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1: Il est 5h en temps universel, 7h ici à Paris.
2: Clotilde Dumay.
1: Bonjour à tous, merci d'être avec nous à l'écoute de la Radio du Monde. En français, on va parler justement de cette langue ce vendredi avec notre grand invité international. Notez bien ce rendez-vous, ce sera dans un peu plus d'une heure. Dacian Ciolos, ancien Premier ministre roumain, candidat au poste de secrétaire général de l'Organisation internationale de la francophonie. On écoutera ses arguments après ceux de la Congolaise Juliana Lumumba, qui était notre invitée hier, qui est également candidate donc pour prendre la tête de l'OIF. Rendez-vous à 8h20, heure de Paris. En attendant, on commence avec le journal international. Bonjour Julien Coquel-Rohem.
3: Bonjour Clotilde. À la une, le risque d'un statu quo permanent dans la bande de Gaza. Le haut représentant pour Gaza du Conseil de la paix créé par Donald Trump présentait hier son premier rapport devant les Nations Unies. Le quotidien dans l'enclave, loin de s'améliorer, comme nous le racontent des Palestiniens dans un instant. À la une également, les critiques de Marco Rubio contre l'OTAN. Avant sa rencontre aujourd'hui avec ses homologues de l'Alliance Atlantique, il fustige notamment l'effort inégal dans le soutien à l'Ukraine. Et nous sommes dans ce journal à quelques kilomètres de la ligne de front avec une unité anti-drone de l'armée ukrainienne. Dans ce journal aussi, la suite et la fin de notre série de reportages dans le Cabo Delgado, où les civils continuent de fuir les attaques des Chebabs. Et puis 710 millions d'euros de plus, le gouvernement français annonce de nouvelles aides pour faire face à la hausse des prix du pétrole.
1: Au moins 6 morts hier lors d'attaques distinctes de l'armée israélienne dans la bande de Gaza.
3: La réalité du cessez-le-feu qui n'a pas empêché les frappes israéliennes de tuer plus de 800 personnes depuis le mois d'octobre, selon le ministère de la Santé de l'enclave, sous autorité du Hamas, la bande de Gaza où la situation humanitaire reste catastrophique. On déplorait hier 3 ONG internationales, une réalité qu'a aussi évoqué hier le haut représentant pour Gaza du Conseil de la paix créé par Donald Trump, Nikolaï Mladenov, qui présentait son premier rapport devant le Conseil de sécurité de l'ONU. Il y présente le Hamas comme le principal obstacle au plan de paix, mais souligne aussi que sa mise en œuvre ne dépend pas que des Palestiniens. Nikolaï Mladenov pointe du doigt les restrictions israéliennes à l'aide humanitaire, le nombre de morts qui continue d'augmenter et alerte sur le risque d'un statu quo permanent. Aujourd'hui, rien ne s'améliore vraiment dans la bande de Gaza, c'est ce que confirment les Palestiniens qu'Alice Froussard a pu joindre sur place.
4: Chaque jour passe et se ressemble. Voilà ce qu'écrit Saloua, mère de famille dans la ville de Gaza, lorsqu'on lui demande des nouvelles. Le cessez-le-feu n'en est pas un, la nourriture est loin d'affluer, les prix sont toujours exorbitants et les bombardements continuent, dit-elle.
5: Parfois la réalité est mieux décrite avec des mots simples. Ma fille, la plus jeune, me dit souvent « Maman, la guerre n'est pas terminée ». Elle me dit qu'elle n'y croirait qu'une fois que les tentes auront disparu des rues, que les débris et les gravats seront retirés et que nous pourrons reconstruire notre maison à nouveau. Et honnêtement, elle a raison, car les gens peuvent être tués à chaque instant et nous ne nous sentons pas en sécurité.
4: Un sentiment partagé par l'ensemble des Gazaouis, explique Saloua, car les améliorations sont minces et même les rares personnes qui ont encore une maison en dur, un toit où dormir, ne sont pas épargnées. La maison de Ritam, dans le camp d'Al-Mahrazi, a été bombardée il y a quelques semaines. À l'intérieur, plusieurs membres de sa famille, sa mère et 3 de ses frères et sœurs ont été tués. Aujourd'hui, elle est blessée à la main, vit dans une tente au milieu des décombres.
5: Il n'y a plus rien, nous sommes fatigués. Chaque jour est plus fatigant que les précédents, même psychologiquement. Israël m'a pris tout ce qui était beau.
4: À quoi bon espérer, dit-elle, si personne ne fait rien pour que cela change? Et, évoquant les dirigeants, elle soupire. Ils nous ont tous oubliés.
3: Témoignage de Palestiniens avec Alice Froussard, alors qu'hier, Israël a annoncé de son côté l'expulsion des militants de la flottille pour Gaza. Arrêtés dans les eaux internationales lundi, emmenés de force en Israël, certains sont arrivés hier soir à l'aéroport d'Istanbul. Chacun de nous a été battu, déclare l'un d'entre eux. Ils étaient apparus poings liés, face contre terre, dans une vidéo publiée mercredi par le ministre israélien d'extrême droite, Itamar Ben-Gvir. L'Italie et l'Espagne ont demandé hier des sanctions de l'Union européenne contre lui.
1: À la une également, 5000 soldats américains bientôt envoyés en Pologne.
3: L'annonce surprise de Donald Trump hier soir, qui met en avant sa bonne relation avec le président nationaliste Karol Nawrocki, élu il y a près d'un an. Une annonce qui intervient surtout 3 semaines après l'annonce du retrait du même nombre de soldats en Allemagne et alors que le Pentagone avait remis en cause la semaine dernière le déploiement en Pologne de 4000 militaires. On ne sait pas pour l'instant si le président américain l'a rétabli ou s'il parle de troupes supplémentaires.
1: Ça n'empêche pas Donald Trump d'être très déçu par ses alliés de l'OTAN.
3: Les mots hier de son chef de la diplomatie Marco Rubio qui donne le ton avant sa rencontre avec les ministres des Affaires étrangères de l'Alliance Atlantique. Aujourd'hui, il fustige leur manque de soutien dans la guerre des États-Unis contre l'Iran et s'interroge sur l'intérêt pour Washington de rester dans l'OTAN. Marco Rubio qui dénonce aussi le partage inégal du soutien à l'Ukraine entre les pays membres.
1: Du côté de la Russie, le ministère de la Défense dit avoir intercepté hier une centaine de drones ukrainiens en 5 heures.
3: Kiev intensifie ses attaques et la guerre entre les deux pays est plus que jamais une guerre des drones. La Russie continue elle aussi de lancer par centaines sur l'Ukraine des drones Shahed, initialement importés d'Iran mais désormais équipés de moteurs à réaction. Un défi considérable pour les unités en charge de les intercepter. Notre correspondant Lucas Lazo a pu passer la soirée avec l'une d'entre elles à quelques kilomètres de la ligne de front. Reportage.
0: La mission des hommes du commandant Foura de la 37e brigade de marine est simple.
6: Notre objectif, c'est de détruire tous ceux qui volent dans cette direction ou qui passent dans notre zone. Si nous avions suffisamment de ressources, je pense qu'aucun de ces Shahed n'atteindrait les villes ukrainiennes.
0: Les yeux rougis par la fatigue, le commandant ne quitte pas du regard la carte de l'Ukraine affichée sur sa tablette.
6: Nous sommes actuellement positionnés ici et les Shahed arrivent par là. Il est donc probable qu'ils entrent bientôt dans notre zone de responsabilité.
0: Repéré par les stations radar, un Shahed s'affiche sur la carte en direction de Zaporijjia. Les deux pilotes sont prêts à faire décoller leur drone pour éliminer la cible, mais le commandant est inquiet, le ciel est nuageux et la nuit sans lune.
6: Avec cette météo, c'est justement là qu'ils volent le plus. Ils savent que c'est plus difficile pour nous, alors ils passent et ils atteignent beaucoup plus facilement notre secteur de la ligne de front.
0: C'est finalement une autre équipe qui part en chasse du projectile. Foura peut se détendre.
6: C'est moins dangereux que l'infanterie, mais nous restons une cible prioritaire. La peur est omniprésente. Mais comme vous pouvez le voir, les gars sont jeunes et motivés. Pour moi, c'est différent. Ça fait trop longtemps que je combats. Aujourd'hui, c'est devenu un travail banal.
0: Un travail banal devenu le dernier rempart pour protéger les villes ukrainiennes des raids aériens russes. Certaines nuits, la petite équipe de Foura peut abattre plus d'une dizaine de cibles. Lucas Lazo, Kiev, RFI.
1: Dans l'actualité aussi, Julien, l'épidémie d'Ebola qui continue de sévir en République démocratique du Congo.
3: 671 cas suspects et 160 décès probables selon le dernier pointage du ministère de la Santé. La propagation du virus qui s'étend désormais au sud Kivu. Le groupe armé AFC-M23 a confirmé hier un cas positif dans la province de l'est du pays. La journée d'hier marquée aussi par cet incident à Rwampara dans l'Ituri, des proches d'un malade décédé ont incendié les tentes d'un centre de traitement pour récupérer son corps de force. Les corps des patients décédés restent contagieux après la mort. Dans ce contexte, l'Ouganda annonce une série de mesures et notamment la suspension des transports publics entre les deux pays pour au moins un mois.
1: Sur RFI, on termine aussi ce matin notre série de reportages au Mozambique.
3: Dans le Cabo Delgado, région du Nord, en proie depuis près de 10 ans à la violence des Chebab, groupe armé qui a prêté allégeance à l'État islamique. Ces attaques continuent aujourd'hui. L'ONG ACLED a dénombré plus de 15 incidents violents ces deux dernières semaines. Et les habitants du Cabo Delgado continuent de les fuir. Plus de 1500 personnes déplacées depuis le début du mois, selon l'Observatoire international des migrations. Des exilés plongés dans des conditions très précaires. Reportage à Pemba, capitale du Cabo Delgado. Sur place, notre envoyé spécial, Gaël Lalex.
7: Cela fait plus de 2 ans que Faki Ahmad Touélé a fui son village qui a été attaqué 2 fois par les Chebab. Avec sa famille, il vit aujourd'hui à Pemba dans un camp de fortune.
8: Quand on est arrivé, on n'avait rien à manger, que de l'eau et un peu de manioc sec donné par les communautés voisines. Pendant 1 an, on a dormi dans ce champ, par terre. Puis, j'ai construit un abri en paille et en bâton pour les enfants.
7: Ici, chaque jour, le défi est le même. Trouver de quoi nourrir la famille. Les déplacés sont des agriculteurs, aujourd'hui dépourvus de leurs terres, comme Saïd Ndorabé.
9: Ici en ville, il n'y a pas de champs à cultiver. Les plus proches sont à 20 km. Il faut donc de l'argent pour le transport et aussi pour la location des terres. Je ne vis que de petits boulots. Aujourd'hui, par exemple, je suis allé creuser des latrines pour quelqu'un.
7: La humanitaire étant absolument insuffisante, les déplacés tentent de cultiver où ils peuvent, au risque de créer des conflits fonciers, selon Eduardo Caponde du NUDEC, le noyau pour le développement des communautés du Cabo Delgado.
10: Les communautés autochtones ont déjà du mal à cultiver à cause du changement climatique. Elles-mêmes vont chercher des terres plus riches ailleurs. Ça crée donc des conflits avec les déplacés. Et puis, il y a aussi des conflits liés au mode de vie différent.
7: D'après l'ONG ACLED, 26 personnes ont été tuées par les Chebabs ces deux dernières semaines. Gaël Alex de retour de Pemba, Nairobi, RFI.
3: Et notre série de reportages au Cabo Delgado cette semaine à retrouver sur RFI.fr.
1: Ursula von der Leyen et Antonio Costa, eux, sont arrivés au Mexique.
3: La présidente de la Commission et le président du Conseil européen rencontreront tout à l'heure Claudia Sheinbaum, la présidente mexicaine, pour signer un accord de libre-échange. Le Mexique et l'UE ont un point commun, ils sont en quête de nouveaux partenaires dans le climat international largement perturbé par Donald Trump. Nathanaël Vitran.
11: Ce 8e sommet entre l'Union européenne et le Mexique a lieu plus de 10 ans après le précédent et suite à une année 2025 marquée par les guerres commerciales à répétition. Or, le Mexique et l'Union européenne ont pour point commun d'avoir les États-Unis comme principal partenaire commercial. Ils voient donc l'un dans l'autre le moyen de réduire leur dépendance à un allié de plus en plus erratique. Ils ne partent pas de zéro. En 2025, les pays de l'UE et le Mexique ont échangé plus de 86 milliards d'euros de biens et de services. Pour renforcer leurs liens, les trois dirigeants vont signer un accord intérimaire sur le commerce, en fait une mise à jour des accords existants qui prévoit la levée de la plupart des droits de douane. L'accord devra encore être validé par le Parlement européen, mais le Mexique exportant peu de produits agricoles vers l'UE, cela devrait poser moins de problèmes que pour le Mercosur. Les deux blocs en attendent de nouveaux débouchés pour leurs entreprises. Côté européen, on insiste aussi sur le fait que cet accord est un moyen pour l'UE de diversifier ses approvisionnement en minéraux critiques.
3: Nathanaël Vitran et l'économie mondiale que Donald Trump a aussi perturbée en lançant fin février son offensive contre l'Iran. Crise à laquelle la France cherche encore sa réponse. Le Premier ministre Sébastien Lecornu et son gouvernement ont dévoilé hier de nouvelles mesures face à la hausse des prix du carburant. Avec un constat, Charlotte Urien-Thomaca, la guerre s'installe et nécessite de nouvelles réponses pour aider les Français. En l'occurrence, 710 millions d'euros supplémentaires.
12: Sébastien Lecornu prépare les esprits, cette guerre va durer.
13: Le scénario désormais le plus optimiste, c'est pas forcément celui que je retiens d'ailleurs, c'est au fond une forme de retour à la normale entre l'été et l'automne.
12: Et le Premier ministre a une obsession, que l'économie tourne. Les aides iront donc aux Français qui travaillent. David Amiel, ministre des Comptes Publics.
14: Nous allons aujourd'hui apporter un soutien à hauteur d'1,2 milliard d'euros pour les travailleurs et les entreprises qui en ont le plus besoin. 470 millions d'euros d'aides qui ont d'ores et déjà été annoncées et 710 millions d'euros d'aides nouvelles.
12: Les dispositifs sectoriels existants sont prolongés jusqu'à la fin de l'été. L'aide aux grands rouleurs passera de 50 à 100 euros. Une nouveauté, la prime carburant défiscalisée versée par les employeurs passe de 300 à 600 euros. Et à noter que les bénéficiaires et les professions ciblées sont élargies, à commencer notamment par les aides à domicile. Contrairement à la demande du RN, la fiscalité ne changera pas.
15: Nous refusons toute baisse générale.
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12: Cette semaine, je vous propose de parler d'autonomie, une autonomie douce. On a déjà fait des émissions sur le sujet. On n'est pas très loin de chez Orphée, que vous avez découvert la semaine dernière avec ses fleurs et avec le collectif de la fleur française. On est aujourd'hui chez Sandy Motion. Bonjour.
13: Bonjour.
12: Tu fais beaucoup de choses, on a un petit peu parlé avant. Tu fais de la vannerie, tu fais de la tannerie, tout ça de manière très naturelle. Tu fais de la cueillette, tu proposes des cueillettes sauvages, tu es prof de yoga. Voilà, et tout ça, ça fait des personnages en général que j'aime bien présenter à l'ours et à la carotte, puisque ce sont des gens comme toi qui cherchent à vivre autrement et qui parfois trouvent des choses. Je vois qu'à côté de nous, il y a pas mal de branches d'osier, je suppose, ou de saule. On va parler peut-être vannerie. C'est comme ça que ton rapport à l'autonomie et à la nature a commencé. C'est un lien ancien chez toi?
13: J'ai commencé mon lien avec la nature en passant le brevet d'état d'accompagnateur en montagne. Où au début, j'accompagnais les gens en montagne de façon plutôt sportive. Et puis petit à petit, je me suis rendu compte que c'était plus pour moi suffisant. Et je me suis tournée un peu vers la nature, à la fois les oiseaux, les champs d'oiseaux et en même temps les plantes. Et essayer de voir comment ces plantes qui nous entourent peuvent nous servir dans notre quotidien. Donc la vannerie, ça fait partie d'une des façons dont j'ai pu utiliser ces plantes et dont j'ai essayé de transmettre l'utilisation aux gens qui naissent avec moi.
12: Alors toi, t'en fais quoi ? Donc c'est de l'osier que tu récupères du sol ?
13: Alors tout ce qu'il y a là, c'est des il y a des saules, il y a des noisetiers, il y a du cornouiller. C'est des plantes que j'utilise pour faire des paniers, mais pas que en fait. C'est vraiment pour faire toutes sortes d'objets. Et toutes les chutes, je les utilise pour faire des petites rambardes.
12: Ouais, ce qu'on appelle des plessis. On met pour faire des bordures de jardin ou pour mettre de la terre dedans, pour faire des carrés jardins. Ouais. Ok, ça, ce sont les chutes en fait de ce que tu fais en travail.
13: Voilà, c'est pour éviter de les brûler, ouais. Et de faire de la fumée. En fait, ben, nous, on s'en sert vraiment pour faire nos haies. Tout ce que je ne vais pas pouvoir utiliser, ou des fois il y a des saules qui sont un peu tachés, ou les noisetiers, une fois qu'ils sont un peu trop secs, on ne peut plus tirer les fines lamelles qui servent à faire les paniers. Et dans ces cas-là, au lieu de soit je les ramène dans la forêt, soit je les utilise.
12: Donc la vannerie, tu en fais quoi ? Donc des paniers, tu viens de le dire ?
13: Alors là, en ce moment, par exemple, je récupère l'écorce des tiges, ça peut être du saule, par exemple. Avec les écorces, on peut en faire des chapeaux, on peut en faire des sacoches. Et c'est au fil des saisons, essayer de voir. Il y a des saisons où on va pouvoir utiliser l'écorce, d'autres où on va utiliser le feuillage. En fin d'été, ça va plutôt être le feuillage et les joncs. À l'automne, ça sera plutôt le noisetier pour faire les paniers. Et en fonction des saisons, essayer d'adapter sa vannerie, de faire une vannerie paysanne quoi, au fil des saisons.
12: Okay. Ça t'est venu comment, cette envie ?
13: Bizarrement. Hein. petit à petit, par curiosité. Je pense que c'est vraiment la curiosité tout au long de ma vie là, qui m'a amenée dans des univers à la fois complètement différents et en même temps qui se rejoignent. Comme le tannage, la vanne.
12: J'allais dire, on va passer du végétal à l'animal. Qu'est-ce qui t'a pris aussi de vouloir faire du tannage ?
13: Eh bien, je pense que c'est surtout quand je suis tombée enceinte. Où
12: Alors, au tannage, on va rappeler, hein. Ouais, c'est le fait de prendre une peau d'animal et de la transformer en cuir.
13: En fait, c'est moi, quand j'ai vu la peau de mon ventre qui changeait, je me suis dit que la peau, c'était quand même quelque chose de magique qui nous accompagne tous les jours. Et après, je me suis dit, ben oui, les anciens, en fait, ils utilisaient vraiment ces peaux-là, pas les nôtres, hein, mais les peaux des animaux pour faire toutes sortes de choses. Et j'ai voulu essayer. Donc, j'ai demandé à des paysans s'ils pouvaient me prêter des peaux plutôt que de les jeter, parce que maintenant, c'est vrai qu'on a tendance à les jeter. Et j'ai essayé de les transformer. Alors, au début, il y a eu pas mal d'échecs. Et petit à petit, j'ai réussi à trouver une méthode qui me permettait, sans utiliser de produits chimiques, de les transformer pour pouvoir les utiliser pour des instruments à percussion. Alors moi, ce qui se passe, c'est que s'il y a quelqu'un qui veut faire un instrument de musique, il m'appelle et il vient à la maison. Moi, j'ai la peau, soit il la tanne avec moi, d'accord, soit j'ai déjà tanné la peau et on fabrique l'instrument ensemble.
12: D'accord.
13: Voilà, je trouve qu'au moins, il y a vraiment un autre rapport qui se crée avec l'instrument. Et pour moi, c'est ça, c'est le plus important, quoi. Plutôt que de fabriquer des instruments à la chaîne et qui n'ont pas forcément de vie derrière.
12: Alors, tu utilises c'est quoi comme peau que tu utilises comme animaux?
13: Alors, ça peut être des peaux de daim, des peaux de biche, de cerf.
12: Donc, tes copines avec les chasseurs du coin,
13: hein. Entre autres. Voilà.
12: C'est bien ça de relier, qu'être écologiste et faire quand même le lien avec les chasseurs, c'est très bien.
13: Ben moi j'ai trouvé ça génial parce que c'est souvent assez clivé, il y a les écolos d'un côté et les chasseurs de l'autre, et en fait on utilise la même nature, et c'est réussir à discuter ensemble, et finalement en fait il y a plein de secteurs sur lesquels tout va bien, quoi.
12: Si on n'écoute pas trop ce qu'on nous dit de penser et comment voir les autres, il suffit de discuter, on se trouve des points communs.
13: Ouais, complètement. Moi, à la fois, c'était très riche au niveau apprentissage de la peau, mais socialement aussi beaucoup. Moi, ça m'a changé beaucoup, ça m'a changé un regard sur l'univers de la chasse, quoi. Et j'ai d'ailleurs été contactée à Montpellier pour faire une conférence sur le tannage par la Fédération de chasse. Et pour moi, c'était un vrai cadeau.
12: Super. J'aime bien, en effet. C'est un vrai cadeau pour les auditeurs aussi. Parlez autour de vous, vous verrez que parfois les barrières qu'on essaie de mettre entre nous n'existent pas. Donc on est aussi entouré de pas mal de végétales ici. Tu fais aussi ces cueillettes. Qu'est-ce que tu proposes aux gens de manger, de se soigner, les deux?
13: Alors moi, mon but, c'est pas de dire aux gens il faut faire ça, c'est vraiment de rendre les gens autonomes par rapport à l'utilisation des végétaux, par rapport à la reconnaissance des végétaux. Quand on approche un peu le milieu de la botanique, on a l'impression que c'est très austère et très compliqué. Et en fait, c'est rendre tout ça beaucoup plus simple en essayant de se limiter à quelques végétaux qui vont pouvoir nous servir à manger, à se soigner, à faire une petite pharmacie. Pour des petits bobos, hein, bien sûr, mais en tout cas, c'est regarder différemment les plantes qu'on a vraiment dans notre jardin. Les rendre extraordinaires, tout ce qui est ordinaire, quoi.
12: Oui, parce que souvent, elles le sont. Hein, ce que les gens voient comme une mauvaise herbe qui pousse en travers de leur chemin, ça peut être une plante qui sert.
13: Oui, mais complètement, rien que la pâquerette, en fait. La pâquerette, en fait, quand on fait des balades, les gens, je la présente, on dit bon, c'est la pâquerette. Mais oui, mais est-ce qu'on a vraiment regardé de près la pâquerette? La pâquerette, c'est un monde merveilleux quand on la regarde de près. Si on a la chance d'avoir une petite loupe ou si on y met vraiment, on colle l'œil, on peut l'utiliser au niveau médicinal, on peut l'utiliser.
12: Ah ouais, sert à quoi la pâquerette? J'avais jamais entendu parler.
13: La pâquerette, elle va servir, elle va être réchauffante, on peut s'en faire des soupes, en fait, ça va ramener un petit peu de chaleur. C'est une plante qu'on va pouvoir utiliser aussi, parce qu'elle est vulnéraire, on peut s'en faire un macérat huileux, et tu vas pouvoir t'en servir comme l'arnica. Voilà, tu vas pouvoir t'en servir aussi justement quand tu as un ventre qui devient un peu gros, voire très gros quand tu es enceinte, ça va t'éviter les vergetures. Mêlée aux fleurs de soucis, là, ça fait un très bon complexe. Et après, c'est vrai que tu peux vraiment la manger au quotidien, tu es sûr que tu en as toujours dans le jardin, enfin, presque toute l'année, quoi.
12: Au printemps surtout.
13: Voilà, au printemps, oui. Ouais.
12: On arrive au terme de cette émission avec toi, Sandy. Quel est le conseil que tu donnerais aux gens? Alors voilà, on n'est pas obligé de faire de la vannerie, bien qu'on peut venir l'apprendre, c'est intéressant de savoir faire ses pieds à panier, on n'est pas obligé de faire du tannage, mais si on veut se reconnecter à la nature, parce que toi finalement ça a été des expériences successives, quoi. Tu as petit à petit fait des choses avec l'univers qui t'entourait, avec la nature qui t'entourait, quel est le conseil par exemple sur les plantes? Ça c'est le truc le plus classique que tu donnerais aux gens, toi qui a maintenant... jeune encore, mais avec un petit parcours.
13: Moi, ce que je donnerais comme conseil, ça serait de vraiment se contenter de vraiment les plantes de son propre jardin. On dit que les plantes qui poussent dans ton jardin, c'est celles dont tu as besoin. Alors, je ne sais pas si c'est vrai, mais en tout cas, de se dire sur un petit carré, là, des plantes que se limiter d'abord aux plantes qu'on est sûr de connaître, de reconnaître, et en apprendre, on essaie d'essayer d'en apprendre une par an, mais dans sa totalité. Essayer de la regarder, de la sentir, de la toucher, et essayer de, si elle est comestible, si elle est utilisable, évidemment, une fois qu'on est sûr de son identification.
12: Donc il faut quand même avoir Internet. Ou un livre.
13: Non, des bouquins, ouais. Ouais. Moi, pour le coup, j'utilise très peu Internet pour les plantes. Parce que je trouve qu'à sur Internet, tu vas pouvoir tout voir et son contraire.
12: Alors, comme livre, qu'est-ce que tu as comme Bible ?
13: Alors, moi, j'ai les deux Lachaux. J'ai les deux Lachaux. Après, j'ai les bouquins d'identification des plantes. Et après, j'ai des livres sur l'herboristerie. Alors, il y a des vieux livres, mais je ne me contente jamais d'un livre. Ce qui est bien, c'est d'en avoir plusieurs pour essayer de vérifier même les contre-indications, de voir. Des fois, elles sont inscrites dans certains bouquins et pas forcément dans d'autres.
12: Oui, parce que sur Internet, on va avoir des gens très farfelus qui vont vous dire que c'est super, que ça marche, alors que ça peut être dangereux. Ce qui, en général, a été imprimé il y a quelques années, en tout cas, au début des années 2000, est en général sûr.
13: Oui, ça a été en général vérifié, quoi. Et pas réédité, en tout cas, s'il y avait des grosses erreurs. Donc, au moins juste ça, et essayer de voir toutes les utilisations qu'on va pouvoir en faire. Et on n'a pas, pour moi, une dizaine de plantes, ça suffit, en fait. Et c'est vrai qu'on est dans une société là où on consomme beaucoup, et du coup, on a envie d'apprendre toutes les plantes. Et finalement, rien qu'avec le pissenlit, il y a moyen de faire de la bannerie avec du pissenlit. Il y a moyen de se soigner, il y a moyen de manger, tu vois.
12: On trouve toujours des nouvelles vertus dans des plantes très exotiques qui viennent de l'autre bout du monde, mais avec des dégâts environnementaux qui vont souvent avec. Il vaut mieux se contenter de ce qui pousse dans le jardin.
13: Ouais, on parlait de la pâquerette, toi, l'arnica, c'est pareil, il n'y en a pas dans mon jardin, mais j'ai de la pâquerette, je vais pouvoir l'utiliser.
12: Très bien, merci Sandy. Et pour ceux qui veulent te connaître, tu as un site qui sont dans le coin, qui viennent dans les Baronnies, là, dans les Hautes-Pyrénées. Il y a un endroit où trouver des renseignements sur toi ?
13: Alors moi, j'ai un site qui s'appelle Détour Sauvage sur Internet. Et sinon, je mets les actualités sur le Facebook Yoga Détour Sauvage.
12: Détour au singulier ?
13: Détour au singulier. Okay. Ouais, tout attaché.
12: Très bien. Merci Sandy. Bel été à toi.
13: Merci beaucoup et au plaisir.
11: L'ours et la carotte est écoutable sur Internet. À la semaine prochaine.

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1: Il est 6h en temps universel. 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
2: Clotilde Dumais.
1: Et le journal international, c'est avec Gaëtan Plenet. Bonjour Gaëtan.
3: Bonjour Clotilde, bonjour à tous.
1: Reportage à la Havane dès le début de cette édition.
3: Auprès de Cubains qui ne savent plus trop sur quel pied danser, entre menaces américaines et envie de changement face aux difficultés économiques, on sera dans les rues de la capitale. Autre menace américaine, celle d'un désengagement en Europe, ce sera forcément dans tous les esprits. Tout à l'heure en Suède, au deuxième jour d'une réunion des ministres des Affaires étrangères de l'OTAN, Marco Rubio y sera. L'actualité, c'est aussi l'épidémie d'Ebola en RDC, avec un premier cas dans le sud. Kivu, la visite demain du Premier ministre pakistanais en Chine, on va tenter d'en comprendre les enjeux. On parlera aussi des ambitions françaises et européennes dans la course aux technologies quantiques. Et puis le Festival de Cannes, c'est bientôt fini, Palme d'Or demain.
1: La crise économique à Cuba est en train d'atteindre un véritable point de rupture. C'est l'alerte lancée par la chef de la diplomatie européenne.
3: Le peuple cubain mérite des opportunités et la liberté, ajoute Kaya Kallas. Pas plus de contrôle et d'isolement, dit-elle. Or, c'est bien ce qui se passe en ce moment. Les États-Unis, qui veulent un changement de régime, imposent à Cuba depuis le mois de janvier un blocus pétrolier total. Des pressions judiciaires également, avec l'inculpation hier de l'ex-président cubain Raúl Castro par la justice américaine, tandis que le porte-avions américain Nimitz se trouve désormais en mer des Caraïbes. Tout cela forcément agite le spectre d'une intervention armée sur l'île communiste où les habitants ne savent plus trop quoi penser. Reportage à la Havane de Marco Davier.
4: La vie quotidienne suit lentement son cours sur l'emblématique place de la Fraternité. Un sac rempli d'emplettes payées à prix d'or, Mercedes admet tout ignorer des récentes menaces américaines.
5: Moi, je pensais que comme je vois les rues très calmes, il y avait une sorte de tranquillité et de paix ambiante. Je ne me suis souciée de rien, mais tout ça me fait très peur. Ça me fait très peur, n'est-ce pas?
4: La sexagénaire ne reçoit guère les nouvelles, privée de connexion Internet.
5: Nous n'avons pas d'électricité, alors je ne m'informe pas. Mais je le vois comme quelque chose d'absurde. Et par ailleurs, je ne pense pas que ce soit la vérité. Je ne pense pas que ça va arriver. J'ai l'impression... Je ne sais pas, j'ai l'impression que ce sont des mensonges. Et en réalité, je n'ai pas envie qu'il se passe quelque chose à Cuba. Je ne veux pas que ça arrive.
4: Un voisin, Alberto, passe par là et s'immisce dans la conversation. Lui doute des intentions réelles de l'administration de Donald Trump.
6: Je ne sais pas, parce qu'à la fin de l'histoire, ces gens répètent toujours la même chose. Ce sont des menaces par ici, des menaces par là, des menaces de tous les côtés. Mais au final, rien. Nous vivons toujours pareil. Et à la fin, ceux qui souffrent, eh bien c'est nous.
4: Il revient sur la capture de Nicolas Maduro, l'ex-leader vénézuélien.
6: Qu'est-ce qu'ils ont fait? Rien. Ils n'ont résolu aucun problème. S'ils interviennent quelque part, c'est pour arranger les choses. Alors si c'est pour faire pareil ici, qu'ils ne viennent pas.
4: À demi-mot, tous deux confient toutefois espérer une amélioration de leurs conditions de vie. Margot Davier, La Havane, RFI.
1: En Suède, Gaëtan, deuxième et dernier jour de la réunion des ministres des Affaires étrangères de l'OTAN.
3: Et la réunion du jour s'annonce tendue avec la présence du chef de la diplomatie américaine, Marco Rubio. Le tout alors que Washington a récemment annoncé sa décision de retirer 5000 soldats stationnés en Europe. Bonjour Franck Alexandre.
7: Bonjour Gaëtan.
3: D'autres annonces portant sur un désengagement américain plus large pourraient suivre.
7: Oui, et ce matin, les Européens vont donc sonder l'allié américain sur l'ampleur du retrait envisagé sur le vieux continent. La réunion d'Helsingborg sera donc potentiellement lourde de conséquences pour certains pays, à commencer par l'Allemagne, sous le feu des critiques et où la diminution des forces américaines pourrait se traduire par une coupe de 15% sur les 36 000 soldats qui y sont stationnés. La Pologne semblait aussi visée, mais finalement, revirement hier, le président américain a annoncé qu'il allait y déployer 5000 militaires supplémentaires, justifiant cette décision par sa bonne relation avec le président polonais.
3: Alors des revirements peut-être, mais Franck, l'objectif final, lui, ne varie pas. Les Américains optent pour une baisse drastique de leur empreinte militaire en Europe.
7: Alors Mark Rutte, le secrétaire général de l'OTAN, temporise. Une baisse des effectifs n'aura pas d'impact sur les plans de défense, soutient aussi le général américain Alexis Greenwich, commandant suprême de l'Alliance. 76 000 GIs devraient rester en Europe, mais le doute plane sur la fiabilité des États-Unis, car la baisse des effectifs américains s'accompagne aussi de retards de livraison de plusieurs années sur des armements critiques comme les missiles de croisière Tomahawk et Patriot pour la défense solaire. Faute faute de feuille de route claire sur l'avenir de l'Alliance, l'Europe doute et craint que les États-Unis laissent derrière eux des trous capacitaires que les Européens auront bien du mal à combler.
3: Merci Franck Alexandre, et vous évoquiez la guerre en Iran. Eh bien Marco Rubio a fait état hier de progrès dans les échanges en vue de parvenir à un accord, et peut-être d'autres progrès à venir aujourd'hui, alors que le Pakistan, médiateur dans ce dossier, devrait envoyer son puissant chef de l'armée Assim Mounir à Téhéran pour discuter avec des responsables iraniens. Israël, de son côté, continue ses opérations au Liban, et ce malgré le cessez-le-feu en vigueur depuis un petit peu plus d'un mois maintenant. L'armée israélienne dit avoir tué deux individus suspects ce matin dans le sud du pays, non loin de la frontière israélienne. Et puis l'agence libanaise ANI annonce, elle, que quatre personnels de santé ont été tués lors d'une frappe de l'État hébreu cette nuit, non loin de Tyr, toujours dans le sud du pays.
1: Dans l'actualité également, les vols entre l'Ouganda et la République démocratique du Congo temporairement stoppés.
3: Oui, même chose pour les trajets de bus et de ferry entre les deux pays. Kampala ne veut prendre aucun risque, alors qu'il n'y a eu pour l'instant qu'un seul cas d'Ebola détecté en Ouganda. Pas de foyer d'épidémie locale. Contrairement à la RDC, où l'épidémie s'étend, on en est à 671 cas suspects, 160 décès probables et un premier malade confirmé par l'AFC M23 dans le sud Kivu. Ça fait donc désormais trois provinces concernées, avec celle du nord Kivu et de l'Ituri, la plus touchée. À l'Ituri, où se trouve la ville de Rwampara, à une dizaine de kilomètres de Bunia. Et un incident grave a eu lieu là-bas hier. Les proches d'un malade décédé d'Ebola ont voulu récupérer le corps sans en avoir l'autorisation. Ils ont même mis le feu aux tentes d'un centre de traitement. Le ministre congolais de la Santé, Samuel Roger Kamba, raconte.
0: Nous avons créé un centre de traitement Ebola. Et nous avons amené un des patients qui était positif et qui est décédé. Ses amis, qui sont des motards, ont voulu venir récupérer le corps. Nos équipes ont expliqué qu'on ne peut pas récupérer le corps parce que c'est très dangereux en termes de contagion. Et ce sont ces chauffourées qui ont entraîné que ces personnes ont mis le feu à la tente, parce que en fait on monte le centre de traitement avec des tentes et ils ont mis le feu malheureusement. Le corps d'un malade décédé d'Ebola est contagieux. Ce n'est pas qu'on veut soustraire le corps à la famille, mais on veut l'enterrer de manière sécurisée pour que les gens ne se contaminent pas. Les personnes qui essaient de récupérer le corps ou qui veulent aller enterrer eux-mêmes, ils prennent le risque eux-mêmes de tomber malades.
3: Le ministre congolais de la Santé, interrogé par Patient Ligodi, qui raconte cette journée sous tension hier dans un article, c'est à lire sur RFI.fr. Ça fait presque 40 ans que ce n'était pas arrivé, une prestation de serment depuis la Maison Blanche pour un président de la Fed, la réserve fédérale américaine. Il s'appelle Kevin Warsh et il prendra officiellement ses fonctions tout à l'heure devant Donald Trump, qui avait lui-même proposé cette candidature et qui espère ainsi peser davantage sur la politique monétaire américaine.
1: Le Premier ministre pakistanais attendu à Pékin demain.
3: Il y rencontrera le président chinois Xi Jinping alors que les deux pays célèbrent leurs 75 années de relations. Une relation, Nicolas Rocca, solide, pragmatique, façonnée par la concurrence avec l'Inde.
8: Plus haute que les montagnes, plus douce que le miel, à Islamabad comme à Pékin, les diplomates ne manquent pas de superlatifs pour qualifier une relation pourtant plus nécessaire que choisie. D'abord, de par une concurrence commune avec l'Inde. Dans les années 1960, Islamabad a cédé à la Chine une partie de la région du Cachemire, revendiquée par New Delhi. De son côté, Pékin a été central dans le succès du programme nucléaire pakistanais, une aide que nient toujours les deux pays. Aujourd'hui, Islamabad est l'un des principaux clients de l'industrie de défense chinoise. En témoigne l'utilisation des avions de chasse J-17 durant la guerre entre l'Inde et le Pakistan l'année dernière, des avions coproduits par les deux pays. Islamabad est dépendant économiquement, militairement de Pékin, tandis que pour Xi Jinping, entretenir de bonnes relations avec le Pakistan représente plusieurs atouts. Cela permet d'abord d'asseoir son influence régionale face à l'Inde et puis de bénéficier du poids croissant d'Islamabad sur la scène internationale. Pour autant, le méga projet de corridor économique entre les deux pays a 62 milliards de dollars lancé en 2015, peine à faire décoller l'économie pakistanaise. Il a surtout aggravé le déséquilibre commercial et la dette du pays.
3: Nicolas Rocca.
1: En France, Emmanuel Macron va sortir le chéquier tout à l'heure.
3: À l'Élysée nous apprend ce matin que le président français annoncera 1 milliard d'euros supplémentaires pour le plan quantique du gouvernement, mais aussi 550 millions pour un futur programme européen pour les semi-conducteurs. Le président français qui participera dans l'Essonne, dans le sud de Paris, à un forum européen justement sur la puissance de calcul, les sciences et technologies quantiques et les semi-conducteurs. semi-conducteurs aussi. Alors derrière ce terme de quantique que je viens de dire à deux reprises se joue en fait une véritable bataille stratégique, car cette technologie, elle pourrait révolutionner le monde dans de nombreux domaines, celui de la médecine, de la défense aussi. La France et l'Europe veulent rester dans la course face aux États-Unis et la Chine, et ils peuvent pour cela compter sur quelques start-up à la pointe dans le domaine. Exemple avec Alice et Bob, une entreprise installée à Paris. Reportage de Nicolas Feldman.
9: Donc là, on arrive dans le laboratoire historique d'Alice et Bob, où on a nos cinq premiers ordinateurs quantiques.
10: À l'intérieur de ces grosses machines, une minuscule puce refroidit en continu son super pouvoir, utiliser les lois de la physique pour réaliser d'énormes séries de calculs bien plus puissants que ceux d'un ordinateur classique. Théo Perronin, président fondateur d'Alice et Bob.
9: Là aujourd'hui, les ordinateurs quantiques sont au coude à coude avec les ordinateurs classiques, mais toute la promesse du calcul quantique, c'est que à mesure qu'on augmente la taille du calculateur quantique, sa puissance de calcul augmente exponentiellement.
10: À terme, les avancées du quantique sont vertigineuses. Découvertes de médicaments, de nouveaux matériaux pour l'industrie, possibilité de casser ou de renforcer le cryptage de nos données sensibles. Problème, aujourd'hui, ces machines commettent encore trop d'erreurs.
9: La bonne nouvelle, c'est que, quelque part, il suffit de faire de la redondance, de la correction d'erreur. Et maintenant, nous et un certain nombre de nos compétiteurs avons basculé dans des phases de passage à l'échelle pour adresser ces problèmes dans un horizon très proche, hein, puisque on vise 2030 pour une entreprise industrielle comme nous, c'est demain.
10: Et le quantique n'est pas qu'une question scientifique ou industrielle, c'est aussi un enjeu de souveraineté.
9: Celui qui contrôle le quantique a son mot à dire dans qui pourra résoudre les problèmes d'innovation du futur.
10: C'est pour ça que l'Élysée veut continuer d'accompagner ces start-up avec l'ambition de peser à l'échelle de l'Europe face aux géants américains et chinois.
3: Reportage de Nicolas Feldman.
1: Et puis on termine à Cannes, Gaëtan, comme depuis le début du Festival International de Cinéma. C'est bientôt la fin.
3: Oui, les derniers films en compétition sont dévoilés aujourd'hui, puis la Palme d'Or sera décernée demain. Léa Boutin-Rivière, vous êtes à Cannes, 22 films en lice pour la récompense suprême, avec souvent cette année un point commun, des projecteurs braqués sur la communauté queer.
11: Oui, étant sur la vingtaine de films en compétition cette année, 7 explorent l'amour en dehors des frontières de l'hétérosexualité. Et alors que l'homosexualité masculine a plus souvent été racontée au cinéma, cette année, c'est le L de LGBT qui semble le mieux représenté. L'amour lesbien se découvre parfois sur le tard, comme dans La vie d'une femme. Il se vit à demi-mot dans Nagui Notes. Plus rarement, il est représenté avec toute la simplicité, les hauts et les bas de toute relation amoureuse, comme dans Garance. Ça, c'est pour la compétition. Mais les sections parallèles ne sont pas en reste, avec d'ailleurs beaucoup de joie. Le meilleur exemple de ça, c'est Jim Queen, un film d'animation irrévérencieux, pop et engagé, avec lequel la communauté queer revendique son droit à la fête et au bonheur. Une respiration aussi bienvenue que politique, dans une sélection globalement à l'image de son époque, sombre et angoissée.
3: Merci Léa Boutin-Rivière, en direct de Cannes pour RFI.
1: Et le journal de Cannes sur RFI, ce sera vers 7h50 temps universel. Merci Gaëtan Plenet, on passe.
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0: Et puis je vous rappelle la principale information de cette édition, la disparition subite de George Abitbol, qui depuis plus de 15 ans portait officiellement le titre de l'homme le plus classe du monde. L'Amérique vient de perdre un de ses plus prestigieux ambassadeurs. Et maintenant, un petit peu de musique avec Alain Souchon.
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9: Bonjour et bienvenue dans Cinérama, la 79e édition du Festival de Cannes bat son plein jusqu'au samedi 23 mai. Ce sera le moment de découvrir qui a eu la Palme d'Or et puis les autres prix. Une partie de l'équipe de Cinérama est sur la croisette depuis le dimanche 17 mai. Alors on a pu voir plus de 10 films en compétition, dont le film d'Almodovar qui sort également sur les écrans, Sophia.
10: Et effectivement Vincent, j'ai pu voir le film en séance de presse, avant la montée des marches de toute l'équipe pour la projection officielle.
9: Et d'ailleurs, l'équipe vient juste de monter des marches et le film est projeté aux autres festivaliers. On est tout près du Palais des Festivals avec les gens qui vont et qui viennent. Durant cette émission, nous allons vous parler en quelques mots de ce que nous avons vu et puis on va essayer aussi d'entendre quelques réalisateurs présents en conférence de presse. Quant à Guillaume, qui est resté dans les studios, lui, il nous parlera en fin d'émission d'un film, Les Goûteuses d'Hitler. Mais nous commençons avec ce film de Pedro Almodovar qui a suscité beaucoup de curiosité, beaucoup d'envie d'assister à la projection. Et puis, quand on est à Cannes, on voit devant le Palais des Festivals tout un tas de personnes plutôt bien habillées qui ont des pancartes et on est allé vers eux aujourd'hui.
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9: Alors, vous êtes devant le Palais des Festivals et là, vous êtes bien habillé déjà, voilà, notre pape et tout.
12: Tout donné pour ça.
9: Ouais. Alors, c'est quoi l'objectif pour vous là maintenant?
12: C'est de trouver un billet pour Almodovar à 19h.
13: Pour son film Armageddon Navidad.
9: Et alors, c'est la première fois que vous faites ça, c'est-à-dire, on explique, vous avez une pancarte où cherche billet Almodovar 19h, avec des petits dessins.
13: Ouais. Un dessin d'un mec tout nu.
12: Tout nu qui est content. Voilà. C'est un peu pour attirer l'attention. Ouais. On n'a jamais fait ça, donc.
13: C'est pour se démarquer.
9: Ah, vous n'avez jamais fait ça.
12: Non, mais du coup, on va essayer de faire comme les mecs qui vendent des trucs aux stations essence où on va lancer les trucs comme ça, on va faire une petite chorégraphie
13: pour. On va danser quoi. Ouais. En fait, ce film, il sort demain, on pourrait le voir au cinéma, mais c'est juste c'est plus drôle de jouer le jeu, quoi.
12: Ouais.
13: Et de mendier en costard aussi, c'est assez marrant. Ça résume un peu tout ce festival, je crois.
12: Ouais, carrément.
9: Bon, mais bon courage,
12: Merci beaucoup.
9: Parce que là, vous avez encore 40 minutes.
13: Ouais, ça va. 1h, 40 minutes.
12: Dans 15 minutes, on a 2 tickets, c'est bon.
13: Ouais, facile.
9: Courage.
12: Merci beaucoup. Merci.
9: Élise, vous êtes devant le Palais des Festivals et vous avez une intention ce soir, c'est de voir le film d'Almodovar. Et pour ça, qu'est-ce que vous faites?
14: J'ai fait une petite pancarte disant que je cherche une invitation ou un QR code, vu que j'ai une accréditation, pour pouvoir rentrer au film si quelqu'un a une place en trop.
9: Et ça, vous l'avez déjà fait ou pas?
14: Oui, plusieurs fois.
9: Et alors, ça marche ou pas?
14: Oui, ça marche. C'est ma 4e fois et du coup, les 3 fois de cette semaine, je suis rentrée 2 fois sur 3.
9: Oui, donc c'est bien, c'est bien. Et donc à chaque fois, vous faites les montées des marches, mais en bien habillé.
14: Oui, il n'y a pas le choix, sinon on ne passe pas, donc ça ne sert à rien de faire la pancarte sinon. Ouais.
9: Vous avez choisi plusieurs films, dont Almodovar, et qu'est-ce que ça représente pour vous, Almodovar?
14: C'est un cinéaste culte, qui a une filmographie incroyable, donc le fait qu'il soit présent au festival, forcément, ça fait partie des films les plus attendus, donc j'ai envie de pouvoir vivre cette expérience avec tout le monde et en direct.
9: Parce qu'on peut le dire, quand on est avec l'équipe du film, c'est vrai que le Théâtre Lumière, c'est une ambiance particulière par rapport à toutes les autres salles où il n'y a pas l'équipe du film qui est là. C'est ça que vous cherchez aussi.
14: Oui, bien sûr. Effectivement, moi, j'aime le cinéma et les films. Après, si y a les équipes en plus, c'est toujours sympa de partager ça avec les équipes et puis aussi avec les autres spectateurs qui découvrent ça en même temps. Et en fait, le fait de vivre ça, ça crée beaucoup plus d'émotions en salle et on ressent ce que les autres spectateurs peuvent ressentir en même temps aussi.
9: Donc, Amarga Navidad, soit autofiction, pour la distribution française, le film de Pedro Almodovar. Toi, Sofia, eh bien, tu l'as vu et tu nous en parles.
10: Et oui, c'est la 7e tentative d'Almodovar pour remporter la Palme d'Or. Hein, et pour ce 25e long métrage, lui qui est décidément bien plus prolifique que son alter ego filmique, hein, il revient à l'espagnol et à l'intime, après son Lion d'Or vénitien pour La Chambre d'à côté, qui était en anglais avec un casting plutôt US. Le film s'appelle donc Autofiction en français et suit deux trames de récit. D'un côté, Raoul, cinéaste culte en panne sèche depuis 5 ans, qui n'hésite pas à vampiriser la vie de ses proches, hein, pour se remettre à écrire. Quitte à piocher dans le deuil privé d'une ancienne collaboratrice, hein. Et on comprend que c'est dans ce cadre, hein, pour ce scénario-là, qu'il tapote à son ordi, qu'il invente alors Elsa, une réalisatrice dont le parcours commence à refléter le sien. Et Elsa, à son tour, se retrouve à avoir son propre relais fictif, mise en abîme, puis mise en abîme dans la mise en abîme. C'est assez vertigineux, très méta, et ses échos se retrouvent dans la palette bariolée du réalisateur, des lignes de couleurs, des mots qui surgissent en gros plan, envahissent l'écran, hantent les personnages et participent à une syntaxe visuelle qui obsède sur l'acte même d'écrire et de créer. Bon, alors, ce qui est sans doute le plus réussi, hein, et paradoxalement peut-être aussi un peu la limite du film, eh bien, c'est qu'Almodovar garde la main sur le gouvernail. La mise en abîme est construite, maîtrisée, presque un petit peu trop élégante. Il se regarde avoir une crise davantage qu'il ne la traverse vraiment et va jusqu'à retourner l'ironie contre lui-même dans une longue scène dans un parc de Madrid. Raoul, hein, donc son alter ego dans le film, dresse la critique de son propre scénario à voix haute, hein, comme si le film se mordait la queue et livrait son propre antivenin, ce qui apparaît quand même franchement brillant, pour peu qu'on ait envie de s'accrocher jusque-là. Donc Autofiction s'affiche un peu comme un film de transition qui est assez habile, souple, plutôt sincère. Il y a quelque chose d'assez émouvant à voir Almodovar à 76 ans, hein, se poser publiquement la question en toute lucidité de ce qu'il a encore à dire et à le voir refuser de faire semblant d'avoir la réponse à cette question. Alors si Autofiction est à Almodovar ce que 8,5 a été à Fellini, alors ce film n'est pas à considérer comme un aboutissement, mais peut-être plus une libération, une façon de vider publiquement l'abcès pour pouvoir repartir, dégager vers quelque chose de nouveau en conscience.
1: Olvidas que es una ficción y que soy yo la que elige el final.
9: Ce film, Autofiction de Pedro Almodovar, est en salle depuis le 20 mai. Alors nous sommes toujours sur la Croisette, pas très loin eh bien, du Palais des Festivals où est projeté le film du réalisateur espagnol. Et ce film nous donne l'occasion de parler d'un autre film, d'un espagnol, qui lui aussi eh bien, a fait un film avec un réalisateur. C'est Rodrigo Sorogoyan qui a présenté L'être aimé, un film dans lequel le réalisateur est incarné par Javier Bardem, un acteur monstre qui porte le film de manière conséquente, mais pas seulement. Lui. Il y a aussi une mise en scène orchestrée par le réalisateur de Asbestas. Elle apparaît dès la première séquence, qui est un prologue assez long. Hein. Dans celui-ci, un réalisateur qu'on sait renommé va proposer un rôle à une jeune femme dont on comprend assez vite qu'il s'agit de sa fille. La séquence qui se déroule dans un petit resto s'étire et Sorogoyan use de plans rapprochés en contre-champ et du gros plan, voire du très gros plan. Ces deux personnages seront les sujets du film, ça on en est sûr. Pour résumer, ce réalisateur qui a 2 Oscars à son actif, fait un film en Espagne qu'il avait quitté, puis donne un grand rôle à sa fille, alors qui est une actrice en peine, et surtout c'est une jeune femme qu'il n'a jamais élevée. Le problème, c'est que ce scénario d'un réalisateur qui se sert d'un film pour rabibocher les liens familiaux était déjà au festival l'an passé avec Valeurs sentimentales de Joachim Trier, qui avait remporté le Grand Prix. Alors, autant j'avais peu apprécié le film du Danois, autant celui du cinéaste espagnol me semble mieux troussé. Le plan du réalisateur est assez clair, hein, dès le début, il veut se rattraper de ne pas avoir été là pour sa fille. Il se sert aussi de ce tournage pour retisser les liens, quitte à y mettre aussi de la violence. Ce tournage devient un lieu où s'exercent les pouvoirs, celui du réalisateur, hein, évidemment, mais aussi le refus de certains techniciens d'accepter ce qui a fait le succès du cinéaste qui avait l'habitude de s'emporter avec son équipe. Il y a une scène étonnante où il demande à ses acteurs de vraiment manger, mâcher, et que ça se voit à l'écran. C'est une séquence là aussi qui dure longtemps et qui est vraiment très impressionnante. La prise est faite et refaite jusqu'à l'explosion. Cet être aimé est moins un film sur le cinéma que sur la dépendance familiale et les luttes qui s'y expriment. De là à ce qu'il ait un prix, ça je n'en sais rien, mais en tout cas ce film sera prochainement sur nos écrans. Alors, contrairement à Almodovar, qui n'a eu aucune palme d'or mais divers prix, James Gray, lui, n'a jamais rien obtenu. Et on peut dire que le cinéma américain, cette année à Cannes, était peu représenté. Il y a The Man I Love de Ira Sachs avec Rami Malek, et puis Paper Tiger de James Gray, qui a été repêché, mais vraiment au dernier moment, car le réalisateur a dû se laisser convaincre de revenir en compétition. Alors, son film est une réussite, hein, comme beaucoup de ses films, on pourrait dire. Hein, il y a une maîtrise du sujet. Alors souvent c'est la classe ouvrière, ici c'est plutôt la classe moyenne, et puis une maîtrise aussi de la mise en scène. Le récit est absolument limpide. Dans ce film, Gary, interprété par Adam Driver, un ex-flic un peu flambeur, tente de convaincre son frère ingénieur Irvin, joué par Miles Taylor, de participer à un projet de nettoyage du canal du côté de Brooklyn pour le compte d'hommes d'affaires russes liés à la mafia. Alors, pour rassurer son frère, qui hésite à s'engager avec des criminels qu'il juge plutôt terrifiants, eh bien Gary balaie ses doutes en lui affirmant, de manière alors plutôt détendue, que ces mafieux ne sont que des tigres de papier. Alors, c'est une expression anglaise qui veut dire que ces hommes, finalement, de la mafia semblent puissants, mais ils sont en réalité inoffensifs et fragiles. Et ce que le frère croit, et par naïveté, il va s'attirer des ennuis qui auront de grandes conséquences, ce qui va permettre à James Gray de questionner bien les liens familiaux. Le film s'ouvre avec une phrase d'Eschyle, hein, « Pour que ma vie soit préservée du malheur, qu'il me suffise d'être sage ». Et cette phrase, il faut la garder pendant tout le film, parce que les deux frères sont incapables de se contenter de ce qu'ils ont déjà, et c'est ce qui va les faire chuter, ou au moins l'un d'eux. Enfin voilà, je n'en dis pas plus finalement pour ce film de James Gray, qui sera en salle. Alors je ne sais pas si la date a été fixée, mais en tout cas je vous recommande d'aller le voir, et on espère pour le cinéaste américain, eh bien, qu'il aura cette année un prix. Et on écoute quelques mots du réalisateur américain James Gray, qui était en conférence de presse à Cannes.
2: Le titre est, comment dire, il est vrai. Le personnage d'Adam, c'est le tigre de papier. Et puis il y a une ironie. Miles n'est pas un tigre de papier à la fin. On le voit. Et puis il finit par se réaliser. Et puis tout le monde comprend que le système lui-même, le système russe, est sous-estimé et qu'il est pernicieux, dangereux, qu'il a de la puissance. Mais eux ne le voient pas. Et leur faculté de se développer, de réussir dans ce système qui est tellement écrasant. Donc le titre renvoie énormément de comportements ironiques.
9: Alors nous sommes toujours à Cannes, sur la croisette, en train de faire le débriefing des quelques jours que nous avons passés sur le festival. Et toi, Sophia, tu as vu L'Inconnu.
10: Oui, j'ai vu L'Inconnu d'Arthur Harari, qui revient donc en compétition à Cannes, mais pour la première fois en tant que réalisateur, lui qu'on connaît comme co-scénariste d'Anatomie d'une chute, Palme d'Or 2023. Et donc, il arrive avec un film assez intriguant, adapté de la BD de son frère cadet, qui traite de body swap ou body switch. En français, on dirait échange de corps ou métampsychose, c'est-à-dire transvasement de l'âme dans un autre corps. Alors, le pitch est plutôt simple. David est photographe, solitaire, un peu en bout de course, hein, sur le plan créatif. On l'entraîne à une fête où il n'a pas spécialement envie d'aller. Là, il croise une femme du regard, ils font l'amour, et il se réveille dans son corps, à elle. Voilà, le body swap a lieu. C'est un genre qui jusqu'ici était plutôt réservé aux comédies. Hein, on peut penser à Freaky Friday, 13 Going on 30... Mais que Harari, ici, transplante dans un terrain radicalement différent. Ça dévie vers le body horror, sans sombrer vraiment dans l'horrifique. Ça flirte avec le thriller métaphysique, quelque part entre Being John Malkovich et Mulholland Drive. Et ce qui est remarquable, c'est vraiment ce travail des corps. On voit notamment Nils Schneider mettre en mouvement son corps d'homme, comme si c'était véritablement une jeune femme qui l'habitait. Et inversement, Léa Seydoux en David est particulièrement convaincante. Il y a dans ce film des protagonistes qui sont terrassés par une fatigue d'exister, à laquelle va se mêler une grande douceur dans cette manière de se réaccaparer des nouveaux corps inconnus. Alors, personnellement, le film m'a évoqué le Orlando de Sally Potter, hein, avec Tilda Swinton, même si ce n'est pas vraiment une transformation à travers le temps, hein, qui se produit ici dans l'inconnu, mais un échange entre deux êtres. Dans les deux cas, on interroge en tout cas la permanence du moi quand le corps change. Est-ce qu'on est notre corps, en fait? Est-ce qu'on est le regard des autres sur nous? Quid du désir, du plaisir, des émotions quand on n'est plus dans le corps que nos proches connaissent? Harari pose ses questions sans y répondre franchement, et c'est vraiment une petite curiosité déroutante dans cette compétition.
9: L'Inconnu est un film français en compétition à Cannes, au festival où nous nous trouvons actuellement, hein, sur la Croisette, et ça donne l'occasion de parler de deux autres films français qui sont aussi en compétition. Parlons de ces films qui portent l'un un prénom et l'autre un nom. Alors on saisit de suite, hein, qu'on va s'intéresser à un personnage. L'un s'intitule Garance, il est anonyme, purement fictionnel, et puis l'autre Moulin. Et là, il s'agit du chef de la résistance. Alors autant le dire tout net, celui du Hongrois Laszlo Németh, donc le Moulin, pourrait prétendre un prix, tandis que l'autre, de Jeanne Herry, aurait lui sans doute plus de mal. Cela tient autant au sujet porté par ces deux longs-métrages qu'à l'ambition cinématographique qu'ils couvent. Garance, tout en souplesse, nous laisse suivre Adèle Exarchopoulos, qui a un gros penchant pour la bouteille, hein, c'est le verre festif, et puis celui pour se donner du courage, et puis celui quand tout va bien, et enfin quand ça va mal, enfin c'est tout le temps. Et la qualité du film tient au fait qu'il ne s'appesantit pas sur la maladie qu'est l'alcoolisme. Elle est là, elle a des conséquences, hein. La réalisatrice fait le choix de la singularité, déjà en choisissant une jeune femme et puis en lui mettant, eh bien, dans les pattes une autre femme, Sarah Giraudeau, qui ne la juge pas. Elle s'aime, et cet amour, ainsi que d'autres ingrédients comme un mauvais scanner, hein, qui permet de mettre une image sur des symptômes, eh bien, vont permettre à Garance de tenter de s'en sortir. Le film se referme et on n'a pas l'impression d'avoir vu finalement un film sur l'alcoolisme, mais aussi un film sur la galère de vivre, sur ce besoin d'amour et la force que cela peut donner. C'est simple et très efficace. Pour Moulin, alors là on est dans un autre univers. Laszlo Németh, un auteur de l'inoubliable Le Fils de Saul, livre un film aussi audacieux qu'instructif pour moi qui connaissais la figure de Jean Moulin sans en avoir les détails, comme ceux de sa capture et de sa lutte avec Klaus Barbie. Alors c'est de cela qu'il est question. Le film commence doucement en nous montrant les tactiques et stratégies de la résistance, nous plongeant dans un autre film dès que Moulin se fait arrêter avec d'autres suspects de la résistance. La Gestapo sait qu'elle a pris le chef mais ne sait pas de qui il s'agit. Moulin, lui, craint pour lui. Il dit à ses camarades « J'ai peur de parler » ou « Je vais parler », je crois. Enfin, voilà, je n'ai pas la phrase précise, mais ça ressemble à ça. Le réalisateur fait transparaître cette crainte. La seconde partie du film traite de l'enfermement et de la manière d'abord douce et habile utilisée par Barbie pour démasquer Max, puis la manière forte ensuite, hein, à grand renfort de justification nauséabonde. Une partie de cette souffrance apparaît sous forme de son, hors champ, renforçant son impact. La lumière prend aussi des teintes particulières quand elle ne se fait pas faiblarde, appuyant l'enfermement et le flirt avec les ténèbres. Pour moi qui n'aime pas beaucoup les biopics, eh bien j'avoue que ce Moulin a de grandes qualités et je ne serais pas surpris qu'il ait un des prix de la sélection cannoise. Hein, et alors je ne sais pas si ce sera la Palme d'Or, mais la mise en scène, pourquoi pas. Et si on écoutait Gilles Lellouche qui interprète ce Moulin?
5: En fait, c'est une sorte de sidération parce qu'on se dit pourquoi moi plutôt qu'un autre, en fait. Et puis il y a cette énorme responsabilité de porter sur ses frêles épaules cet homme illustre, cette possibilité d'engager un personnage qui va aller au-delà d'un nom sur un lycée, quelques lignes sur un livre, de le rendre vivant. Mais quelle légitimité pour le rendre vivant, en fait. Et j'ai été très aidé par l'incroyable écriture, l'exigence absolue de Laszlo. Et en fait, il y avait une espèce de responsabilité dingue, terrible, sur le film qu'on était en train de faire, en fait. Il n'était pas question de faire une biographie, il n'était pas question de faire un biopic, il n'était pas question d'avoir une espèce de vision large, il était question d'entamer le personnage dans sa sincérité, dans sa personnalité, dans ce qu'il est de plus intime.
9: Toujours à Cannes, sur la Croisette, pour parler cette fois-ci de Fjord et Marie-Claire.
10: Presque 20 ans après sa Palme d'Or pour 4 mois, 3 semaines, 2 jours, le Roumain Christian Moon Joo revient en compétition à Cannes avec Fjord et c'est son premier film en langue étrangère. La caméra est posée en Norvège, dans un village au bout d'un fjord, une Scandinavie de cartes postales hein, qu'il va se faire une joie de faire voler en éclats. Renate Reinsve, hein, qu'on avait déjà vu en compétition l'an dernier dans Valeurs sentimentales dont tu parlais tout à l'heure, Vincent, hein, le fameux prix, grand prix hein, de Joachim Trier. Donc cette Renate Reinsve incarne avec Sébastien Stan un couple roumano-norvégien, les Géorgiou, qui s'installent avec leurs 5 enfants dans un village isolé. Ils se lient d'amitié avec leurs voisins, les Alberg, tout se passe bien jusqu'à ce qu'on découvre des ecchymoses sur le corps de leur fille aînée. La communauté commence alors à soupçonner que l'éducation traditionnelle hein, des Géorgiou bah, pourrait en être la cause. Alors clairement, ce film m'a fait penser à La Chasse de Thomas Vinterberg, mais transposé sur le terrain des violences intrafamiliales. Moon Joo aime bien faire ça, hein, lui qui a déjà remporté une palme en 2007 pour 4 mois, 3 semaines, 2 jours. Prendre une communauté, y injecter un doute et regarder comment la suspicion se propage comme une maladie. Ici, c'est la question de l'éducation, des frontières entre tradition et maltraitance et du regard que porte une société sur ce qu'elle ne comprend pas. Une question de fessée, une question d'altérité. Un film donc qui met mal à l'aise et qui reflète bien la difficulté qu'a notre société à faire communauté dans la différence. Un film froid, glaçant hein, par moments, et déjà un peu un film de procès, et ce n'est pas le seul que j'ai vu, hein, tu le mentionnais. J'ai également vu hors compétition l'affaire Marie-Claire. Alors, changement de décor, ici le film commence avec une formule, il faut que la honte change de camp. Dans ce film donc réalisé par Lauriane Escaffre et Ivo Müller. Il faut que la honte change de camp, donc c'est Gisèle qui la prononce. Gisèle Halimi, 50 ans avant le procès des viols de Mazan, hein, une autre Gisèle faisait basculer une affaire de faits divers en un procès pour l'histoire. C'était en novembre 72, Marie-Claire Chevalier, 16 ans, avorte après un viol. Sa mère et les femmes qui l'ont aidée hein, comparaissent également devant le tribunal de Bobigny. Et Gisèle Halimi prend alors un pari radical. Hein, elle leur demande, hein, en tant qu'avocate, de ne pas plaider coupable. Mais voilà, elle décide de faire le procès de la loi elle-même. Comme on sait d'emblée, hein, avec notre recul historique, que le verdict après une plaidoirie importante hein, a été une victoire et que 3 ans plus tard, la loi Veil dépénalisait l'IVG, on prend plaisir à découvrir, à travers ce film, hein, comment le combat est mené. C'est un film donc de procès, un genre qui peut vite sembler didactique, mais là, la matière est suffisamment puissante pour nous attraper. Charlotte Gainsbourg aussi nous attrape en incarnant Halimi avec brio. Et voilà, le film est particulièrement d'actualité, hein, alors qu'on sait qu'actuellement, voilà, les droits reproductifs sont à nouveau un champ de bataille dans de nombreux pays. Ben voilà, voir comment une femme seule a réussi à faire trembler une institution entière, avec ben, comme seule arme sa parole et sa stratégie juridique, c'est un rappel salutaire et nécessaire.
9: Ce film, Marie-Claire, était à Cannes, effectivement, tout comme deux autres films dont on va parler pour clore cette émission, que nous enregistrons alors, sur la croisette avec les moyens du bord. Nous parlons maintenant de Hope à Cannes. Chez les Coréens, ceux qui ont marqué son Park Chan-wook, qui est président d'ailleurs du jury de cette 79e édition, et puis Bong Joon-ho, qui avait remporté la palme avec son Parasite. En voilà un nouveau qui a dynamité la compétition, c'est Na Hong-jin, puisque Hope prend l'allure d'un blockbuster entre science-fiction et film de monstres. 2h40, hein, tout de même, dont une première heure de folie. On suit un policier moitié trouillard, moitié courageux, qui voit tout le tort que commet ce qui est d'abord pris pour un tigre, mais qui, de toute évidence, est une créature bien plus imposante, parce qu'on voit des voitures valdinguer. Et voilà, bah, il faut quand même le faire. Nous sommes plongés dans une petite ville frontière de la Corée du Nord, où tout le monde est armé. Alors ça donne des scènes plutôt comiques. La traque est lancée, et elle est sanglante. Le film mais brillant dans sa mise en scène, épousant plusieurs genres, dont celui d'ailleurs de la comédie, avec plein d'effets, surprises et comiques. Ça n'aura sûrement aucun prix, avec un président sud-coréen, il y aurait quelque chose de consanguin, mais il ne faudra pas le manquer en salle, ce film Hope. Et puis on termine avec Minotaur dans un autre genre, mais avec la même durée, 2h40. C'est le film d'Andrei Zviagintsev. Après Léviathan, prix du scénario en 2014, le russe quitte la culture biblique pour la grecque en prenant cette créature taurine. Comme chaque fois, la mise en scène est ample, c'est-à-dire que les séquences s'étirent avec précision, permettant de bien saisir les personnages. Alors il y en a deux qui importent. Il y a surtout Gleb, chef d'entreprise prospère, qui vit avec sa femme Galina, c'est l'autre personnage, et leur fils dans une belle maison dans une petite ville russe. Le chef d'entreprise a deux gros dossiers. D'une part, il doit fournir parmi ses employés 14 hommes pour aller combattre sur le front ukrainien. Et puis à la maison, il le sent, sa femme a une liaison. Dans un cas comme dans l'autre, il va se comporter en homme ignoble, veule et mesquin. Le réalisateur russe veut montrer le dérèglement moral de son pays qu'il a maintenant quitté. Mais ce remake de La femme infidèle de Chabrol n'a pas beaucoup convaincu finalement. Alors pour moi, il est un peu frais ce film, mais je l'ai plutôt apprécié malgré sa longueur. Voilà ce que nous pouvions dire sur cette 79e édition du Festival de Cannes. Nous présentions cette émission comme chaque année, quand on est présent sur le festival, et bien sûr La Croisette avec Les Moyens du Bord. J'espère qu'elle vous a été agréable et qu'elle vous donnera envie d'aller voir tous ces films. Nous allons clore cette partie pour parler de l'actualité dans les salles. Et c'est avec les goûteuses d'Hitler. Pendant la Seconde Guerre mondiale, une jeune femme est contrainte de goûter les repas destinés à Hitler pour prévenir évidemment tout empoisonnement. Allez, c'est Guillaume qui nous en parle.
15: Parlez normalement et détachez bien chaque réponse.
7: Cinérama.
15: Votre identification vocale est terminée, vous êtes en règle.
16: Merci. En 1943, Rosa quitte en Berlin ravagée par les bombes pour rejoindre un village perdu de Prusse orientale, tout près de la Wolfschanze, le quartier général d'Hitler. Elle espère y attendre en sécurité le retour de son mari envoyé sur le front russe. Mais à peine installée, elle est enrôlée de force dans une mission aussi absurde qu'angoissante, devenir l'une des goûteuses chargées de tester les repas destinés au Führer. Alors trois fois par jour, Rosa et plusieurs autres femmes doivent manger avant lui, afin de vérifier qu'aucun poison ne s'y cache. Cette menace permanente ne tarde pourtant pas à être éclipsée par une autre réalité. Mais en occupant cette place particulière, Rosa se retrouve plongée au cœur même du régime nazi. Entre peur, privation et tension constante, elle noue des liens clandestins avec les autres femmes et se laisse entraîner dans une relation interdite avec un officier SS.
17: Also findest du ihn attraktiv und nicht nur ein Mistkerl, Leni?
16: Le roman de Rosella Postorino réunissait tous les éléments nécessaires à un grand drame historique autour d'un aspect méconnu de la paranoïa sécuritaire du pouvoir nazi. Alors si l'idée du goûteur évoque forcément quelques souvenirs passés comme celui du pudding empoisonné à l'arsenic d'Astérix et Cléopâtre, le récit s'appuie ici sur une histoire bien réelle. L'autrice s'est inspirée du témoignage de Margot Walk qui, à 96 ans, révéla avoir servi durant 2 années comme goûteuse personnelle d'Hitler près de son bunker de Prusse orientale. Silvio Soldini adapte fidèlement cette matière romanesque et parvient, malgré une réalisation parfois trop sage, à restituer l'atmosphère extrêmement oppressante d'une Allemagne en train de s'effondrer sous l'avancée soviétique. Alors, plus qu'un simple suspense autour de l'empoisonnement possible, le film s'attarde sur le quotidien d'une femme ordinaire prise dans la machine d'un régime monstrueux. Et c'est dans ces moments-là qu'on rejoint un grand classique du film de guerre allemand depuis la chute d'Olivier Hirschbiegel en 2004, à savoir la manipulation du peuple qui découvre l'horreur profonde du Troisième Reich.
17: Auf dem Rückzug unserer Truppen dürfen wir uns wünschen zu verlieren.
16: Même si la mécanique des repas répétés finit par provoquer quelques longueurs, le film trouve justement son second souffle dans ses relations humaines de plus en plus complexes. L'amitié qui se construit entre Rosa et une jeune femme juive dissimulant son identité apporte une dramaturgie plus étoffée, mais c'est surtout le rapport ambigu entre Rosa et Max Siegel, officier SS brutal et méprisant, qui donne au récit sa dimension la plus troublante. Leur liaison sentimentale et charnelle rappelle forcément le malaise vénéneux du célèbre portier de nuit de Liliana Cavani. Ses ajouts à la trame de base sont bénéfiques car Soldini, à travers ce groupe de femmes enfermées dans une survie permanente, à la fois protégées et sacrifiées, permettent de mieux parler de l'impact de la politique du tristement célèbre moustachu, une ombre maléfique que le film maintient constamment hors champ. Au-delà de son contexte historique, hein, Les Goûteuses d'Hitler interrogent surtout hein, la frontière incertaine entre innocence et complicité. Ces femmes ont subi la barbarie du régime tout en contribuant, malgré elles, hein, à protéger celui qu'il incarnait. Ces questions morales, hein, les plus passionnantes, il faut le dire, du film, hein, trouvent ainsi un écho dans L'Abandon de Vincent Garinck hein, sur les circonstances qui ont amené au meurtre barbare de Samuel Paty, symbole d'une violence idéologique mais qui n'a pu se concrétiser que par une chaîne humaine. À méditer.
9: Ce film Les Goûteuses d'Hitler est en salle depuis le 20 mai.
6: Je vous trouve si nerveux, quelque chose ne va pas ?
18: Terminé pour aujourd'hui.
19: Pas si vite.
18: Excusez-moi encore de vous avoir dérangé.
19: Ça ne me dérange pas le moins du monde.
6: Je ne comprends pas ce que vous essayez de me dire.
20: Il lui arrive quoi, elle ?
6: Au revoir.
19: Pardon ?
6: J'espère que nous aurons le plaisir de vous revoir. De vous revoir, de vous revoir.
18: Oui, ça ne fait aucun doute.
19: Ça ne servirait à rien de le nier.
21: Merci.
9: On se retrouve la semaine prochaine, on aura quitté La Croisette et le Festival de Cannes, mais on pourra sans doute parler du palmarès, Sophia.
10: Bah oui, bien sûr, et puis on prendra beaucoup de plaisir à parler de tous les autres films qu'on a pu voir et dont on n'a pas pu traiter dans le cadre de cette émission.
9: À la semaine prochaine.

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1: Et on ouvre tout de suite l'émission, la boîte du jeu de l'émission. Cette émission un peu spéciale puisque nous sommes en direct des trois éléphants.
2: Et lorsque l'on a fini
1: l'intro... Non, pas fini l'intro. Il y en a une de départ, en fait, Margot.
2: À qui on a affaire?
1: Ouais, ça, c'était la fin. Est-ce que tu as le début de l'intro? Tu l'as pas du tout? Un truc qui s'appelle DJOJ?
3: Ah ouais, non, ça, je l'ai pas du coup.
1: Ah bah, c'est pas grave. C'est pas grave, on va la faire et ça, tu mettras à la fin.
4: Voilà, c'est un test, c'est un direct, plus que direct.
1: Avant de mettre celle-là à la fin, il y aura Sam Sauvage, mais voilà, ça je te fais un signe. Eh bien écoutez, elle était ici même, Square de Boston, hier soir, pour le concert d'ouverture du Festival des Trois Éléphants. Elle s'est déhanchée comme jamais, elle a pogoté sur les riffs de guitare les plus électrisants. La rumeur raconte qu'elle serait montée sur scène pour susurrer à l'oreille de Sam Sauvage. Sam, c'est celui qui conduit. Alors conduis-moi, je te suivrai où tu iras. La sauvage, c'est moi. C'est Céline. Mais Céline n'est pas avec nous aujourd'hui. J'imagine que la soirée a été torride et qu'elle doit être encore au fond de son lit. Ou peut-être qu'elle travaille, mais ça, je n'y crois pas trop. Il n'était pas du tout ici hier soir, mais certainement chez lui en train de peaufiner cette magnifique émission, puisque c'est à 18h30 hier soir que je lui ai rappelé qu'on avait un direct. Comme moi, il avait oublié, mais son sens du professionnalisme additionné à sa capacité d'improvisation nous promet un très bon moment. 30 minutes exactement, pas plus, car il aurait, soi-disant, des enfants de 4 et 7 ans qui ne seraient pas encore assez autonomes pour rentrer de l'école à la maison toute seule. Bon, bref, il nous quittera en cours d'émission, mais c'est Laurent. Salut Lolo.
5: Salut, bonjour à tous.
1: Tu vas bien?
5: Bah écoute, ça va, ça va très bien, on est bien, on est frais, on...
1: Eh ben voilà,
6: on est à l'ombre,
1: en plus, parce qu'il fait chaud, mais on est à l'ombre. Il était là aussi hier soir, il a dansé comme un dieu. Ses cheveux volaient au vent au rythme du synthé. Ses pieds tapaient le sol au rythme de la batterie. Ses doigts imitaient le guitariste. Et ce matin, il m'a envoyé ce message vocal imitant à la perfection Sam Sauvage.
7: Oui, je voulais vous dire que je ne pourrais pas être avec vous aujourd'hui, tout simplement parce que je suis à Paris. Voilà, et je voulais vous dire que vraiment, j'ai adoré cette soirée hier et je crois que je suis possédé aujourd'hui par Sam Sauvage. Allez, bonne émission les amis.
1: C'est Mamat, mais Mamat, il est pas là aujourd'hui. Non, a priori, il est à Paris. Quant à moi, j'étais là aussi hier soir pour pouvoir vous raconter tout ça et j'ai apprécié ce concert rythmé rock avec une énergie de dingue. Merci les Trois Éléphants pour cette ouverture de ce festival réussi. Ça continue aujourd'hui, samedi, dimanche et lundi sous un soleil radieux. Vous êtes sur l'autre radio dans l'émission Alors on joue, spéciale les Trois Éléphants. Fin d'intro.
2: Et lorsque l'on a fini l'intro, on sait tout de suite à qui on a affaire.
1: Ouais, mais autour de la table, il n'y a pas que Laurent et moi, parce qu'il y a plein de monde.
5: Il y a plein de monde.
1: Ouais, plein de monde. Tu peux compter parce que...
5: Je sais pas, j'ai pas eu mon bac.
1: Ok. Alors, du coup, à ma gauche, j'ai Lana. Salut Lana.
8: Salut.
1: Ça va?
8: Oui, très
1: tu
8: bien.
1: Peux nous dire rapidement qui tu es, pourquoi tu es autour de la table? T'es une élève de 3e?
8: Oui,
1: ouais.
8: Au collège Sainte-Thérèse.
1: Très bien, cette semaine qu'est-ce que tu faisais?
8: J'ai fait un stage à Je Bouquine.
1: À Je Bouquine, excellente boutique, bon choix. Très bien, tu nous en parleras tout à l'heure?
8: Oui.
1: Super, nous avons Charlène avec nous, salut Charlène.
9: Salut.
1: Charlène de l'équipe des Trois Éléphants, des plus-plus, du Poc-Poc,
9: voilà,
1: je sais pas moi comment
9: 4,
1: on présente
9: voilà,
1: tout ça.
9: Ça.
1: Ouais, de tout ça.
9: Ouais.
1: Et ben on parlera plus-plus avec toi tout à l'heure.
9: Avec plaisir.
1: Nous avons aussi...
10: Noé.
1: Salut Noé.
10: Eh bien bonjour, moi c'est Noé, je suis de l'autre radio en service civique, voilà pour cette année.
1: Très bien, nous avons Louise qui a lâché le micro pour Charlène. Salut Louise.
11: Bonjour.
1: Tu vas bien?
11: Super, ravie d'être là.
1: Tu es qui, Louise?
11: Je suis la coordinatrice de l'autre radio. Voilà.
1: Ok, enchantée. Et à côté de toi, nous avons...
12: Margot, animatrice de l'émission quotidienne de l'autre radio, l'agité du local.
1: C'est ça. Et à ta droite?
13: Clément, stagiaire aussi à l'autre radio pour un mois.
1: Bon, super. Alors c'est bien qu'on soit nombreux autour de la table parce qu'on vous a prévu plein de jeux. vu qu'on n'a pas préparé l'émission. Parce que l'émission.
5: C'est toujours le thème de l'émission.
1: Et parce que c'est le thème, bien entendu, Laurent, c'est bien de rappeler le thème. Nous ne sommes pas du tout une émission...
5: Sur la raclette.
1: Ah non.
5: Malheureusement.
1: Quoique, on aimerait bien ça.
5: Ah, il faut y penser.
1: Une spéciale raclette, on ferait une spéciale raclette. Nous sommes donc sur le square de Boston, en direct, chers amis auditeurs, auditrices, vous nous écoutez. Si vous voulez nous faire un petit coucou, on n'est pas loin de l'entrée, hein, qui est fermée pour le moment. À quelle heure ça ouvre aujourd'hui, Charlène? Ah, une question que je t'avais pas préparée, ça.
6: 17h.
1: 17h, à 17h, les trois éléphants nous ouvrent leurs portes pour des premiers concerts, spectacles. Qu'est-ce qui se passe à 17h?
6: Alors, les concerts commencent à 18h45, si je ne me trompe pas, mais on est ouvert pour profiter de cet espace avec des bars et de la restauration, voilà, pour sortir après le boulot ou l'école.
1: Ah bah oui, c'est
6: voilà,
1: trop bien.
6: Voilà, c'est sympa.
1: Ouais, trop trop bien. En tout cas, ça a super bien commencé hier soir. Il y avait du monde. Est-ce que tu sais combien il y avait de personnes hier? Moi, j'ai commencé à compter, mais je me suis arrêté assez
6: vite.
1: Ouais,
6: alors j'ai pas le chiffre vraiment officiel, mais il y a eu entre 17h et minuit, il y a eu au moins 7000 personnes à passer sur le site.
1: Waouh! Waouh! Et personne s'est baigné dans la Mayenne.
6: Non, je
1: donc
6: ne pense
1: tout
6: pas,
1: bien.
6: Je ne crois
1: donc
6: pas.
1: Tout va bien. Tout est sous contrôle. Parfait. À ce moment-là de l'émission, c'est le moment de la chronique de Céline.
5: C'est vrai. Normalement, c'est le moment de la chronique de Céline.
1: Eh
5: bien
1: oui.
5: Et normalement, bah, vous êtes là, pour ceux qui écoutent l'émission, vous écoutez la douce voix de Céline qui vous raconte plein de choses. Elle vous raconte parfois ces moments où elle a joué à un jeu de société avec un chien qui faisait des flatulences.
1: Ouais.
5: Elle nous a raconté ça.
1: Ouais, c'est ça.
5: Elle nous raconte ces moments où elle a rencontré un serveur un peu philosophe qui finissait pas vraiment ses phrases,
1: ouais.
5: En tout cas, qui les laissait relativement en suspens. Elle nous raconte quoi aussi? Elle nous raconte...
1: Elle nous raconte les gens qui protègent leurs cartes, qui sont un peu précieux sur...
5: Ouais, c'est ça, et qui mettent des protège-cartes.
1: Ouais.
5: Elle nous raconte aussi sa capacité à comprendre et à expliquer des jeux très complexes comme Skyjo.
1: Ouais.
5: Et jouer avec toute sa famille et à réussir des parties dithyrambiques. Mais elle n'est pas là. Et c'est un petit peu embêtant parce que c'est aussi notre caution bilingue.
1: Oui.
5: Français, anglais et on ne sait pas trop quelle langue.
1: Ouais,
5: et du coup, elle n'est pas là. Donc, on ne peut pas la remplacer. On va peut-être jouer à des petits jeux pour faire en sorte que Céline nous manque un petit peu moins.
1: Voilà, Céline, si tu nous écoutes au travail.
5: C'est au Bahamas, c'est travail.
1: Ouais. Alors, c'est un jeu qui s'appelle Les amis autour de la table, presque un quiz. Donc, je veux presque la bonne réponse. Je veux pas la bonne réponse. Je veux presque la bonne réponse. Quelle est la bonne réponse de presque un quiz?
5: Donne un exemple.
1: Alors, j'ai sélectionné des cartes musique. Moi, je joue un peu à Julien Lepers, vous allez voir. Et vous devez me donner la réponse dès que vous l'avez. Hein. Écoutez bien. Donc, le thème, c'est musique. Je suis presque une chanson des années 90. Je suis chanté par un groupe de hip-hop français originaire de Marseille. Je raconte l'histoire d'un jeune arbre un peu...
5: Alors, oui, mais
1: c'est un jeu de mots. On attend un jeu de mots. Et c'est une chanson. C'est une chanson. Mettez pas loin, parce qu'on est, effectivement sur IAM. Alors, je raconte l'histoire d'un jeune arbre, un peu paumé, qui veut faire comme les grands et s'obstine à jouer les sauvages dès l'âge de 10 ans. Il veut bourgeonner trop vite, mais il a oublié que rien ne sert de pousser.
10: Petit gamin ?
1: Non, parce que du coup, il faut que ça ait du sens avec l'arbre en question. Est-ce que vous avez la chanson, la vraie chanson, vous l'avez ?
10: C'est pas Petit Frère.
1: C'est Petit Frère, mais là on vous raconte que l'histoire raconte
5: Petit Frêne.
1: L'histoire d'un jeune arbre, Petit Frêne.
5: Et là voilà, et là vous avez compris.
1: Et là autour de la table, ils ont compris.
5: Ça y est.
1: Voilà, ça y est, ils sont chauds. Et vous dans votre voiture pareil, vous devez venir de rigoler comme des fous. Attention, vous allez re-rigoler à nouveau. Toujours thème musique. Je suis presque une chanson de 2018, plus récent. Dans la chanson, il est question de rapporter un trophée à domicile. Et le plus étonnant est que le trophée se présente sous la forme d'un potage aux légumes.
5: Ramenez la soupe à la maison.
1: Ramenez la soupe à la maison, vous avez été très très fort. Écrite à la suite d'un grand événement sportif, la chanson célèbre une victoire française, champion du monde. Pour la deuxième fois, deuxième étoile, on continue ou pas?
5: Oui.
1: C'est chaud, chaud, chaud. Je suis presque une chanson de Maître Gims. Un grand auteur, grand artiste. Il est là cette année, ce week-end ou pas, Maître Games?
6: Non, il n'était pas dispo.
1: Pas dispo. Et en même temps, c'était pas grave. Maître Games, tu nous écoutes, c'est de l'humour.
5: Tu nous écouteras plus.
1: C'est de l'humour, c'est de l'humour, bien entendu. Parce qu'après, s'il me ramène tous ses copains. Alors, une chanson de Maître Games, on y valorise le fait d'être bien habillé comme jamais on l'a été. Loulou et Boutin, Coco n'a Chanel, et Mental et Gruyère. Car oui, la chanson parle de morceaux de fromage. Et pas forcément.
6: Ça paie comme rappé. Non, rappé comme jamais.
1: Rappé,
10: oh, bien joué.
1: Rappé comme jamais. Bien joué, Louise. Allez, une petite dernière. Toujours le thème musique. Je suis presque un tube de l'année 1985. Je pense qu'autour de la table...
5: La personne n'était née.
1: Ouais, pas grand monde donné. Qui raconte l'histoire d'un homme amoureux. Il se dit capable de combattre le diable, d'aller défier les dragons du néant, de vous construire des tours, des cathédrales sur des sables mouvants. Malgré sa taille gigantesque, ce piètre nageur ne touche pas le fond de l'eau. Et je suis un tube. On cherche pas le nom de l'artiste.
9: J'ai même pas la chanson de base.
1: Eh bah oui, parce que
10: ça me fait penser à Renaud, mais je suis pas sûr.
1: Non, c'est pas Renaud. Alors, j'ai pas le nom de l'artiste. Pour,
14: Géant de papier.
5: Oui, bah, ouais, mais du
1: alors
5: coup,
1: le géant de papier. Ouais, et c'est... Quelqu'un a l'auteur, parce que je l'ai sur le.
10: Le géant à papier, je sais pas.
1: Le géant à papier.
9: Ah, ouais, ouais,
1: Noé, allez.
5: Super Noé.
1: Eh bien voilà, ce jeu s'appelle presque un quiz puisqu'il faut presque la bonne réponse. Ça se trouve dans toutes vos bonnes boucheries, bien
5: surtout
1: entendu.
5: Exactement, les boucheries surtout.
1: Ludique.
5: Charcuterie parfois.
1: Et charcuterie ludique, voire votre fromager ludique, si jamais.
5: Tout ce qui se mange ludique.
1: Voilà, exactement. Si je regarde là où on en est, j'aurais presque envie de vous dire que c'est la première pause musicale, les amis. Et vous savez ce qu'on va écouter ? Bah là, on ne savait pas. On va écouter Ino Casablanca. Avec Bissap du 20e, parce que ça, j'adore trop.

0: Ouais, bah alors je peux vous dire que ça a dansé autour de la table. Là. Noé, il était à fond.
1: Ah oui, oui.
0: Il a failli déboutonner la chemise. Un grand moment de radio. Hein.
1: Il partage souvent ses fantasmes à la radio. Je suis désolé, on aurait dû vous prévenir.
0: Ino Casablanca, c'est samedi à 22h, Square de Boston, gratos. Et alors là, ça va danser, danser. Hein.
2: Ça va danser, il va y avoir plein de monde.
0: Ouais, ça va être chaud bouillant. Laurent, je crois que c'est le moment de ta chronique.
1: Oui, alors c'est le moment de ma chronique, sauf que j'ai un petit moment de solitude. D'habitude, pour ceux qui écoutent l'émission, je parle des jeux plutôt récents, etc. Un petit tour de ce qui est sorti. Là, je m'étais dit, je vais faire un truc, je vais prendre des jeux dans le thème.
0: Mais, à 18h30 hier.
1: À 18h37, ouais. Je crois. Ouais, 30. Donc j'avais choisi deux jeux que je voulais parler, c'était Ark Nova et Tembo.
0: Ouais, donc, mais attends. Ça n'a rien à voir, Ark Nova et Tembo.
1: Si, ça a à voir. Ark Nova, tu sais, tu diriges un zoo, tout ça. Ouais, et ouais, donc tu gères des animaux. Et puis ouais. Tembo, c'est un jeu super qui est sorti. Tu devais me l'amener dans ma crèmerie.
0: Ouais.
1: C'est un jeu en fait où on s'occupe de diriger un troupeau d'éléphants.
0: Oui. Ah!
1: Et puis je viens de me rendre compte qu'en fait, il n'y a pas d'animaux ici.
0: Non.
1: Donc je suis un peu embêté. Parce que tu m'as pas dit ça hier, tu m'as dit au festival des trois éléphants, je me suis dit super, j'ai des jeux qui parlent d'éléphants.
0: Ouais.
1: Et en fait, on parle de musique.
0: Eh bah oui.
1: Donc je me sens, ma chronique, je la ferai pas.
0: D'accord.
1: Et je te déteste.
0: Ah mince. Mais quand même, il y avait un éléphant. Ben, ça, c'est chouette.
1: C'est chouette. Mais
0: Ark Nova aussi, il y a des éléphants.
1: Ouais, il y a un éléphant, il est super, il te ramène plein de jambes. Et puis après, tu le relâches dans la nature et tout.
0: Ah ouais.
1: Ouais.
0: Ok. Très bien. Eh ben merci, Lolo.
1: De rien pour cette fausse chronique, parce que je suis très déçu.
0: Ça, c'est de la transition. En fait, on s'est dit avec Margot hier vers 23h32, je crois. Je t'ai envoyé le message. J'ai dit, tiens, tu me mettrais bien ça en transition. Et donc, ça, vous allez l'entendre et le réentendre. Mais comme ça, demain, on va être plein devant Ino Casablanca.
3: D'ailleurs, Nico, a priori, il y a une blague qui revient tout au long de ta semaine.
0: Ah oui, c'est ça,
3: quand
0: c'est vrai.
3: Tu parlais du festival, il y a un truc, ça t'inspire quelque chose. Je voulais que tu nous en parles parce que je crois que tu avais envie de la dire à l'antenne.
0: Super la transition. Tu m'avais dit que tu me préparais un petit truc. En fait, hier, je vais rendre à César ce qui appartient à Yo. J'ai eu Yo, un pote de 20 ans, qui m'a appelé.
1: Il y a 20 ans, ça fait 20 ans que tu le
0: dis. Ouais, ça fait plus de 20 ans maintenant. Je dis, on avait 20 ans. Il prend des nouvelles et tout. Je lui dis, chaud, festival des trois éléphants. Mais toi, ça fait longtemps que t'as quitté la Mayenne. Est-ce que tu te souviens? Il me dit, oui, au niveau de la salle Pau, tout ça, chapiteau. Je dis, c'est plus ça, quoi. C'est une version plutôt minime. Un peu frère ganache à l'époque, c'est le festival que je faisais avec mon pote Yo à Mayenne. J'étais plus en mode comme ça. Et il me dit, est-ce que ça serait pas les trois éléphantos? J'ai trouvé ça mignon. Donc je vais le dire à tout le monde. Donc ça commence déjà par l'autre radio, et comme il y a pas mal de monde qui écoute l'autre radio, déjà ça risque de faire le buzz. Et sans minimiser tout le travail qui a été fait et l'excellente soirée qu'on a passée hier, mais voilà, je trouve ça mignon. Est-ce que vous l'aviez imaginé, vous, entre vous, depuis un an que vous préparez les trois éléphants?
2: Du tout.
0: C'est vrai?
2: Ouais, non.
0: Alors je vais raconter ça à tout le monde. À chaque fois que je vais croiser
2: à toute l'équipe,
0: des bénévoles, là, les gens que je connais, que je crois, je vais leur dire, hey, ce serait pas les trois éléphantos? D'ailleurs, quand je t'ai envoyé le conducteur de l'émission, je sais pas si t'as vu, Margot, c'est marqué conducteur émission spéciale trois éléphantos. Et ben on va continuer de jouer parce que donc tu l'as très bien rappelé, Laurence, c'est une émission de jeu et dont le thème est
1: la musique chez les éléphants, éléphants dans la musique, je sais plus.
0: C'est ça. On va jouer à Zik. Alors Zik, c'était un des plus. Et pourquoi je vous dis plus? Parce qu'on a Charlène avec nous. Elle va nous parler des plus tout de suite après. C'était un des plus l'année dernière qui avait lieu rue Val-de-Mayenne, que j'ai animé. Zik, c'est un jeu où vous chantez. Vous n'avez pas besoin de connaître les paroles, puisqu'en fait, il faut chanter avec des onomatopées. Par exemple, j'ai l'onomatopée Dong. Je vais donc chanter une chanson. Et alors attention, amis autour de la table, et vous qui êtes chez vous ou en voiture ou au travail pour Céline, essayez de trouver quelle est la chanson. Donc l'onomatopée, c'est Dong. Dong, dong, dong, dong, dong. Dong, dong, dong, dong, dong. Dong, dong, dong, dong, dong, dong, dong.
2: Jean-Jacques Goldman,
0: oui. Oui, Charlène, allez.
1: C'est la professionnelle.
0: Ah oui, là, c'est la pro des 3F.
2: Il n'était pas dispo non plus.
0: Ah oui, mince.
2: Alors.
0: Est-ce que tu as trouvé une petite chanson?
2: Il n'était pas dispo non plus, mais.
0: Ok. Alors tu as tut. Ça, ouais, ça sera tut. Ton onomatopée.
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0: Ah oui. Comme les autres.
1: Ça ressemble à ça. Ouais. Non, pas la pantalon, ça serait. Il n'y a pas de
0: parole. Non, non, non, c'est pas ça. Je meuble, moi, quand on ne sait pas.
1: Tu fais bien ça.
0: Comme les autres. Ça fait pas à un moment donné comme les autres.
2: C'est pas le titre.
0: C'est pas le titre, ouais, c'est ça. Mince. C'est un chanteur ou une chanteuse?
2: C'est un chanteur.
0: Ah là là.
2: Québécois.
0: Québécois.
4: Garou,
1: Rock Voisine,
4: non?
2: Ouais, c'est
0: Rock Voisine. Ouais. Joli Laurent. Ouais. Et c'était quoi la chanson?
2: Bah, c'est Hélène.
0: Ah bah oui,
1: Hélène.
0: Bah,
1: je m'appelle Hélène.
0: Nana.
2: Hélène.
0: Hélène. C'est pas Charlène. Là, mais... Laurent, t'avais choisi une.
1: Bah, rien du tout, moi. Donc, rien du tout. Quelqu'un qui a choisi. Noé, il est
0: Vas-y,
1: chaud.
0: Noé.
1: Désolé de te passer la patate. C'est moche de ma part.
4: Merci de me passer la patate.
1: Je
4: chose.
1: T'en prie.
4: Alors, moi, j'ai WAP. Alors, du coup. 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
1: Alors c'est Rock Voisine aussi.
4: Ah non, pas du tout. Il est français. Il est français.
0: Est-ce qu'il aurait pu être aux Trois Éléphants?
4: Ah en vrai, peut-être. Peut-être.
0: Ce qui n'est pas du tout un indice, ça, Noé. Hein.
4: Oui, c'est pas un indice du tout, mais non. Mais est-ce que vous donnez votre langue au chat ou je continue?
0: Refais, parce que c'était tellement beau.
4: Merci beaucoup.
1: Tu passes à quelle heure ce soir?
4: Pas. Du coup. Wap wap. 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
0: Comme les autres.
2: Il
1: n'y a que Rock Voisine sur tes trucs.
0: Alors c'était quoi Noé?
4: C'était Vianney pas là.
0: Ah mais pas là. Bon en même temps on va pas la chanter. Sinon c'est des quoi de la voir toute la journée. On va plutôt se mettre un petit jingle. C'est, je préfère avoir ce jingle là dans les masters. Pour voir si... Voilà, je préfère qu'on ait ça en tête, bien entendu. Lana, est-ce que tu as regardé tes cartes? Est-ce que tu es prête à nous faire une petite chanson ou pas?
5: Pas du tout.
0: Pas du tout?
5: Non.
0: Ok, Louise?
1: Ah bah tu n'auras pas.
5: Alors moi je suis en train d'essayer de me souvenir de la mélodie, mais j'en ai peut-être une.
0: Ok.
5: Donc moi j'ai bip. Alors attendez, je m'arrête la mélodie. J'y arrive pas à me rappeler.
4: Allez, vas-y, tu vas y arriver.
0: Tu passeras pas au 3F l'année prochaine.
5: Non, c'est clair. Je vais rester sur scène à regarder les gens et je leur demanderai de chanter pour moi. Merde. Faut meubler. J'en ai pour
4: alors,
5: deux secondes.
4: Alors, oui, le blond.
5: Bi bi bi bi bi bi bi bi bi.
2: Voilà. L'arche impériale John Williams.
0: Oh là là là là.
1: La professionnelle de nous.
4: Il y a tout.
1: Il n'était pas à dispo non plus.
2: Non. Ah.
0: Dans Zik, en fait, lors de la deuxième manche, bah, on a deux onomatopées. La troisième manche, on a trois onomatopées. Et la quatrième manche, quatre onomatopées. Vous pouvez jouer en équipe. Et ça, c'est très rigolo en équipe parce qu'il n'y a jamais l'équipe qui démarre au bon moment, au bon endroit de la chanson. Voilà, donc c'est très rigolo. Je vous en fais un avec deux onomatopées. J'aurais adoré qu'il soit un jour ici aux Trois Éléphants. C'est plus possible maintenant. Il est mort. Merci. Écoutez bien. 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
2: Johnny Hallyday.
0: Johnny Hallyday, oui, mais oui.
1: Mais sinon deux fois. Ouais.
0: Mais sinon, j'aurais tellement aimé qu'il soit là aussi. Je vous l'ai fait avec trois onomatopées. Wap, zut et tsoin.
2: Voilà.
0: Pareil, il est décédé.
1: La spécialité des chanteurs morts.
0: Ouais. Wap wap wap tsoin. Zut wap tsoin. Tsoit tsoit wap wap zut.
2: Jacques Higelin.
0: Zut wap tsoin. Tsoin wap zut. Ouais, tombé du ciel, Jacques Higelin. Ça aurait été bien ça, non? Au 3F.
2: Ah oui, ça aurait été super.
0: Ouais, carrément.
1: Peut-être l'année prochaine, du coup.
0: Ouais, peut-être l'année prochaine. Du coup, Margot, puisque t'es prête, hop, regarde quand je fais ce signe-là, Margot, elle est au taquet.
1: Finalement, j'avais un jingle pour ma chronique, finalement.
0: Trop de transition, tue la transition, hein, genre. Voilà. Voilà, c'était pour voir si tu suivais, Margot. Et effectivement, tu ne suis rien du tout. Lolo, merci beaucoup. Bah, tu peux.
1: Non, mais il me vire en fait.
0: Non, c'est pas que je te vire, c'est que je te remercie avant que
1: je m'en aille.
0: Que tu dois partir, que tu doives partir.
1: Faire mes obligations.
0: Tes obligations auprès de tes jeunes filles. Voilà.
1: De mes enfants, oui.
0: Merci en tout cas d'être venu et puis pour ces deux chroniques que tu nous as fait magnifiques.
1: Ah bah c'était au top. Hein.
0: Tu restes le temps que tu veux, tu pars quand tu veux et je me retourne vers Charlène. Salut Charlène.
6: Salut.
0: Alors c'est quoi ton poste aux 3 éléphants à Poc Poc ou au 6x4 là? Je m'y perds moi.
6: Alors j'ai un peu deux étiquettes. Pour le 6x4 toute l'année je m'occupe du soutien aux musiciens et musiciennes du département via le dispositif 5-3 notamment. Et après pour les 3 éléphants... Je m'occupe de tous les projets participatifs qu'on a appelés plus et qu'on retrouve principalement cette année sur le site au Square de Boston.
0: D'accord, c'est marrant parce que ça fait un parallèle parce que ce que tu fais à l'année, c'est que tu lances un petit peu des jeunes artistes, tu les accompagnes et les plus, moi qui ai fait plusieurs fois les plus, j'ai l'impression que c'est un peu un tremplin, tu vois, pour moi aussi.
6: Ouais.
0: Que demain, peut-être, je serai sur la scène des 3F. Je sais pas, je dis ça.
6: Les 3 éléphantos, par contre.
0: Les 3 éléphantos. Ouais. Voilà, sur la scène des 3 éléphantos l'année prochaine. Allez, si jamais il y a une scène.
6: Ouais, ça reste dans le soutien, en tout cas, aux initiatives locales.
0: Ouais.
6: Donc voilà, ça fait le lien vraiment sur le territoire toute l'année, que ce soit à travers 5-3 ou les plus.
0: Très bien. Ah bah, tu sais quoi ? Là, on vient de faire un teasing.
6: Ouais.
0: On reste là-dessus, puis on va parler des plus après, tout ce qui va se passer. Mais on va écouter... on va écouter. J'aurais envie de vous dire que je suis bourré. Enfin, je suis pas bourré. Enfin, je sais plus si je suis bourré. Enfin, je sais pas, Sam Sauvage en parle mieux que moi, en tout cas.
7: Oh non. Putain, fais chier.

0: Ah bah voilà, complètement bourré. Complètement bourré. C'était trop bien, hein, je me répète, mais c'était vraiment trop bien. Moi, je connaissais pas Sam Sauvage. Est-ce qu'autour de la table, vous connaissez Sam Sauvage ? Personnellement ou pas du tout, hein, musicalement ?
1: Pas plus que ça.
0: Voilà, et là, de ce que t'as écouté, ça te plu, pas plu ?
1: Oui.
0: Lana, ouais.
1: Oui, j'aime
0: genre,
1: bien.
0: Genre tirer, réécouter ?
1: Oui.
0: Ouais, très bien, ok. Charlène, tu connaissais toi
2: ouais,
0: peut-être ?
2: Je connaissais.
0: Ouais.
2: On l'avait programmé au 6 par 4 en septembre, mais je l'avais pas vu. Et là, je suis contente de l'avoir vu hier soir. J'ai trouvé ça super, très fédérateur et c'était très bien pour lancer le festival.
0: Ouais, il est très à l'aise avec le public.
1: Ouais.
0: Il est jeune, il est beau, il est dynamique. Il
1: ouais,
0: est frais.
1: Il prend, ouais, sur la scène, voilà. Il emporte le public.
0: Exactement. Autour de la Margot, t'étais là ?
3: Oui, et moi j'ai déjà passé une après-midi avec Sam Sauvage.
0: Non,
4: quelle chance !
3: Et grâce à qui ? Grâce à nos super voisins du 6 par 4, j'ai fait lors de sa venue, c'était en novembre.
1: Il disait septembre hier, mais moi j'avais en tête octobre-novembre.
3: Ouais, je crois que c'était à l'automne. Quoi. Lorsqu'il est venu, j'ai fait un portrait du 6 par 4 pour la quotidienne. Et donc à l'occasion de la venue de Sam Sauvage, donc tout le monde se présentait. M'expliquait ce qu'il faisait dans les locaux du 6 par 4 et Sam Sauvage m'expliquait qu'il venait faire un concert. C'était génial parce que du coup mon bureau ce jour-là c'était le bar du 6 par 4.
0: Ah oui.
3: Enfin, j'étais tranquillement là pendant les balances à attendre et attendre mon micro à tout ce petit monde et notamment à Sam Sauvage.
0: Donc, et est-ce que Sam Sauvage dans sa vie de tous les jours il parle toujours un peu comme ça un petit peu ou pas du tout? C'est que sur la scène quoi.
3: Peut-être qu'il accentue léger mais non, il a pas une voix totalement différente.
0: Il a une voix grave quand même.
3: Ouais.
0: Noé, t'étais là?
5: Non, malheureusement je n'étais pas là et même pour
0: T'as aimé sinon?
5: Non, moi c'est plus un artiste que je suis de loin. J'ai un peu vu de loin quand il montait un peu sur les réseaux sociaux. Je me suis dit, lui, si, dans 6 mois, il va être sur les scènes, il va être dans des zéniths.
0: Il va être aux 3 éléphants, quoi.
5: Oui, moi je me disais, c'est le prochain artiste à aller avoir aux 3 éléphants, on va dire. Mais malheureusement, non, j'ai pas vu les deux fois où j'aurais pu le voir, mais peut-être un jour.
0: Oui, je te le souhaite. Et toi, Louise ?
6: Eh ben, j'étais pas là.
0: Mais t'étais où ?
6: Eh ben, j'étais de l'autre côté de la rive en train de promener mon chien. Donc je l'entendais, je ne le voyais pas, mais je sentais que l'énergie bouillonnait depuis l'autre côté de Laval.
0: Exactement.

0: J'adore cette transition. Et puis Margot est au taquet à chaque fois. Il n'y a pas de blanc, rien du tout. Donc génial. Nous sommes toujours Square de Boston. Vous êtes sur l'autre radio, l'émission Alors on joue spécial les trois éléphantos. Et nous sommes avec Charlène qui nous expliquait ce qu'était son travail et notamment les plus-plus. Alors les plus-plus, donc ça va être pendant tout le week-end.
1: Ouais, ça a démarré hier ouais. Et c'est jusqu'à lundi.
0: Très bien.
1: Ouais.
0: Alors, qu'est-ce que tu nous as sélectionné peut-être en rapport avec le jeu ?
1: Alors, en rapport avec le jeu, donc déjà, dès l'ouverture à 17h tout à l'heure, vous pourrez retrouver le CLEP avec plein de jeux en bois, un super parcours de billes et de voitures, je ne sais plus, radio-commandées, téléguidées, je ne sais plus comment on dit.
0: D'accord, ouais, donc c'est Raphaël du CLEP, Centre Lavallois d'éducation populaire, hein, situé dans le centre-ville.
1: Avec la ludothèque, ouais. Voilà, donc en accès libre sur le festival dès 17h et aussi demain samedi toute la journée. En lien au jeu, on a aussi Emlire, la librairie, qui va venir faire une Fatal Kazoo Battle. Donc ça, il y a moyen de bien rigoler. Ce sera samedi en fin d'après-midi au Square de Boston. Faut expliquer un peu le principe ou
0: Je pense que les gens ont compris. Hein, ouais. Un kazoo, ouais. On souffle dedans.
1: C'est un peu comme Zik, mais avec un kazoo.
0: C'est
1: hein,
0: ça.
1: En gros, voilà.
0: Donc,
1: c'est ça.
0: Quelqu'un fait une mélodie au kazoo et les autres doivent trouver
1: ouais.
0: Le nom de la chanson.
1: Le nom
0: j'imagine.
1: De la chanson.
0: Ouais. Voilà, et l'année, je crois, de naissance de l'artiste. Je crois qu'ils ont rajouté ça cette année, Emlire. Emlire, si vous nous écoutez, c'est pour vous.
1: Et puis, on a aussi. On a aussi des ateliers participatifs, donc on peut dire que c'est aussi du jeu, notamment l'assaut de graphe, enfin l'assaut de hip-hop Good Good Moods,
0: oui.
1: Qui vient faire une initiation au graphe. Voilà, bon, par contre c'est déjà complet, mais vous pourrez admirer ce qui va être
0: ça,
1: fait.
0: Ça sera où ça ?
1: Ça va être au Square de Boston, sur la pelouse.
0: D'accord.
1: Voilà, on va tendre une immense bâche qui fait 40 mètres carrés. Et du coup, ils vont pouvoir graffer dessus.
0: Waouh, super.
1: Ouais, voilà. Bah ça, aux c'est couleurs du festival.
0: Aussi plaisant à faire qu'à regarder
1: oui,
0: faire.
1: Oui, exactement. Ça va être très sympa à regarder.
0: La création se mettre devant nos yeux et prendre forme devant nos yeux, c'est toujours très chouette.
1: Voilà. Et puis, on a d'autres ateliers créatifs. Une jeune étudiante aussi mayennaise qui a monté sa marque et qui fait de la linogravure. Et donc, elle va proposer aux festivaliers de pouvoir faire de la linogravure sur textile. Donc, en fait, on peut amener un t-shirt, d'accord. Un accessoire et repartir avec quelque chose à l'effigie du festival. Donc, il y aura des logos des trois éléphants, mais il y aura aussi des dessins plutôt liés aux artistes qui sont programmés. Et donc, on pourra choisir et directement imprimer avec de l'encre textile sur un... Voilà, un accessoire qu'on aura apporté. Donc, on peut customiser son souvenir du festival.
0: Génial.
1: Voilà. Et puis, on a un autre projet, et pas des moindres, que je vais te laisser expliquer parce que tu seras mieux en parler que
0: moi. Ah, mais
1: moi.
0: C'est moi. Ah, mais c'est moi.
1: Ouais, c'est toi. C'est toi.
0: C'est ça. Ça va s'appeler Espace Jeux Éphémères. Pourquoi ? Parce que sur l'affiche, allez voir hein, sur le site des 3F, hein, si vous voulez avoir toute la programmation, les horaires, les lieux et tout ça, le site des 3 éléphants sur l'Internet. Et vous verrez dans les plus-plus l'espace de jeux éphémères. Alors moi, je serai à l'entrée côté 11-22, voilà, oui. Bah, pas loin de là où on est hein, finalement. Et j'aurai un micro et une enceinte. Et j'aurai des jeux, comme par exemple presque un quiz. Et l'idée, c'est que pendant une demi-heure, avant que vous atteigniez les scènes musicales, je vous fasse participer à des petits jeux. On ne se mettra pas à table, hein. Ça sera vraiment des jeux, on reste debout, presque un quiz. On a joué tout à l'heure, ça pourrait être du Zik, ça pourrait être du Staraoke, du DJ set. Bref, une petite demi-heure ludique, afin de vous chauffer un petit peu pour le reste de la soirée. Parce que le reste de la soirée, on aura bien entendu... une musique merveilleuse. Et oui, parce que donc l'espace de jeu éphémère, ça sera de 18h30 à 19h. Je sais plus à quelle heure commence les. Peut-être que je suis en même temps qu'un concert. Donc là, ça va être chaud. Mais moi, je relève tous les défis. Donc j'en ai rien à faire.
1: Je crois que ce sera 19h.
0: Ou 19h. Donc ouais. Je vais vraiment chauffer les gens. Ça fait plaisir. Et puis Ino Casablanca à 22h. C'est Ino qui finit le. Enfin, qui clôture le square samedi.
1: Oui,
0: hein.
1: C'est ça.
0: Voilà. Très bien. J'ai déjà dit que ça allait être chaud bouillant ou pas avec Ino Casablanca.
1: Ouais, je peux le redire.
0: Ok, ouais, trop bien. Est-ce que tu voulais rajouter quelque chose sur ce que tu avais envie de nous préciser sur les trois éléphants, les plus, Charlène?
1: Bah écoute, j'invite tout le monde à venir participer entre amis, en famille, voilà, profiter du week-end sous le soleil pour découvrir des artistes. Et puis profiter tout simplement, et puis faire des jeux, participer au plus.
0: Super, tu restes avec nous ?
1: Oui.
0: Ouais, super. Eh ben, on va s'écouter, je crois. C'est pas je crois, c'est on va s'écouter Asfar Shamsi 2006, parce que ça, ouais, c'est dans notre cœur, hein, Noé. Exactement.
2: Vas-y, bon, allez, 3-0 ce soir. Bah, ce soir, on gagne 3-0, voilà, c'est tout.
3: Pourquoi hier tu disais 2-1 ?
2: Parce que j'ai changé d'avis, c'est bon. Mais ben, je vois tes idées, ça va, donc t'as le monopole du 3-0. Non, c'est bon.
3: Donc, c'est. Là. Tu sais ce qu'il va y avoir ce soir ?
2: Ma deuxième étoile.
4: En vrai, c'est sûr. Avec Zizou,
2: c'est sûr. Mais oui, c'est sûr.

0: Eh oui, la détresse de Fabien et de nombreux Français et Françaises ce soir-là de 2006. Mais toi, Noé, t'étais pour l'Italie, j'ai l'impression, non ?
1: Non, mais on va dire qu'il y a Andrea Pirlo dans l'équipe, Del Piero et aussi Maldini, quand même. Des sacrés joueurs, Cannavaro, Gattuso, Materazzi, Rui Costa.
0: C'était une sacrée équipe, ouais. T'as raison.
1: C'est grande équipe.
0: Tu as tout à fait raison. Eh bien, on enchaîne avec Lana, qui est à ma gauche. Lana, ça va toujours bien ?
2: Oui.
0: Oui. Donc Lana, tu étais en stage à Je Bouquine toute la semaine.
2: Oui.
0: Puisque tu es élève de 3e à Sainte-Thérèse. Mm-hmm. Et alors, est-ce que tu peux nous raconter ton stage ? Qu'est-ce que tu y as fait ? Qu'est-ce que tu as pu rencontrer, apprendre, voir ?
2: J'en ai appris beaucoup sur... je sais plus le nom, mais sur le métier de libraire et de...
0: Ludicaire, que je t'ai dit juste avant, effectivement.
2: Oui. J'ai pu tester et découvrir plusieurs jeux et je sais pas trop.
0: Ouais. Au niveau des... On va prendre le côté librairie pour le moment. Qu'est-ce que tu as fait concrètement ? Est-ce que tu te souviens du terme ?
2: De la réception.
3: Ça n'a pas du tout triché à côté.
0: Non, non, du tout. De la réception, donc qui consiste en fait à prendre des livres.
2: Et les scanner.
0: Voilà, c'est ça, pour qu'ils rentrent dans notre stock.
2: Mm-hmm.
0: Ok. Tu as rencontré, je crois, des représentants.
2: Oui.
0: C'est quoi leur boulot, représentant ? Tu vas pas avoir ton stage, Lana ? Qu'est-ce qui se passe ? Qu'est-ce qu'ils sont venus faire, eux, quand ils sont venus...
2: C'est quoi, j'ai un représentant ?
0: T'as croisé, ils viennent en fait présenter les livres, les prochains livres qui vont sortir.
2: Oui,
0: un représentant.
2: Je me suis trompée.
0: Ouais.
2: J'avais confondu. Pour découvrir les nouveautés et savoir ce dont la librairie a besoin pour les stocks. Je sais pas trop.
0: Ouais, si, c'est ça. Tu as, je crois, cet après-midi, tu as dû lire un livre. Raconte-nous, tu as lu un livre et puis mes collègues t'ont demandé de faire un petit résumé. C'était quoi ?
2: On m'a demandé de prendre un livre que j'avais apprécié. Du coup, j'ai pris un de mes livres coup de cœur, Brace, de Eva Sorn. J'en ai fait un mini résumé pour pouvoir ensuite le mettre sur Instagram.
0: Sur les réseaux de Je Bouquine, vous pourrez sur Insta Je Bouquine voir le coup de cœur de Lana. Et moi, de mon côté, comme on a découvert des jeux, je t'ai demandé de faire la même chose avec un jeu de société. On te laisse nous le présenter.
2: J'ai pu découvrir le jeu Anamikoji, qui est un jeu de Kota Nakayama, illustré par Mai Shirley Chan, aux éditions Yellow, et sorti en 2018. C'est un jeu qui se joue à deux et où on incarne deux salons de thé ayant ouvert l'un en face de l'autre et dont le but est d'attirer le plus de clients. Il faut engager
0: certains artistes.
2: Oui, j'ai paniqué.
0: Ah, vas-y, prends ton temps.
2: Les plus respectés, les geishas, les gardiennes de la culture et de la tradition japonaise. À tour de rôle, nous sélectionnons une action

0: dans ce jeu?
1: Le fait qu'il faut mettre, faut réussir à développer une stratégie tout le long du jeu pour savoir mettre les bonnes cartes au bon moment, pour pouvoir faire les bonnes actions et pouvoir gagner le maximum de points pour pouvoir gagner à la suite.
0: Ouais, et je crois que tu as été très sensible aux illustrations aussi.
1: Oui,
0: ouais.
1: C'est un très beau jeu.
0: Très bien, eh ben, merci beaucoup Lena. On enchaîne. Ah, on est chaud, j'ai plus besoin de faire le lancement, c'est Margot maintenant qui fait les lancements, elle a compris quand les
2: là,
0: faire.
2: Je sens, je vois dans tes yeux, je me dis c'est maintenant.
0: Les amis autour de la table, vous savez si vous écoutez l'émission, alors on joue, qu'à la fin, l'invité nous fait deviner un jeu. Et ça c'est Camoulox, je sais pas du tout si t'avais le jingle de Camoulox, sans doute que non.
2: Non,
0: non, non, non. Ok, est-ce qu'il y a quelqu'un autour de la table qui veut nous faire deviner un jeu qu'il a dans sa ludothèque? Avec donc des petites questions hein, du style c'est un jeu de dés, c'est un jeu. Vas-y, Noé, on t'écoute.
3: Alors, c'est un jeu de dés.
0: Ouais, ok.
3: De plateau.
0: Ok, avec un plateau. Donc, si vous l'avez, vous criez dans le micro.
3: Hein, les parties peuvent être très longues.
4: Un Monopoly.
3: Non.
0: Ah.
3: Non.
0: Alors, attends, Noé, je te coupe. Tu sais qu'on n'a jamais réussi à faire une émission sans que le mot Monopoly ne soit mis dans cette émission. C'est quand même assez incroyable.
3: C'est la tradition.
0: Ouais, c'est la tradition. Donc elle est respectée. Merci, Louise.
5: C'est un jeu d'argent ou pas?
3: Non, il n'y a rien à voir avec l'argent.
5: Okay.
0: D'accord. Vas-y, continue de nous donner
3: alors,
0: des indications.
3: On joue des civilisations.
4: Ah,
3: Vas-y, peut-être que là.
5: Truc Empire, non?
3: Non.
5: Non,
0: Small World.
3: Non.
4: Est-ce qu'il faut essayer de prendre un peu
5: les villages de
4: genre il y a des Risk. Genre t'as des
0: ah voilà ah bravo. Mais bien sûr Risk. Voilà, je disais à Lana en venant à quel jeu je jouais quand j'avais son âge, c'est-à-dire il y a une trentaine d'années, Risk faisait partie de ces jeux-là. Très bien, merci beaucoup Noé. Je suis content d'avoir trouvé. Est-ce que quelqu'un d'autre veut...
5: Ouais, vas-y. Ouais, mais c'est un jeu très récent, je sais pas si vous allez l'avoir.
0: Okay,
5: c'est un jeu où juste il y a des phrases style, style un peu blanc manger coco,
0: d'accord,
5: avec des trucs un peu trash et tout.
0: Ouais.
5: Et en face, c'est des... Non, je vais pas vous dire le mot parce que c'est des images.
0: Okay.
5: Très connu d'internet.
3: Ah, No Your Meme.
0: C'est les mêmes.
5: Comment?
3: No
5: ouais,
3: Your
5: ouais,
3: Meme.
5: C'est un truc avec meme, c'est What's Your Meme.
0: Ah oui, What's Your Meme. Ok, très bien. Louise,
4: je peux peut-être me lancer. Ouais. Alors moi, c'est pas un jeu de dés. C'est un jeu qui se joue forcément à plusieurs. Je dirais au moins 5 ou 6 pour vraiment que ça se passe
5: bien. Le loup-garou.
4: Ok.
0: Je sais pas, j'ai senti.
4: On est parti sur un truc de. Alors, il faut peut-être être un petit peu bipolaire, parce que du coup, t'as une personnalité à un moment. Mais tu peux changer aussi. Hein.
3: Ça, c'est un tir plein de lucarne là. Bravo.
4: C'était
0: joli.
4: C'était beau, mais c'était rapide.
0: Champion du monde.
5: Y a pas de soucis.
0: Est-ce que quelqu'un d'autre veut essayer de nous faire découvrir un jeu ou pas?
6: J'en ai un, je joue pas beaucoup, mais j'en ai découvert un il y a pas longtemps,
0: d'accord,
6: j'ai bien aimé, donc il est pas, je ne l'ai pas encore chez moi, mais ça ne saurait tarder peut-être. C'est un jeu de cartes qui se joue à partir de 2.
0: D'accord.
6: Et ça se passe à Amsterdam.
0: Oui.
5: Putain, je ne l'ai pas du tout.
0: Joue que à 2?
6: Non, on peut jouer à partir de 2.
0: D'accord.
6: Et après, ça peut se jouer...
0: Jeu de cartes à Amsterdam, mince, pourquoi je l'ai pas ça?
5: C'est un jeu d'enquête?
6: Non.
0: Okay. Jeu de plateau?
6: Non.
0: Que des cartes?
6: C'est un jeu faut poser des cartes.
3: Est-ce que c'est un jeu de stratégie un peu?
6: Un petit peu, mais bon, ça reste...
5: Mais dans tous les jeux, il y a des stratégies, non?
6: C'est pas de la très grande stratégie, mais oui.
0: Et Amsterdam, c'est marrant, parce que dans les petits jeux de cartes comme ça, il n'y a pas toujours des thèmes, en fait, parce que c'est...
4: Est-ce qu'il y a une raison pour que ça se passe à Amsterdam?
6: Oui, en fait, c'est par rapport à l'architecture de la ville.
0: Ah, mais si, je l'ai en plus. Mais n'importe quoi, Nicolas, pourquoi je vais pas trouver? Je l'ai, mais il est sur le bout de ma langue.
6: Ah.
0: Donc là, je meuble, parce que je suis en train de chercher. Mais je l'ai. C'est un jeu chez Gigamic. Voilà, on va citer l'éditeur.
6: Oui, c'est très coloré comme boîte.
0: C'est très coloré,
6: coloré
0: c'est
6: comme
0: des maisons.
6: Voilà,
0: parce qu'on va faire des maisons comme dans Amsterdam. Vous savez, c'est ces maisons qui sont très hautes, très serrées les unes contre les autres. Et bon sang de bonsoir, je vais pas trouver le nom là, mais quand tu vas le dire, je vais te dégoûter de la vie, quoi. Est-ce qu'autour de la table, vous l'avez ou pas? Il est assez récent, hein, ce jeu, il est sorti l'année dernière.
6: C'est Belle Vue.
0: C'est Belle Vue, mais voilà, Belle Vue. Très bon jeu, Belle Vue. C'est vrai, ça t'a plu?
6: Ouais, ça m'a plu.
0: Ouais, c'est chouette.

0: chouette. Très très bien, merci beaucoup. Il nous reste combien de temps? Il nous reste 6 minutes, c'est ça? Eh ben on est bien. Eh ben vous savez, comme l'émission s'appelle « Alors on joue », eh ben on va jouer. Voilà, tout simplement. J'ai un autre jeu, vous avez vu, je vous ai sélectionné des jeux autour de la musique, plus ou moins. Il y a DJ7. DJ ou DJ? Comment est-ce qu'on dit?
1: DJ.
0: DJ7, ouais, je sais plus dire. DJ7, quiz musical, vous scannez la carte. Il y a 7 chansons qui vont venir. Et en fait, les chansons sont... sont liés à un thème et c'est ça en fait qui est rigolo. Là je vous l'explique mais on va pas jouer parce que j'ai pas du tout préparé mon téléphone. Mais les thèmes ça peut être des chiffres et des lettres. Ça peut être les astres, des mots inventés, des bâtiments, des envies ou des besoins, des noms de villes. Voilà, c'est très très bien DJ7, il n'y a pas d'appli à mettre en route, juste à scanner les cartes et c'est génial. Mais on va jouer au jeu de Charles, comment?
2: Non.
0: Ah non, c'est sur la scène. C'est sur la scène. Bah oui, parce qu'on est à côté des scènes. Alors, on a eu de la chance parce qu'il y avait des balances juste avant qu'on commence. Et puis ça s'est arrêté au moment où on a commencé l'émission. Coolos, parce que sinon ça allait être un petit peu compliqué cette affaire. Du coup, donc c'est pas DJ. Ah bah tiens. Vous vous entendez peut-être pas, les amis, mais nous on entend. C'est le groupe, mais ça a l'air d'être super bien par contre ce qu'ils font.
3: C'est James Baker.
0: Merci. Alors eh ben là ça va être compliqué parce que le jeu que j'ai décidé de faire c'est le jeu de Charles. Et le jeu de Charles en fait c'est un jeu où je sélectionne une carte où j'ai 4 chansons dessus. Ça va être pour le rythme. Et j'ai une autre chanson, là c'est Il est 5h de Jacques Dutronc, Paris s'éveille. Je vais caler la chanson de Il est 5h, Paris s'éveille sur une autre chanson. Et vous devez trouver l'autre chanson. L'air sur lequel je vais chanter, sauf que là, bah, je vais avoir 2 musiques dans ma tête. Quoi. Allez, on essaie. Ça fait un truc du genre... Je suis le dauphin de la place Dauphine et la place Blanche à mauvaise mine. Les camions sont...
2: C'est Ottawa.
0: Plein de... Les balayeurs, mais vous êtes trop jeunes autour de cette table pour connaître. Sont pleins de balais. Et je donne un indice pour dire que j'ai des cheveux hyper hauts.
4: Ah, voyage.
0: Oui.
2: Hey,
0: bien joué. Bien joué.
1: J'ai vraiment
0: fort.
1: Que le refrain de cette musique en plus.
0: Je vous en fais une autre. C'est Dommage de Big Flo et Oli, mais que je vais chanter sur un autre air. Et c'est cet air-là que vous devez deviner. Et Louis prend son bus, comme tous les matins.
1: Oh non.
0: Il croise à cette même fille avec son doux parfum. Qu'elle vienne lui parler, il espère. Et les jours qu'il ressent font
2: c'est
0: de lui.
2: Claude François.
0: Ça n'a rien à voir. Non. J'aurais adoré que ce soit là, Claude François aussi. mais ce n'est pas possible. Louis prend son bus comme tous les matins, il croise à cette fille avec son doux parfum. Qu'elle vienne lui parler.
1: J'espère tous les jours
0: qu'elle ressent.
1: La Valse à mille temps.
0: On appelle le Hébon, oui. Bien joué, il fallait que je me la remette parce qu'avec la musique derrière c'était compliqué. Ouais, 3 morceaux c'est beaucoup trop difficile. On a encore un tout petit peu de temps. Allez, on va faire sur le chasseur de Michel Delpech. Par-dessus
4: Garou.
0: Les temps soudains, j'ai vu passer des oies sauvages. Elles s'en allaient vers le midi, la Méditerranée. Un vol de perdreaux par-dessus les champs, montés dans les nuages.
2: Daniel Balavoine?
0: Non. Il est anglais. Enfin, c'est un groupe
1: Sting.
0: Anglais. Oui.
1: Du coup, Police?
0: Ouais, c'est The Police, c'est la chanson.
2: Every Breath You
0: Take.
1: Roxane.
0: Bien joué, vous êtes magnifiques. On était sur l'autre radio en direct des 3 éléphants au Square de Boston. Merci beaucoup Charlène de nous avoir aiguillé sur ce qui allait se passer, entre autres, parce qu'on n'a pas tout dit. Allez sur le site des Trois Éléphants pour voir tout ce qui va se passer à partir de 17h, 17h30,
3: voilà,
0: là, l'ouverture. C'est gratuit tout le week-end. Il y aura donc des concerts Square de Boston, des animations, des plus-plus. Il y aura de l'art de rue à partir de dimanche.
3: Samedi, dimanche, lundi,
0: voilà. De l'art de rue.
3: Voilà.
0: Donc ça va être chouette.
3: Des concerts au théâtre et au 6 par 4.
0: Merci, voilà. Merci beaucoup. Franchement, sortez de chez vous, invitez vos voisins, vos familles, vos cousins et vos cousines. Merci beaucoup à tous, à vous toutes et tous autour de la table.
5: Merci.
0: L'émission s'appelle Alors on joue et on finit toujours la fin de l'émission en disant, et surtout d'ici la prochaine émission, n'oubliez pas de jouer. Salut, à bientôt.

0: Ouais. Vas-y, bon, allez, 3-0. Ce ouais, soir, 3-0. Bah, ce soir, on gagne 3-0. Ouais, voilà, ouais, c'est tout.
1: Pourquoi hier tu disais 2-1?
0: Parce que j'ai changé d'avis. Ouais, c'est bon. Bah, je vois tes idées. Ça va, ça va. Donc, t'as le monopole du 3-0. Non, c'est bon.
1: Donc, regarde là, là, là. Tu sais ce qu'il va y avoir ce soir?
0: Bah, deuxième étoile.
2: En vrai, c'est sûr. Avec Zizou,
0: c'est sûr. Mais oui, c'est sûr.

0: Quatrième victoire de l'Italie en Coupe du Monde. Oh, la détresse de Fabien.
1: Pour ces joueurs français qui ont tout donné jusqu'à l'ultime minute de la prolongation.

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7: Eh bien, bonjour tout le monde. Ah là là, qu'est-ce qu'on est content et contente d'être là. Bienvenue toujours en direct des Trois Éléphants. Donc là, vous êtes au cœur du podcast. Eh, t'as vu quoi hier soir? Aujourd'hui, nous sommes avec Maxime et Noé. Coucou.
8: Salut, salut, salut.
7: Et alors, qu'est-ce qu'on va faire aujourd'hui?
8: Eh bien, aujourd'hui, on va être aux Trois Éléphants pour faire une émission spéciale. Bah, du coup, les Trois Éléphants avec différents invités, hein, un artiste plutôt, et deux personnes de l'association Pop qui a réalisé les Trois Éléphants. Et on aura plein de petits jeux lors de ces deux heures qu'on va passer ensemble.
7: Effectivement, ça va être deux heures super riches en petits jeux auxquels notre public en folie pourra participer. Ouh, ça va être seulement Margot, notre animatrice, car les portes sont encore fermées. Ça ouvre à 17h aujourd'hui. Donc vous pourrez participer au niveau de la deuxième heure, mais du coup, la première, nous sommes en intimité tous ensemble à l'autre radio. Ah là là, qu'est-ce qu'on s'amuse.
8: L'intimité.
7: C'est intimiste. Donc aujourd'hui, en invité, nous allons avoir Alex Montembeau, qui du coup se joue ce soir aux Trois Éléphants. Nous allons avoir Louis Onillon, qui est le chargé programmation de l'avant-scène, et Lucas, qui est lui chargé de la communication au sein de Poc Poc. Voilà, ah là là, que d'invités de qualité. Et du coup, est-ce que vous êtes content et content d'être là aujourd'hui?
8: Ouais, incroyablement content.
9: Carrément, on se croira à Cannes tellement qu'il faut.
7: Ouais, ouais, bah là, c'est vrai qu'on a un grand, grand soleil à côté de nous. Donc alors Maxime nous a parlé, effectivement son micro était éteint,
8: ça
7: vas-y Maxime.
8: Oh,
7: ouais, voilà.
8: Ah il est là, il est enfin.
7: Il est parmi nous.
10: Bonjour à tous.
7: Donc ouais, il avait fait, il n'y a pas un nuage au-dessus de notre tête, heureusement nous sommes à l'ombre, donc à l'entrée. Côté guinguette, voilà, on est juste à droite dès que vous rentrez si vous souhaitez nous rejoindre juste après. Donc nous allons parler de quoi aujourd'hui?
8: Bah, tout bêtement, on va parler essentiellement de cinéma un peu... de cinéma où il y a de la musique, hein, des films musicaux, avec nos différents invités et aussi avec vous. Hein, mais déjà, juste avant que nos invités viennent, vous, c'est quoi votre film sur la musique préférée? Vraiment
7: c'est... Sur la musique?
8: Ouais, vraiment, ça peut être comédie musicale, etc. C'est tout.
7: Bah, moi, le premier qui me vient en tête, c'est Whiplash.
8: Ah.
7: Qui a été reprogrammé au Cinéville il n'y a pas très très longtemps. Et je suis allée le revoir du coup sur grand écran. C'est incroyable. Moi, je l'aime. Alors, évidemment, ça parle beaucoup de violence psychologique dans tout ce qui est éducation à la musique, etc. Mais tout ce qui est la colorimétrie du film, l'acteur, etc., moi, je les aime beaucoup. Et voilà.
9: Moi, ce serait Amadeus de Milos Forman, peut-être.
7: Ah, bah oui, Amadeus, oui. Bah oui, oui, forcément.
8: Oui, c'est le chef-d'œuvre qui dure pas 3 heures, etc.
9: Ouais, il est
8: énorme
9: un peu long,
8: film.
9: Il est un peu long, ouais.
8: Et j'ai l'impression que c'est vraiment un film plus sur aussi du point de vue de Salieri, si je dis pas n'importe quoi.
9: Exactement.
8: Parce que
9: c'est ça, ouais.
8: J'ai toujours pas vu, et je pense que ça, c'est vraiment une tartine de 3 heures que j'ai vraiment envie de me faire, un peu comme le magnifique Seigneur des Anneaux, que voilà, c'est à se refaire, se refaire. Mm. Et moi, je dirais celui qui m'a le plus impressionné, c'est Babylone, vraiment.
7: Ah oui, effectivement.
8: C'est
7: ouais.
8: Au même temps que ça parle de cinéma, parce que c'est vraiment un film. Sur le cinéma, parce que ça traite du moment charnière où le cinéma est devenu parlant. Et du coup, il y a plein de monde qui ont dû changer de voix. Et aussi un peu du jazz en même temps. Enfin, ça parle de beaucoup de choses et je trouve que c'est un film très riche et très magnifique. Et aussi La La Land, hein. La La Land qu'on ne compte plus et qui est vraiment... c'est un chef-d'œuvre. C'est vraiment des 10 dernières années, je pense que c'est un film qui va vraiment compter dans l'histoire du cinéma. Et vraiment, j'espère qu'il en fera d'autres de ce genre de comédie musicale. Et vraiment, je trouve que c'est une belle chose qu'on ait ce genre de film. Mais. Ah. Non, tout va bien.
7: Alors, effectivement, on avait notre invité, Alex, du coup, qui était un petit peu en retard, mais c'est pas grave. On va. Oui.
9: Qui est très chouette aussi en film musical, c'est Chantons sous la pluie.
7: Ah oui, Chantons sous la pluie, bah ouais.
9: Qui est super
7: moi, c'est vrai que j'ai grandi.
9: Qui parle un peu de l'arrivée du son au cinéma.
7: Oui, ah, oui, oui, bah, j'adore. Bah, c'est comme un petit peu. Alors, la version The Artist aussi,
9: ouais.
7: Qui est pas mal aussi sur ça, sur l'arrivée du son et de la couleur surtout au cinéma. C'est vrai que moi, Chantons sous la pluie, j'ai grandi avec. J'avais une immense affiche dans ma chambre, etc. Bah je l'adore et puis c'est pareil, les couleurs ils sont top, c'est vraiment un humour qui a qui a très très bien vieilli parce que c'est beaucoup d'humour vraiment très visuel.
9: Ouais, je suis assez d'accord. Ouais,
7: c'est ouais très... donc franchement, il est top à regarder même maintenant. Enfin, c'est un bonheur quoi.
8: Moi, je conseillerais O Brother si vous connaissez.
9: Ah bah oui, frère Cohen.
8: Oui, incroyable film.
7: Ah bah je l'ai pas vu.
8: Bah très franchement, cool. Regardez-le parce que c'est en même temps un film qui est magnifique, mais aussi sur une période de l'Amérique où c'était l'avènement du blues. Et vraiment, on voit en plus le personnage de.
9: Tu connais ?
8: Charlie Parker, non pas lui, mais un guitariste énorme de
9: Robert Johnson.
8: Oui, voilà Robert Johnson. Et en même, on voit plein de références à sa vie où il aurait dit qu'il avait croisé le diable sur une crossroad, comme on dit. Et vraiment, il y a ça. Y a... En plus, c'est une adaptation de la mythologie, vraiment du tout du périple d'Ulysse. Et du coup, en fait, il y a un peu un melting pot de plein de choses. Et je trouve ce film c'est assez à regarder, hein, un peu comme. Est-ce que vous avez vu peut-être en France on a. Bah non en France on n'a pas beaucoup de films musicaux en vrai. Même on n'a rien.
7: Non c'est vrai que c'est pas notre spécialité je trouve en France.
9: Un monstre à Paris, je sais pas si.
7: Ah un monstre à Paris, ah, ouais. Après c'est vrai que les films d'animation, je les rentrais pas tellement dedans, parce que c'est vrai qu'il y en a beaucoup avec de la musique. Mais de toute façon même en film d'animation français, on a tendance à beaucoup reprendre des musiques déjà existantes, je trouve. On oui. fait pas des musiques originales. Originales.
8: Ah moi je pensais à Jack et la mécanique du cœur.
7: Eh ben je l'ai pas vu non plus mais effectivement.
8: Ah, c'est excellent. C'est vraiment un petit bijou de réalisation. C'est fait par le.
7: Ah mais si en film musical français on a Emilia Pérez.
8: Pas vu.
7: Un réalisateur français.
8: Ah je l'ai pas vu.
7: Oui. Après c'est vrai que du coup tout le film est en espagnol mais c'est vrai que c'est un réal français. Je l'inclus dans les films français parce que du coup il a reçu des prix aussi que ce soit Oscar et César donc voilà moi je le rends dans ma catégorie mais c'est vrai que du coup il est un peu c'est un peu un étranger dans sa façon d'être il mélange quand même plusieurs même styles musicaux en soi
8: oui parce que de ce que j'ai vu ça a l'air d'être un melting pot de plein de choses avec une réalisation hyper généreuse hyper généreuse et dynamique. Je sais pas, il y a quelque chose d'un peu saisissant là-dedans. Alors que j'ai vu vraiment vite fait que des teasers, etc. Mm. Je sais pas, en plus le fait que ça tombe tout autour de la transition de genre, etc. Ouais. Je trouve ça incroyable. En plus, c'est pas un cartel mexicain.
7: Si. En fait, c'est un chef de cartel justement qui veut changer de genre et de sexe, alors pas du tout pour fuir justement, c'est vraiment une quête personnelle. Mmh. Parce que je me dis ça aurait pu être un truc en disant bah voilà pour fuir mes ennemis
8: oui.
7: Je vais me faire de la chirurgie etc. Mmh. Pas du tout, c'est vraiment une quête personnelle donc il quitte femme, enfant etc. Et du coup ouais, il a eu quand même quelques petites polémiques ce film parce que notamment autour de certaines musiques qui sont assez spéciales. Mais moi qui est fan de comédie musicale, je suis moins vite que d'autres, disons.
8: Ah ouais, c'est. En termes de paroles ou en termes de.
7: En termes de rythme. Il y en a une spécifiquement qui se passe dans un hôpital, justement, où elle se renseigne sur le coût de toutes les opérations physiques pour pouvoir changer de sexe. Et du coup, elle c'est un style qui est assez particulier de musique, vraiment, où tout s'enchaîne, etc. Mais après, il y en a d'autres qui sont magnifiques. Et de toute façon, le film a reçu des prix, je crois, pour la musique de mémoire.
8: Ah oui,
7: je sais. Et voilà. Et puis, il y a aussi Selena Gomez dedans, qui chante des chansons. Et c'est un personnage qui est incroyable, qui joue justement la femme du chef du cartel, qui du coup, lui, le croit décédé dans une guerre, justement, de cartel. Et qui se rend compte, mais je crois, à la toute fin, je crois que c'est genre les 5 dernières minutes du film, qu'en fait, cette personne-là, c'est son mari. Et voilà, donc j'ai spoilé littéralement toute la fin. J'espère que vous comptiez pas le voir.
8: Je vais faire comme si j'avais rien entendu.
7: Voilà. Après, ça change rien. Tout le film, c'est aussi sur les cartels, etc. Sur la quête de soi, sur l'amour, sur la sexualité. Il y a plein de choses qui s'y passent. Et le fait qu'elle le découvre, ça a pas d'importance, on va dire, scénaristiquement parlant, quoi.
8: T'as presque décrit Breaking Bad dans un sens. Hein.
7: Oui, bon, c'est vrai.
8: Mais... Argent, cartel, quête de soi, bon, on a fait vite le compte. Mais vous en pensez quoi, par exemple, des films où c'est... Est-ce que c'est vraiment des films, mais où ça filme un concert, imaginons, live de... Enfin, comme on a eu dernièrement, imaginons, le Eras Tour de Taylor Swift, ou soit, encore plus récemment, on a eu le concert de Billie Eilish, que je crois que c'était à Bercy ou un truc comme ça. Vous les mettez comment dans votre... En tout cas, est-ce que pour vous ça reste des films ou c'est plus quelque chose de vraiment que de la promo, etc.
9: Ouais, pour moi c'est un film parce qu'il y a quand même une réalisation derrière, etc. Des fois il y a même un tout petit peu de montage, soit au début, à la fin. Si je peux recommander, je sais qu'à un moment de temps, Canal+, ils faisaient un truc, ça s'appelait les concerts privés. C'est des petits concerts de 30 minutes, ils sont tous dispo sur Canal+. Et pour le coup, il y avait même des petits effets un peu sur l'image, les éclairages, des noirs et blancs, des trucs comme ça. Il y avait plein de super groupes qui sont passés. Et pour le coup, ça, je peux recommander ça plutôt bien.
8: Moi, je recommanderais surtout n'importe quel Arte Concert ou soit les Tiny Desk dans ces cas-là, parce que c'est vraiment des... c'est des petits bijoux. Ah, hein.
7: Ouais, ouais. Après, ça reste quand même des gros artistes.
8: Oui.
7: Tiny Desk, c'est... Moi, je trouve ça... Justement, je trouve que c'est contradictoire de faire des Tiny Desk... Bonjour.
8: Bonjour.
7: Ah là là, qu'est-ce qu'on
8: est content. Bonjour.
7: Tu peux venir t'installer avec nous. Vas-y, vas-y. De toute façon, on a 2 heures d'émission. On était parfaitement à l'heure dans notre timing.
0: Bonjour tout le monde.
7: Bonjour.
8: Bonjour.
7: Et eh ben on est ravis d'avoir notre première invitée.
0: Oui.
7: Et je crois qu'en plus tu es le premier artiste qu'on reçoit depuis hier dans notre programmation.
0: C'est vrai.
7: Parce qu'on a reçu la prévention, on a reçu le directeur, on a reçu plein de monde, mais je crois que tu es vraiment l'exclusivité de la journée. Et eh ben est-ce que tu peux te présenter? Je te laisse boire si tu veux. Ton
0: Avant. Ben, je m'appelle Alex Montembeau. Je dois me présenter comment, je dois dire où j'habite et tout.
7: Je pense que tu peux dire aussi le nombre de chiens que tu as eu, le nom de tes parents, ce que tu veux.
0: Je m'appelle Alex Montembeau, je suis artiste. Depuis très très jeune, je fais de la musique. Mes parents, toute ma famille fait de la musique en fait, donc j'ai grandi dans cet univers-là, dans ce milieu-là. Donc c'était assez évident pour moi très jeune que je voulais faire de la musique mon métier. Voyant mes parents faire, ça m'a toujours donné envie. Donc aujourd'hui j'ai mon propre projet, je défends mes chansons, c'est en français, voilà, je fais de la guitare et du piano, je m'accompagne et voilà, je suis très contente de jouer aujourd'hui à Laval.
7: Trop bien, bah en plus t'as beaucoup de chance, il fait hyper beau.
0: Hyper.
7: Là franchement je pense que tu vas avoir pas mal de monde qui va venir justement t'admirer depuis la scène.
0: J'espère.
7: Est-ce que t'as envie de décrire un peu ton univers artistique, un peu le style de chanson que tu fais pour qu'on comprenne un petit peu?
0: J'ai commencé à écrire des chansons, en fait c'était des pages de journal intime à la base, hein. C'était vraiment ce besoin de sortir les choses de ma tête, et puis au fur et à mesure que j'écrivais, je me suis dit bah tiens, ça je pourrais le mettre en musique, ça je pourrais le mettre en musique. Donc c'est des chansons très personnelles qui racontent voilà, toutes les émotions par lesquelles on peut passer dans une vie tout simplement. Donc je parle d'amour évidemment, je parle du deuil aussi. Je parle de toutes les questions, tous les doutes qu'on peut traverser aussi en tant qu'artiste, sans cesse se comparer aux autres par exemple,

0: Ça m'a surpris moi-même. Encore une fois, une page de journal qui s'est transformée en chanson. Et voilà, en fait, j'ai toujours cette spontanéité quand j'écris des chansons. Je ne cherche pas spécialement à trop réfléchir à ce que j'ai envie de raconter, mais que ça soit très, très sincère et que ça sorte du cœur surtout.
1: Trop bien, bah c'est ce qui touche les gens. Hein. Généralement, que ça vienne du cœur, c'est justement, on peut se raccrocher à ce que tu dis, à ce que tu ressens, etc. Est-ce que d'ailleurs, tu as un projet en cours? Parce que je sais que tu as sorti Amour immense il n'y a pas très, très longtemps.
0: Tout à fait.
1: Est-ce que tu as d'autres choses en cours que tu es en train de travailler?
0: J'ai des chansons qui sortent de ma tête petit à petit. Je suis en train de produire des morceaux. J'ai un EP qui est sorti en octobre dernier qui s'appelle L'envie folle. C'est un gros EP, c'est à cheval un peu entre un EP et un album. Donc là, j'aimerais bien sortir un second projet. J'ai pas de date en tête, mais j'espère d'ici la fin d'année ou peut-être début d'année prochaine. Là, je me suis concentrée sur les concerts, écrire, et je prends mon temps parce que j'ai envie de faire les choses bien, surtout.
1: Voilà. Ouais, c'est l'essentiel. Bah, si je dis pas de bêtises, je crois que c'est Billie Eilish aussi qui écrit par rapport à un journal intime. Mm-hmm. Je crois que c'est vraiment devenu quelque chose pour les artistes maintenant de pouvoir parler avec le cœur, ouais. De pouvoir parler de sujets justement qui les intéressent. Mm-hmm. Est-ce que toi, par exemple, aussi, t'as des gens avec qui t'aurais envie de travailler ou que t'aurais envie d'écrire avec eux? Ou tu restes vraiment sur des choses qui sont personnelles à toi ?
0: J'essaye de m'entourer un petit peu, parce que je sais que j'ai des envies, et aussi j'ai envie de tester des choses nouvelles, surtout musicalement en fait, dans la production, dans les arrangements musicaux. J'ai envie de m'entourer. Souvent j'aime bien donner la première impulsion, le gros du texte, le gros de la musique, j'aime bien... Quand ça vient de moi, après j'aime bien m'entourer pour justement aller au bout des titres. Je l'ai fait déjà un petit peu avec, notamment avec Ambroise Sage, qui est un producteur et artiste parisien qui travaille avec Clara Luciani notamment.
1: Ah oui.
0: Donc j'essaie de m'entourer comme ça de gens qui ont l'expérience en fait et qui ont une façon de réfléchir aussi différente. Que quelqu'un de jeune comme moi, entre guillemets, et je trouve ça hyper intéressant et j'apprends beaucoup en fait de m'entourer de personnes comme lui. Récemment j'ai travaillé, alors je me suis un petit peu mis de l'autre côté de la table, on m'a proposé de travailler pour d'autres artistes, d'écrire pour d'autres artistes, et c'est un exercice que j'aurais pas pensé, que ça me plairait ou que ça m'irait, et en fait je me suis retrouvée là-dedans une place assez confortable. Donc,
1: est-ce que tu as le droit de dire pour qui tu as écrit?
0: Ouais, j'ai le droit de dire, mais récemment j'ai travaillé avec Bastian pas mal sur son projet à venir. C'est un candidat qui sort de la Starac. Donc je teste des choses nouvelles et en fait ça me fait vachement de bien pour moi aussi en tant qu'artiste de réfléchir différemment, d'avoir une exigence différente aussi. Mm-hmm. Parce que je me mets beaucoup la pression sur mon projet. Ce qui fait que parfois ça freine presque d'être trop exigeant. Du coup, de bosser sur d'autres projets extérieurs, ça me permet de prendre du recul et de kiffer davantage en fait.
1: Voilà. C'est le principal. Bah, je sais que tu as fait Starmania aussi.
0: Ouais.
1: Est-ce que du coup, en sortant de ce projet-là, tu as eu justement des exigences en plus qui sont venues vu que tu as été mis quand même en avant de la scène pour ça? Est-ce que du coup, tu en as sorti des expériences justement, des exigences
0: Je pense que s'il y a une personne qui est devenue très exigeante à la suite de ça, c'est moi. j'ai la chance d'avoir pu m'entourer de personnes très très bienveillantes pendant cette expérience Starmania. En fait, justement, ça m'a laissé entre guillemets deux ans et demi pour prendre le temps de choisir les bons partenaires pour travailler avec qui j'avais envie de travailler pour mon projet. Donc là, je parle de labels, de distributeurs, de toutes les gens périphériques à un artiste. Donc je suis très très bien entourée, donc personne ne m'a vraiment mis la pression suite
1: trop
0: à
1: cool.
0: Ça. Donc c'est hyper précieux, parce que ça peut être un milieu parfois compliqué et assez pressurisant justement, surtout quand on sort d'une grosse machine comme Starmania. Ouais. Donc je pense que moi-même j'étais très exigeant, j'ai eu des envies aussi différentes. Enfin, forcément j'ai travaillé ma voix, mon instrument pendant 2 ans et demi, donc j'avais des envies aussi de donner plus, d'être plus généreux vocalement et de chanter différemment, donc d'écrire différemment.
1: Ouais. Mais est-ce que tu as envie de retourner dans des gros projets comme ça, dans des queues musicales, ou là tu es concentrée vraiment sur ton projet à toi?
0: Non, là je suis vraiment concentrée sur mon projet. Bah, je me suis rendu compte que pendant cette expérience Starmania, c'était difficile de corréler aussi l'écriture et la créativité. En dehors de ça, c'est très, très énergivore quelque part, mais pour toutes les bonnes raisons, j'ai adoré évidemment faire ce rôle-là et travailler dans ce spectacle. Mais c'est vrai que là je sens que j'ai besoin de m'exprimer à travers mes chansons. Et de travailler sur un gros spectacle comme ça, ça empêche ça.
1: Ouais.
0: Voilà.
1: Ouais, ouais, je comprends. Est-ce que tu as des attentes aussi pour ce soir? Est-ce que tu as des choses que tu as envie de faire? Est-ce que tu as envie que le public fasse avec toi?
0: Danser. Bah, franchement, je crois que ça doit être ma deuxième date extérieure, en fait.
1: Super.
0: J'ai fait très peu de festivals encore, donc je suis super excitée à l'idée de jouer en extérieur. Je sais qu'il y a ma famille qui sera là, en plus.
1: Ah, trop cool.
0: J'ai grandi pas très loin, donc ça me touche. Moi, j'entends parler de ce festival depuis que je suis enfant. Donc je suis super contente d'être sur l'affiche et de jouer là ce soir, donc je veux surtout prendre un maximum de plaisir et que ça touche le plus fort possible les personnes qui sont là.
1: Trop cool. Et bah si t'as un petit peu de temps encore à passer avec nous, on a un petit jeu à te proposer, parce que là nous c'est vraiment 2 heures de gros kiff, tu vas voir. On a le multi-blind test qui a été fait du coup par Noé, notre acolyte juste à côté, où en fait justement ça va être plusieurs musiques de films, c'est ça, qui vont être superposées les unes avec les autres, et du coup il va falloir décrypter chaque musique. Donc j'ai avec moi des petits trucs, mais après de toute façon non, on peut faire ça à l'oral.
2: Oui.
1: Du coup on enlève au fur et à mesure,
2: ah,
1: c'est
2: oui,
1: ça
2: oui, y a pas de soucis.
1: Je sais pas si tu regardes du coup Un Bon Moment. C'est un podcast avec Ken Kojandi où justement ils font ça avec des musiques.
0: Bien sûr, ouais.
1: Et du coup, dès que t'en entends une, et bah tu le dis à l'oral, on pourra l'enlever jusqu'à arriver jusqu'à la dernière musique.
0: Ok.
1: Voilà. Donc c'est un petit peu un jeu de rapidité. Alors tu vas voir que moi vraiment je n'arrive à les découvrir qu'à la dernière. Quand il va en rester une, je saurai peut-être. Donc ouais, on sera peut-être deux quiches sur ce jeu-là. On verra bien. Mais du coup, est-ce que Margot, tu es prête à longer ce jeu? Clément, est-ce que tu es prêt? Pardon. Je ne sais plus quelle est la technique.
2: Faudra mettre les 6 premiers en même temps. Les 6 premiers.
1: Parce que du coup, si tu les lances une à une, tout le jeu perd son sens.
2: Ouais, c'est
1: juste
2: bien
1: un karaoké ou un blind test.
0: Ok, donc là, si je reconnais une musique dans toutes celles qui seront superposées,
1: tu le cries.
0: Ok,
1: plus fort que tu peux en préservant ta voix.
2: À savoir que les deux dernières, faudra
1: les
2: deviner,
1: dire en même temps.
2: Parce que sinon, c'est beaucoup trop facile.
0: Waouh. Je stresse.
1: Faut pas. Il y a Prince Ali. Zaladin. Donc tu peux l'enlever normalement.
0: C'est génial. Il
3: y a Queen.
0: Il y a Queen, ouais, j'entends Freddy.
2: C'est la 4. Non, la 5.
1: Il y a La La Land, je crois.
4: Ouais, c'est la 2.
2: Bien joué.
3: Star Wars.
4: Oui.
1: Voilà, je l'avais même pas entendu.
4: C'est la 4.
2: Ah, je...
0: Ah si, qu'est-ce que c'est ça? Il y a moyen d'avoir un peu plus de volume. Ah, par hasard. Ah, parfait.
1: Charlie la chocolaterie. Enfin, ouais, Willy Wonka.
2: Attends, et la seconde?
1: Ah, il y en a deux là. Oh, je suis sur 3, là, je suis...
2: Il y en a vraiment deux.
1: Ah, c'est les petites notes là, ça me plaît.
0: Qu'est-ce que c'est que ça?
2: Ah, mais c'est Plateau. Non, c'est pas le son...
1: Pour moi, c'est une pub.
2: Pour moi, c'est le jeu Plateau, non?
4: Non, ça n'a rien à voir.
3: C'est John Bryan?
4: Ah non, c'est pas John Bryan. Non, c'est pas lui qui a fait ça. Ça peut ressembler.
2: Si vous donnez votre langue au chat?
0: Ah ouais, je crois, ouais, j'y arrive pas du tout.
2: Eh bien, les deux dernières, oui, il y avait Charlie à la chocolaterie.
0: Ouais.
2: Mais c'était Little Miss Sunshine.
1: Ah, mais je l'ai vu, mais alors il y a tellement d'années.
3: Génial ce film.
1: C'est
2: un des, je pense, un des meilleurs films qui a été sorti à ce moment-là. Oui. Mais
3: si vous voulez, la petite fille.
2: La scène de fin magnifique. Mais si vous voulez, il y a une deuxième salve.
1: Tu veux refaire trop bien.
0: Ah, j'étais très mauvais, donc faut que je me reprenne.
1: Franchement, je me suis moi-même étonnée, mais je crois que c'est que vous avez fait un test et il y avait déjà Prince Ali.
2: Oui.
1: Je crois que c'est le premier truc que j'ai pu entendre. Oh, le bazar.
0: Il y a
2: Aznavour
0: derrière là, non?
2: Oui.
1: Ah, il y a la musique de la Comté.
2: Oui.
1: Du Hobbit.
2: C'est la troisième.
0: Ah, le truc d'action là. C'est pas James Bond, non?
2: Non.
1: Est-ce que je te le vole? Mission impossible.
3: Kill Bill.
1: Ah, merde.

0: a le groupe Devo dedans, mais je sais pas dans quel film. La vie aquatique.
1: Quoi?
0: La vie aquatique.
1: Non.
0: L'amour.
2: Alors les deux, bah ça a été trouvé les deux. Mulan et l'amour.
3: L'amour ouf.
2: Ah, avec A Forest de The Cure. Magnifique morceau.
3: Ah, je me dis, les gens qui nous écoutent de l'extérieur qui tombent sur ça, ouais, je ne sais pas. Ils disent, c'est quel concert ça? Qu'est-ce qui se passe? Allez, balance,
2: concert,
3: j'avoue.
2: Balance.
3: Désolée. Et bah, trop cool. J'espère que t'as kiffé les petits jeux qu'on avait. Est-ce que t'as des recos d'artistes? Nous, c'est ce qu'on fait à la fin. On fait des recos de films. Tu peux faire des recos de films?
4: Là, je pense au Cluster Ensemble. J'en ai parlé dans la Gazette qui est ici, là, sur le site du festival. Le Cluster Ensemble, c'est un groupe tourangeau avec plein de copains et copines de l'école de jazz, entre autres, par lesquels je suis passée. Et ils sont 13 sur scène, 13 ou 14, et ils jouent plein d'instruments. C'est entre le rap et la musique brésilienne, il y a plein d'influences. C'est génial à écouter, voilà.
3: Et bah, super. Et bah, nous, on a fini nos petites questions. Si jamais tu veux rester pour la suite de l'émission, tu es bienvenue, mais je pense que tu as peut-être
4: des choses à faire,
3: tout à fait. Et bon, on t'écoutera et on t'encouragera d'ici là.
4: Merci beaucoup.
3: Et en tout cas, bon concert.
5: Merci à toi.
3: On a hâte de te voir ce soir.
4: Merci.
3: Et puis voilà, c'est tout bon pour nous. Et
5: merci
3: du coup,
5: beaucoup.
3: On va pouvoir passer Amour Immense juste après pour les gens qui nous entendent.
4: Bisous.
3: Bisous.

0: ça va couper, chérie.
1: Je crois qu'après avoir vu ça, on peut mourir tranquille.
2: Et ben on est de retour après cette petite pause musicale. Voilà, donc là vous allez voir, on va avoir deux autres invités, mais qui vont arriver encore d'ici un petit moment. On a les balances en fond. J'espère que vous nous entendez quand même bien. Et du coup, bah là, ça va être vraiment de la pure discussion. Voilà. Moi, j'ai un petit jeu à vous proposer. Je pense qu'on peut attendre un petit peu le temps de reposer nos tympans après ces multi-blind tests, parce que ça va être le jeu du casou. Voilà.
3: Ouais,
2: le jeu du casou. Voilà, la foule est en délire autour de nous. J'adore cette blague alors qu'il n'y a personne. En fait, les portes ne sont pas encore ouvertes.
4: Bientôt.
2: Mais bientôt, oui, à 17h, c'est vrai.
4: Soon.
2: Mais du coup, il est 33, donc dans 30 minutes, on souhaite tout le bonheur et tout le courage à l'équipe du 6x4.
4: Et que vos chemins éclairent si sombres.
0: Que votre chemin évite les bombes.
4: Oui.
2: Oula, je l'avais pas du tout.
4: Oh non.
2: Avec nous, il y a eu un échange de regards très vite de ma part. Je n'ai pas compris ce qui était en train de se passer. Mais c'est pas grave. Et bah du coup, nous on est toujours sur les thèmes du coup de la musique dans les films. Est-ce que vous du coup vous avez la musique pour vous dans les films, est-ce que c'est important, est-ce que c'est une grosse place pour vous? Par exemple, un film qui a aucune musique, est-ce que vous allez le regarder avec autant d'intensité qu'un film qu'en a? Dites-moi tout.
0: Je te laisse la main.
4: Enfin, chez Fumi au pire. Hein. moi je trouve que c'est très important, mais ça dépend de quel film on parle. Parce que si c'est des films de fantasy, je trouve que vraiment c'est ultra important d'avoir une musique vraiment qui prend pas trop la place, qui essaie pas trop d'en faire des tonnes. Et surtout qui raconte bien l'histoire en même temps. Et que, par exemple, je sortirai à toutes les sauces, mais Le Seigneur des Anneaux, je trouve que c'est vraiment le bon parti pris d'avoir une super bande son. Et aussi quand tu as les morceaux, en fait, tu sais dans quel univers t'es, tu sais dans quel... scène tuée. Je trouve qu'elle raconte en même temps très bien l'histoire. Et aussi, par exemple, des films comme A Ghost Story, fait par le studio A24. Je trouve que c'est très bien de ne pas avoir de musique, parce que ça raconte encore plus quelque chose d'avoir le silence et aussi des plans très froids et très longs. Je pense qu'avoir une musique de fond, ça aurait un peu cassé l'immersion. Et pour toi, Maxime ?
0: Et bah moi, c'est un des trucs les plus essentiels à titre personnel. Il y a des films que j'ai regardés parce que j'adorais la bande originale. Avant, je connaissais pas le film, je les ai découverts avec la musique. Je trouve c'est important parce que la musique, elle va donner des indices sur l'émotion qui doit être, entre guillemets, ressentie à travers le jeu d'acteur. Donc je trouve que c'est assez complémentaire. Après, la non-musique, c'est un peu de la musique aussi. Des fois, ça peut être
4: aussi
0: le silence peuvent avoir leur importance
4: esthétique,
0: et peuvent souligner au contraire des moments un peu plus graves, etc. Et je trouve ça vraiment super. Enfin, voilà, c'est quelque chose que j'aime beaucoup.
2: Moi, j'ai réfléchi du coup à l'émission un petit peu ce matin et je me suis dit, mais en fait, un film, ça pourrait être un documentaire sur le homard. C'est une musique très triste en fond, je serais capable de pleurer sur un documentaire sur le homard. Et j'ai pensé à la scène surtout d'Astérix et Obélix, Mission Cléopâtre, qui ont à un moment un extra en disant cette scène est de trop grande violence. On va mettre un documentaire sur la langouste, je crois. Et moi, c'est quelque chose justement où je sais personnellement que la musique va toucher des points de sensibilité qu'un dialogue va peut-être pas faire, que des regards, etc. Donc c'est vrai que je le mettrai en fonction des types de films. Un drame, je trouve que la musique va avoir une plus grande importance que... j'ai même pas de contre-exemple mais qui me viennent en tête, mais je pense qu'un
0: un documentaire
2: ou un film vraiment très type français, film indépendant, quelque chose comme ça, où je sais que la musique a quand même une place importante. Mais c'est vrai que tout ce que tu disais, fantasy, tout ce qui est film d'horreur surtout, tu peux, et j'avais travaillé ça au collège, on avait des cours de musique et comme un de nos devoirs on devait faire justement une musique un peu angoissante. Et on avait accès à plein d'instruments, etc. Et généralement, du coup, il y avait des petites notes de piano un peu au dent de la mer, où c'est genre 2-3 notes qu'on enchaîne. Ça va être aussi... On avait utilisé des ballons, on avait fait péter des ballons, et même je trouve que ça fait partie d'un les sons en général, puisque la musique font partie intégrante.
4: Ouais, toute la texture aussi. Vas-y.
0: Je sais que j'aime bien aussi, moi à titre personnel, quand la musique, ça devient presque un personnage du film, ça arrive souvent. Ouais. Des fois ça peut être tel personnage à telle musique, même ça arrive souvent, et du coup la musique annonce l'entrée d'un personnage dans la scène. Et moi je sais que un des plus gros souvenir qui m'a marqué en termes de musique de cinéma, c'est l'harmonica de Il était une fois dans l'Ouest.
2: Ah oui, ouais,
0: ouais. Je sais pas si tu l'as vu, Noé.
2: Ouais,
4: ah oui,
0: c'est pas, ouais, c'est à peu près ça. Et en fait, dans la diégèse du film, cette musique, alors je vais spoiler un film des années 70, attention, couchez-vous les oreilles, c'est pas mal. Mais en fait, on découvre à la fin du film que une personne de la famille du héros, du coup, se fait exécuter. Et avant de se faire exécuter, un antagoniste lui met l'harmonica dans la bouche. Et c'est ce qui sort de. C'est cette mélodie qui sort de l'harmonica avant
2: de meurtre.
0: Et du coup, ça a été vraiment. J'avais vu ça, je pense, la première fois. Mon souvenir, je devais être en 6ème. Et c'était vraiment. Là, je m'étais fait vraiment un petit kick dans la gueule. Waouh! C'est puissant, la musique qu'il y a là-dedans.
4: En plus, quand ta musique, elle fait partie de ton film et qu'elle explique un point scénaristique important, c'est
2: chouette.
4: Fou.
2: Mais ouais.
0: Et puis, il y a une vraie DLC, entre guillemets. C'est-à-dire qu'après, quand on revoit le film, on comprend des trucs parce qu'on voit l'harmonie qui arrive à terre, etc.
4: Mais après, il y a ça, c'est très bien fait. Mais vous en pensez quoi? Imaginons des films qui prennent des musiques déjà faites, imaginons. Est-ce que pour vous ça reste quand même intéressant dans un film ou dans une œuvre, ou c'est un peu des fois la facilité?
2: Bah, j'ai un peu un exemple pour ça, il y a la série des Bridgerton qui sont très connus pour reprendre des musiques existantes et le remettre un peu à la sauce. Vrai, moi j'aime bien.
4: L'anachronisme est incroyable.
2: Ouais, alors après il y a tellement d'anachronisme dans cette série que moi je le regarde pas pour le côté historique.
4: Non, tu regardes ce truc là.
2: Ouais, sachant qu'en plus la dernière saison, je trouve qu'elle est quand même très centrée autour d'un personnage qui pourrait être Cendrillon, enfin c'est la même histoire. Mais moi j'aime bien. Après ça dépend aussi de la série. Mais généralement des séries qui se veulent un petit peu modernes vont essayer de faire ça, je trouve, plus que d'autres. Et là, Bridgerton, ça en fait partie.
4: Oui.
2: Et puis après, c'est un bouquin à la base aussi. Oui. Donc je me dis, ils agrémentent avec des trucs existants. Je trouve ça plus logique.
4: Ouais, ça met moins de gens sur le carreau que si tu mettais que, imaginons, du Vivaldi ou soit ce genre de choses. C'est très bien.
2: Ça collerait pas, je trouve, à l'essence de Bridgerton.
4: Pour le. Imaginons l'histoire. Côté historique, oui, mais sinon, oui.
2: Oui, c'est ça. Alors, des films historiques qui remettraient, par exemple, du Lady Gaga, bon, ça me ferait un petit peu crisper, je pense, les dents. C'est-à-dire qu'un documentaire, même sur Charles de Gaulle, etc., ou sur Marie-Antoinette, et ils mettent du Billie Eilish, bon, il y a un truc qui me dérangerait peut-être un petit peu dans cette idée-là.
0: Ça fait sortir un peu du doc.
2: Oui, c'est ça. Après, c'est arrivé, je sais, j'ai pas d'exemple, mais je sais que ça m'est déjà arrivé dans des films que la musique ne corresponde pas du tout avec la scène. Et que ça me fasse sortir du film, et alors c'est un sentiment. C'est, du coup, tu vois le film passer. Ouais. Tu vois, t'es plus dans le film. Et c'est très désagréable. Donc, le choix de musique est tellement un truc important. Donc, je trouve que la créer pour le film, c'est presque plus la simplicité. Parce que tu sais que du coup, ça va coller à ton histoire, coller à ton script, coller à tes personnages. Alors que choisir une musique déjà existante, c'est que tu dois étudier la musique. Pour qu'elle colle, parce que je sais que Bridgerton, du coup, c'est des musiques où les paroles collent à la scène. Genre, par exemple, t'as une chanson, c'est en mode tu m'as trompé. En fait, ça va être une scène où ils apprennent la tromperie d'un personnage, quoi.
4: Oui, ou soit t'as Ariana Grande, Thank You Next, je sais plus, soit dans la première ou deuxième saison. Et en vrai, quand elle y est, je suis en mode bah, parfait. En plus, ça va bien en perso.
2: Ouais.
4: Et même dans la toute dernière saison, attention, méga spoil, eh bien, on voit le deuil de l'amour de la vie de Francesca. Sauf que le problème, c'est que faut mettre une petite musique des fois pour accompagner le truc. Ils mettent All I Wanted de Paramore et la chanson elle dit tout ce que je voulais c'était toi. Et là, magnifique, ça colle trop bien. Et du coup, tu voulais dire, Maxime?
0: Ouais, je trouve je trouve ça bien quand on prend des. Enfin, moi, à titre personnel, j'apprécie quand il y a des titres populaires entre guillemets qui sont mis dans des films, mais faut pas que ça devienne une facilité, quoi.
2: Ouais.
0: On a souvent ça dans les Marvel maintenant.
2: On
0: prend une playlist, on fout ça.
2: Alors qu'ils ont créé quand même leur musique, je trouve. Ouais. Tout ce qui est Avengers, etc., c'est des musiques originales.
4: Ouais, mais sont oubliables de fou, en vrai.
0: Ah là là, avec tous les méchants là qui font une équipe.
4: Suicide
0: Squad, ouais, voilà. Voilà
2: c'est ça. Suicide Squad.
0: Je trouve que là, ça sent pas, mais par exemple, Tarantino, il est vraiment habitué à l'exercice de prendre des musiques et de les. Bah, de,
3: non composé pour le film, et ça marche super bien, parce qu'à chaque fois, il vise juste dans l'intention qu'est censé donner la musique, et ça souligne bien la scène.
2: Ah, oui. Et après, Tarantino, en général, quand tu regardes les films, tu dis, ça se passe bien.
3: Il touche un peu.
2: Oh là là, je crois que ce film est quand même vachement bien réalisé.
5: Oui, et aussi, des fois, lui, il sample carrément des plans de d'autres films, des fois même des ambiances complètes. Du coup, ça va un peu... avec le personnage qui met des qu'est-ce que j'écoute ces temps-ci, vieux titre des années 60, qu'est-ce que j'ai vu hier soir, allez emballer la musique. Mais
3: oui, vas-y. Non, mais après on oublie aussi le clip, c'est aussi quand même une forme de cinéma.
2: Oui, c'est vrai qu'on en parle pas.
3: Il y a beaucoup de réalisateurs qui ont commencé dans le clip, par exemple Gondry ou même Gilles Lelouch qui avait commencé.
2: Qui a commencé dans des clips.
3: Ah ouais, c'est lui qui avait fait That Make People de NTM, il me semble.
5: Oh, incroyable.
3: Ouais, il me semble. J'ai plus le titre, mais en tout cas, il avait fait des clips pour NTM.
5: Gondry, c'est Björk. Je crois que c'est Post ou quelque chose de Björk, un truc comme ça.
3: Ouais, il a fait plein de trucs. Il a fait Daft Punk aussi avec Around the World. C'est lui qui fait le... Ouais. Et après, lui, il a une carrière de ouf. Mais c'est vrai que finalement, en fait, le clip et le cinéma, c'est un peu... c'est l'inverse des tanches.
2: Les clips, c'est un mini-cinéma, quoi.
3: Ouais,
2: un mini-film.
3: Ouais.
5: Après, c'est cool. Surtout parce qu'en 82 et quelqu'un, malheureusement, oui, Michael Jackson... J'aime pas forcément parler
3: carrément,
5: de ce mec, mais
3: ouais.
5: En fait, si tu as pas lui, t'as pas quelqu'un qui invente le fait d'avoir des clips cinématographiques. Je sais ce que ça va être ma direction artistique pour cet album, comment je vais marketer tout ça, et vraiment la version de 14 minutes de Thriller. Mais combien on a regardé et combien on a dit ouais, c'est trop bien, et c'est fou, on dirait vraiment un petit film. Et même si on regarde bien tous ces gros clips, c'est des mini-films, et il y a même Scorsese qui a fait le clip de Bad, pour dire tellement que c'est chapeauté comme un petit film.
3: Ouais.
5: Et je trouve que c'est magnifique, mais malheureusement, de nos jours, c'est vraiment, ça se perd cet art de faire le beau clip.
2: Je trouve pas, parce que je trouve qu'on attend quand même vachement les clips d'artistes. Genre, t'as une musique qui sort que t'adores, t'es en mode j'attends le clip. Et là, genre Harry Styles, c'est pareil. Je trouve qu'à chaque sortie de clip, il y a un engouement autour, etc. Ouais. Moi, je trouve qu'il y en a de plus en plus. Et un clip, je sais, qui a marqué un petit peu, c'est, je crois, celui de Beyoncé qui se passe au Louvre.
5: Ah oui.
2: Tu vois, lui, il était très, très attendu aussi. Et quand il est sorti, il a fait un boom monumental. Donc, je trouve que la culture des clips se perd pas tant. C'est juste qu'il y a moins d'argent, je pense. Et du coup, il y a que les grosses têtes un petit peu qui mettent l'argent là-dedans.
5: Et en plus, ça fait même plus des 300 millions de vues, etc. Mais on est plus sur des 20 millions, enfin des 2-5 millions, ça reste quand même énorme. Mais comparé à il y a presque 10 ans, on avait Shape of You de Ed Sheeran, 2,3 milliards de vues.
2: Ouais, mais est-ce que c'est pas YouTube aussi qui baisse en fréquentation?
3: Je pense aussi, c'est que ça a plus la même vocation. C'est-à-dire que avant, ça avait vraiment une vocation promotionnelle, soit Michael Jackson, et le but du clip, c'était aussi de faire la promotion d'un album, d'un artiste, etc. Aujourd'hui, avec les plateformes, on a un rapport avec la musique qui est un peu différent, et du coup, je pense que là, le clip, il a plus une vocation, j'ai envie de dire, enfin, je pense, un peu plus artistique et moins économique.
2: Parce que ça passait à la télé aussi avant les clips. Maintenant, je trouve qu'il y a plus. Avec le top 10 là,
5: Ça, c'est le banger.
2: Ah, l'histoire.
5: Des 17 où il y avait.
2: Tu peux envoyer ton petit SMS en mode je t'aime, Bastien Kircher.
5: mais c'est une époque.
2: C'est une génération.
5: Il y a des gens, ils vont pas la connaître, mais c'est une belle époque de la vie.
2: Quelle belle époque. Mais est-ce que j'aimerais vous proposer une petite page musicale avant de pouvoir faire mon jeu du casou?
5: Allons-y.
2: Je pense que là, on a reposé nos tapons. Je vois que Margot, je l'ai sortie de sa transe pour ça. Et donc là, je propose qu'on mette celle d'Ino Casablanca que tu as choisie, parce qu'on voulait mettre à la base
5: Bissa
2: du 20e qui a été mise à l'émission juste avant. Donc on s'est dit, on va peut-être pas non plus faire un running gag toute la journée de cette musique-là. Mais voilà.
5: Et là, on va mettre son morceau Kitley, qui est dans son dernier album et qui est magnifique, magnifique. Et on s'envoie ça tout de suite. Et après, on se retrouve pour le jeu.
2: Pour le de Kazoo, voilà.

0: ça va couper, chérie.
1: Je crois qu'après avoir vu ça, on peut mourir tranquille.
2: Eh bien, on est de retour pour cette merveilleuse émission de Et t'as vu quoi hier soir en direct des Trois Éléphants. Et là, tout de suite, on va se faire un petit jeu avec Louise qui nous a sorti un instrument pas piqué des hannetons quand même.
3: Voilà, j'espère que vous allez le reconnaître, ce bel instrument, avant, je pense. Je ne sais pas du tout dans quelle catégorie je peux le mettre. Dans la catégorie peut-être des jeux un peu... pour enfants. Je pense que je le mettrai là-dedans. Je pense qu'on va pourrir un petit peu les balances, donc peut-être qu'on peut baisser un peu le son
4: en fait,
3: de nos enceintes.
4: T'es la première artiste d'aujourd'hui, en fait.
3: Mais oui, oui, mais tout à fait,
4: le premier
3: c'est
4: concert
3: moi.
4: Vous
3: me retrouvez ce soir sur scène à partir de 00h40, donc il n'y aura plus personne, hein, que tout le monde sera rentré dormir chez soi.
2: Entre 00h40 et 00h41.
3: Et 00h41, je ferai juste un son aigu pendant une minute.
2: C'est-à-dire l'alarme.
3: Il faudra reconnaître, oui, je ferai le bruit d'une ambulance pour venir secourir les gens qui seront encore là, voilà, qui subiront évidemment ce jeu.
2: Tu es Sam.
3: Je suis Sam, tout à fait. Et bien dans ce cas, je vous propose évidemment de ne pas regarder mon téléphone car j'aurai les notes avec les films. Voilà, super, tout le monde me tourne le dos, mais quel bonheur. La foule est toujours en délire. Merci Margot. La foule, merci pour la foule en délire. Voilà, donc là les portes sont ouvertes. Bonjour.
2: Bonjour.
3: Et là tu arrives au bon moment pour le jeu du casou. On va te péter les tympans dès le début. C'est ravi. Tu peux t'asseoir, vas-y, devant un petit micro. Tu peux prendre un petit
2: micro, casque.
3: Je retarde le moment de la sentence de ce jeu du casou. Voilà, donc j'expliquais, je vais jouer des musiques de films au casou. Il faudra les deviner et il faudra à chaque musique s'excuser auprès des balances, voilà, de leur pourrir ce moment. Et si tu veux, on te présentera juste après, comme ça tu restes dans le mystère et dans le suspense. Et Maxime pourra te poser des petites questions avant que tu puisses profiter de tous les jeux encore qu'on a juste après. Est-ce que tout le monde est prêt ?
2: Ouais.
3: Ouh, merci Margot qui est notre public le plus fou. Waouh, je pense que même le casou ne fera pas autant de sang aigu. Enfin bon, on va... Du coup, je leur disais de ne pas regarder mon téléphone car j'ai mes notes dessus et que je n'ai aucune mémoire. Je vais faire un petit truc comme ça. Voilà, top. C'est... Ah là là, c'est là. Parfait, donc je m'excuse, hein, encore pour ceux qui nous entendent de là-bas. Allez, c'est parti. Donc vous pouvez crier le plus fort possible. Donc pas besoin de notes, hein, Noé, je te vois très studieux à côté de moi. Faudra crier le plus fort possible dans son micro quand vous reconnaîtrez le film. Attention, c'est parti.
2: Indiana Jones.
3: Super, c'est très rapide. Vraiment, j'ai pris à peu près 10 musiques de film. Je sens que ça va être extrêmement rapide. Attention, le suivant.
2: Ah, alors la Reine des Neiges.
3: Oui, super. Vous voyez, en plus, je change de type de film. Ah là là, qu'est-ce qu'on s'est mis sur l'autre radio. Toujours en direct des Trois Éléphants. Vous entendrez bien évidemment la meilleure musique ce soir. Voilà, là, c'est juste la sentence d'avant. Attention, qu'est-ce que je vais faire juste avant. C'est parti.
5: Chantons sous la pluie.
2: Voilà, là.
3: Ouais, super.
2: Ah, bien joué.
3: Bravo. Quelle rapidité. Ça, on sent tout l'univers du cinéma qui nous a rejoint juste en face de moi. Qu'est-ce que je vais faire maintenant? Alors, c'est parti.
2: Titanic.
3: Ah, Titanic. Ah, ouais. Je vois que des gens commencent à nous regarder. Bonjour, c'est l'autre radio, voilà, au casou. Vous pouvez nous retrouver sur scène à partir de 00h40 jusqu'à 00h41, on disait. Hein, juste une minute de très long.
2: Céline Dion qu'on retrouve en septembre dans toute la France.
3: Oui,
2: c'est...

0: c'est tout.
1: Merci,
0: surtout.
1: Mais il y a plus
0: voilà,
1: rien.
0: Ouais, non, on lui fera des petits bisous quand même à Céline de loin. Enfin bon. Et bien alors, ma prochaine musique.
2: Seigneur des Anneaux.
0: Très simple, en plus tu l'avais mis du coup dans ton multi-blind test tout à l'heure. Je suis en mode flûte. C'est la seule que je sais très bien jouer au kazoo, évidemment, avec des notes parfaitement justes. Bon,

0: impossible à tenir, j'espère que c'est très rapide. Je refais.
1: Ah, j'ai la musique, mais pas le
2: Disney. C'est un Disney.
0: C'est un Disney, tout à fait. Donc là, je sais pas si je peux vous donner des indices.
3: Est-ce que c'est un Disney après 2010?
0: C'est bien avant 2010, je
1: Mélan
0: crois. Pas du tout, mais c'est un peu le même style de personnage. C'est une femme.
3: Pocahontas.
0: Pocahontas, ah, yeah, tout à fait. Donc c'était la loutre et le héros sauvé. Je prends vraiment des moments très précis des musiques à chaque fois.
3: Jamais ce moment.
0: Mais il est très beau, hein, vraiment, où elle court dans la nature. Enfin, c'est parfait avec le thème d'aujourd'hui.
1: Sûrement, sûrement, oui.
0: Prochaine musique.
3: Ah, Hakuna Matata.
1: C'est le royaume, du coup. Hein.
0: C'est le royaume, ouais, tout à fait. Moi, j'aurais sur le Disney, c'est le plus simple, là, vraiment à faire. Qu'est-ce que je m'étais mis juste après? Alors, évidemment, il faut que je retrouve en plus les mélodies avec le son en fond. Ça va être un enfer. Donc, j'essaie d'improviser un petit peu au fur et à mesure, ça va être le pire, vraiment. J'ai perdu instantanément la mélodie. Qu'est-ce que je vais pouvoir faire?
4: Ça commence par un do.
0: Ça commence par un do, tout à fait. Et après, do, ré, mi. Après, je ne sais plus, c'est ça, je cherche peut-être un sol, je ne sais plus.
4: Les Aristochats.
0: J'ai complètement perdu. Eh ben, tu vas rire, je crois que j'étais pas très loin. Moi, j'étais sur les 101 Dalmatiens, mais je ne trouvais plus la musique des 101 Dalmatiens, donc je suis en train de chercher.
2: J'étais incapable de trouver.
1: Moi, c'est pareil.
0: Les 101 Dalmatiens.
1: Je l'ai pas vu depuis beaucoup trop voilà, longtemps.
4: Comme j'ai que des bribes comme ça de moi.
1: Je crois que ça parle de chien.
0: Oui, mais c'est ça, peut-être.
3: Ah ouais,
0: alors, il y en a peut-être pas 100, hein. Je pense qu'il faudra recompter au nom du film, vous nous direz, hein, vous nous auriez un petit texto à l'autre radio. Coucou, j'ai compté, il n'y en a que 97. Les trois derniers, en fait, se sont perdus. Voilà, on ne sait pas où ils sont.
3: À la Fourrière.
0: Oh non, voilà. J'ai été adopté par des familles aimantes. Non, pas du tout, vraiment.
3: Pas
0: à la Fourrière,
3: tout,
0: instantanément. Bah super. Et moi, normalement, j'ai retrouvé ma musique, mais alors je l'ai reperdue instantanément parce que tu m'as fait penser à la Fourrière. Et du coup, je suis repartie sur mon truc. J'entends Margot rire derrière. J'espère que tu apprécies, Margot.
5: J'adore ce moment.
0: J'adore ce moment. Super. Voilà, notre foule est toujours en délire. Hein. Notre foule de 8 personnes, hein, on le rappelle toujours en direct des 3 éléphants. Et alors après, il faut que je me rappelle. Bon, en fait, j'ai envie de rire dans mon casou depuis tout à l'heure, c'est terrible.
4: Je comprends.
1: Les pirates des Caraïbes.
0: Merci. Alors vous allez voir, je me mélangeais avec celle de Jurassic Park en même temps. J'étais sur un tout autre univers. Donc vraiment le temps que je retrouve tout
4: Jurassic
0: ça.
4: Jurassic Caraïbes, ouais.
1: Jurassic Caraïbes.
0: Jurassic quoi?
4: Oui.
0: Jurassic Caraïbes.
4: Pirate des Jurassiques. Hein.
1: Pirate du Jurassic.
0: Pirate des parcs. C'est juste un mec qui est dans un parc et bah, qui soi... avec des petits bateaux.
4: Il y en a un, ça vient d'un vrai parc et l'autre c'est un parc. Bah en soi.
0: Mais c'est vrai que Pirate des Caraïbes est tiré du parc. Voilà là. Et
3: il y en a là-dedans.
0: Il y en a là-dedans. On fait pas des podcasts ciné pour rien ici. On a toutes les infos. C'est fou. Et bah, vous allez rire, je crois que c'est la fin de ce premier round de Kazoo.
1: Bravo.
0: Merci.
1: Bravo.
0: Ah là, je suis vraiment une artiste de talent. Donc, minute 40 à minute 41, on le rappelle. Bon, juste un son strident pendant une minute. Et du coup, on va pouvoir présenter notre invité qui arrive entre nous et qui a subi le Kazoo.
2: C'était formidable.
0: Super, j'adore. Et du coup, Maxime va pouvoir te poser toutes les questions.
6: Salut Louis.
2: Salut.
6: Est-ce que tu pourrais te présenter et présenter un petit peu l'avant-scène?
7: Oui,
6: il semble que tu viens de l'avant-scène.
7: C'est ça. Donc moi, c'est Louis, je suis programmateur du cinéma à l'avant-scène à Laval, donc, qui est un cinéma d'art et d'essai et associatif, qui est porté par la Ligue de l'enseignement de la Mayenne.
6: D'accord. Alors, tu as rejoint l'association quand et qu'est-ce qui t'a motivé du coup à aller là-bas?
7: Je suis arrivé au cinéma en janvier 2025 et j'ai toujours aimé le cinéma. Donc c'est chouette quoi, de pouvoir y travailler, de pouvoir partager, de proposer des films formidables voilà, aux spectateurs.
6: Bah justement, en parlant de proposer, comment tu sélectionnes les films à programmer du coup?
7: Bah, dans l'idéal, j'essaye de les voir.
6: C'est pas mal.
7: De les voir et puis après je juge si c'est intéressant de les passer, si ça va plaire au public. Moi j'aime bien surtout voir des premiers films pour repérer un petit peu les nouveaux talents. Et puis après je les programme, je les propose aux spectateurs. Et puis ce que j'ai pas dit aussi c'est que du coup on est un cinéma qui met en place beaucoup de partenariats avec différentes structures et associations locales, comme par exemple la mise en place de ciné-débats.
6: D'accord.
7: Et donc du coup, par le biais de ces événements-là, on peut aussi proposer plein de films très intéressants, très variés.
6: D'accord, oui. J'allais te poser la question justement, est-ce que l'avant-scène c'est juste une salle de cinéma ou est-ce que c'est un peu plus ? Tu as répondu un petit peu à cette question. Est-ce que tu pourrais me citer un film ou un réalisateur qui a particulièrement marqué ta vie de cinéphile ?
7: Wow.
6: Comme ça là, sans non plus.
7: Alors le premier qui me vient en tête, c'est Sergio Leone.
6: Ouais.
7: Pour Le Bon, la Brute et le Truand, qui a été une vraie claque quand je l'ai vu pendant mon adolescence. Mais c'est pas que ce film-là aussi. Il était une fois dans l'Ouest, chef-d'œuvre absolu.
6: Nous, on en parlait tout à l'heure. Ouais.
7: Avec des super musiques aussi.
0: Ouais. Bah, c'est exactement.
7: J'aurais bien aimé les entendre au casou.
0: Voilà, alors je suis
6: c'est vrai que ça aurait été chouette quand même.
0: Juste le petit bruit d'harmonica. Oh là, mais je pense que je vais détruire tout le concert. Vraiment. On fera ça peut-être à un moment, subite, en surprise.
6: Et du coup, parmi les sorties récentes, qu'est-ce qui t'a un peu... Enfin, qu'est-ce qui t'a plu récemment, là, au cinéma, les derniers films que t'as vus ?
7: Alors, y en a plusieurs qui m'ont plu. Je vais peut-être citer ceux qui sont sortis en 2026, qui sont plus forcément à l'affiche.
6: D'accord.
7: Moi, j'ai énormément aimé... le gâteau du président, qui est un film irakien, c'est un premier film d'ailleurs, un film de Hassan Hadi qui se déroule dans les années 90 en Irak, donc sous le régime de Saddam Hussein, et en fait on suit des enfants, c'est filmé à hauteur d'enfants qui ont pour mission du coup de cuisiner un gâteau pour l'anniversaire du dictateur. Parce qu'à l'époque, il se permettait comme ça de tirer au sort dans les écoles des gamins pour qu'ils lui fassent des gâteaux. Sauf que ce sont des gamins issus d'un milieu très précaire, ils n'ont pas forcément les moyens de s'acheter de la farine, des œufs. Et donc du coup, leur objectif, c'est de cuisiner ce gâteau. Et le film est hyper intéressant parce que ça raconte qu'est-ce que c'est concrètement la guerre et la dictature du point de vue des enfants. C'est pas forcément hyper joyeux, mais c'est raconté quand même comme une fable. Parce que c'est du point de vue d'enfant.
6: Ouais, ça apporte un regard un peu différent.
7: Ouais, tout à fait, okay. Tout à fait. Et le film est captivant et c'est sûrement un des meilleurs films de l'année pour moi.
6: Ouais, j'avais vu, vous l'avez programmé du coup à l'avant-scène il y a quelques semaines, mois.
7: Ouais, il est sorti.
6: J'avais envie de le voir.
7: Il est sorti il y a quelques semaines, ouais, maintenant, mais malheureusement, il est plus à l'affiche. Mais ça, c'est vraiment un film que je peux conseiller et que je vais continuer à conseiller. Ouais.
6: Ok. Et un guilty pleasure.
7: Waouh. Pas forcément récent.
6: Pas forcément récent. Faut pas avoir honte. Tu vois, moi, par exemple, c'est Daylight de Rob Cohen. Donc voilà, c'est pas très glorieux.
7: Non, bah après, moi, j'ai tendance à assumer un peu tous les films que j'apprécie. Est-ce que je peux citer un film qui est... Non, je vais peut-être pas citer un film qui est pas encore sorti. C'est pas intéressant.
6: Peut-être, on pourra... On pourra penser à toi quand elle sortira, si jamais.
7: Je vais le faire parce que sinon je vais cogiter pendant trop longtemps.
6: Allez.
7: C'est un film que j'ai vu, que j'ai pu voir au Festival de Cannes là, il y a quelques jours. C'est un film qui s'appelle Hope.
6: Okay.
7: C'est un film sud-coréen,
6: ouais.
7: Réalisé par un gars qui s'appelle Na Hong Jin.
6: Okay.
7: Et c'est un pur film d'action, de science-fiction. Ça dure 2h30 et quand ça commence à bastonner, ça ne s'arrête pas. Le film va tout droit et c'est assez impressionnant, mais c'est très bien fait. Hein. Mais par contre, voilà, c'est un scénario quand même de film d'action, avec des personnages qui ont des munitions à l'infini, avec des répliques over the top, mais ça assume tellement, sa démarche que c'est hyper plaisant à regarder.
6: Du bon cinéma de genre, quoi.
7: Ouais, complètement. Ouais,
6: ouais, je l'ai vu sur la sélection du coup de Cannes. En parlant de Cannes, du coup ça se termine bientôt.
7: Ouais.
6: À part ce film, est-ce que tu as d'autres films de la sélection qui ont retenu ton attention ou pas ?
7: Ouais, j'ai découvert de belles choses. Il y a notamment un film qui vient de recevoir d'ailleurs le Grand Prix de la Semaine de la Critique, un film français qui s'appelle La Gradiva. C'est réalisé par une femme qui s'appelle Marine Atlan et ça raconte l'histoire d'un voyage scolaire. C'est des terminales qui vont en Italie, voyage scolaire avec leur prof de latin, du coup, ils vont à Naples. Et le film, je l'ai trouvé passionnant parce que la réalisatrice, elle arrive parfaitement à utiliser toute la mythologie et tout ce qui concerne voilà, les ruines de Pompéi et les fantômes pour faire des liens avec les questionnements et les doutes des adolescents sur la mort, mais la vie, l'amour et tout ce qui peut préoccuper les adolescents. Ouais, c'est un film magnifique. Et je crois que le film doit sortir en fin d'année, en novembre, donc ce sera à l'affiche, à l'avant-scène, ça c'est sûr.
6: Il sera, ok, à l'avant-scène, super. Et toujours en restant à Cannes, est-ce que t'as ou tes palmes d'or un peu fétiches
7: Des pronostics?
6: Non, si tu veux pronostics, mais surtout que t'as aimé, toi.
7: Pardon, oui. Ouais, je suis hyper fan de Paris, Texas, de Wim Wenders, palme d'or à Cannes en 84. Une super histoire sur la parentalité, le lien entre un père et son fils, et puis le personnage féminin qui est magnifique. Grand film.
6: Ouais, très touchant.
7: Ouais. Ah ouais, complètement.
6: Ça se passe dans le désert là, en plus il y a des super plans, c'est
7: ça.
6: Magnifique.
7: Ouais. Ouais, c'est filmé par un super chef opérateur qui s'appelle Ruby Müller, qui a fait tous les films de Wim Wenders. Il a aussi fait les films de Jim Jarmusch, un autre grand cinéaste américain, cinéaste indépendant américain.
6: Et du coup, ton pronostic
7: Oui,
6: la palme cette année.
7: Bah, j'ai pas pu voir tous les films en compétition.
6: Ouais.
7: Parce que je suis rentré plus tôt, je voulais aussi profiter des trois éléphants. le film en compétition que j'ai préféré, c'est Soudain, de Ryusuke Hamaguchi, qui est un film japonais, mais qu'il a tourné en France avec Virginie Efira, qui joue le rôle d'une directrice d'EHPAD. Et qui va se lier d'amitié avec une metteuse en scène de théâtre japonaise.
6: Ok.
7: Et c'est un très beau portrait de femme. C'est un magnifique film. Je pense que le film a la possibilité de gagner un prix, que ce soit le prix du scénario ou peut-être le prix d'interprétation, parce que les deux comédiennes sont formidables. Virginie Efira, elle a pris le japonais pour ce film-là.
6: Pour le film, ok.
7: Ouais, elle est très très forte.
6: Intéressant. Si on revient un peu à l'avant-scène, est-ce qu'il y a un temps fort qui a particulièrement marqué l'année passée, la saison passée, là, que tu aimerais partager avec nous?
7: Un événement fort, oui, on a diffusé un documentaire qui s'appelle Tout va bien. C'était en février, je crois. Un documentaire de Thomas Ellis. Qui raconte, c'est un documentaire qui dresse le portrait de plusieurs jeunes qui ont fui leur pays, des jeunes mineurs, qui sont arrivés à Marseille, en France, pour pouvoir essayer de trouver des formations, des études, etc. Et du coup, le réalisateur était présent à cette séance-là. On a fait une séance complète. On a même refusé une vingtaine de personnes.
6: Ah ouais?
7: Ouais. Et après, le film, on l'a repassé, bien évidemment, après cette séance. Mais là, la séance avec le réalisateur était vraiment très, très, très, très forte. Ouais.
6: Ok.
7: Il y avait beaucoup d'émotions, j'ai senti chez les spectateurs. Et puis, Thomas Ellis, le réalisateur, est quelqu'un de très généreux. Et il a partagé plein de choses. Très très forte.
6: T'as dit ça, c'est comment le nom du documentaire si on veut le revoir?
7: Tout va bien.
6: Tout va bien. Et alors si jamais on veut rejoindre l'association, devenir bénévole, est-ce que c'est possible déjà et comment on fait?
7: Bien sûr, faut venir au cinéma tout simplement et puis on expliquera à tous toutes les personnes qui souhaitent devenir bénévole.
6: Et comment et où on peut suivre l'activité du coup et le programme de l'avant-scène?
7: Alors, on a les réseaux sociaux, Instagram.
6: Le classique.
7: Ouais, c'est ça. Et puis après, on a notre programme papier que l'on diffuse, qu'on peut récupérer au cinéma, bien évidemment, mais qu'on essaie de diffuser aussi dans plein de lieux. Nos bénévoles s'en chargent, du coup, de ça.
6: Ok, c'est cool. Merci d'avoir répondu aux questions. Je ne sais pas si tu veux rajouter quelque chose.
7: Non, merci de m'avoir invité.
6: Ouais. On est content de te recevoir.
0: Et du coup, si tu veux rester avec nous encore pour la prochaine heure, on a encore Noé qui a prévu un petit jeu pour nous qui va être le jeu du pitch. si tu veux l'expliquer. Et après, alors, on prend une petite pause musicale, je pense.
4: Alors oui, parce que juste devant nous, vous ne le verrez pas à l'audio de toute manière, on a des petits gobelets, on a plein de noms de films qu'on a tous sélectionnés. On en a mis au moins 5-6 chacun. Et à côté de ce bol-là, enfin ce gobelet, on a des objets. Et du coup, ce qui va être très marrant, c'est qu'on va devoir faire deviner le film et en même temps caser le petit mot qu'on aura. Vraiment, ça peut être un objet, ça peut être, imaginons, courgette, etc. Et ça doit avoir plus ou moins de sens. Et comme ça, pour rajouter un peu de piment au jeu. Et puis voilà. Et je pense que maintenant, on va pouvoir lancer une seconde pause musicale.
0: Avec Cosmic Dancer de T-Rex.
8: Formidable.

0: Hop, eh bien on est de retour sur l'autre radio, on dirait que des trois éléphants. Et là on va s'atteler à un petit jeu que nous avons tous concocté collégialement. Un jeu très simple, on va faire deviner un film, mais on va faire aussi... j'en perds mon latin et mon français. Il fait chaud, on va dire, c'est la chaleur, on va mettre ça sur son dos. Mais oui, on va faire deviner des petits noms parce que devant nous, il y a des bols où il y a vraiment plein de films à faire deviner. Et il y a aussi un autre bol où il y a d'autres mots. En fait, on va devoir faire deviner un film et aussi inclure un petit mot piège, on va dire, pour mettre un petit peu de piment. Est-ce que tout le monde a compris ?
1: Alors, sachant qu'il faut faire un très mauvais pitch.
0: Oui, très mauvais.
1: Vraiment, fin de soirée, on te demande d'expliquer le film que tu as vu la veille, t'es pas trop sûr de comment le raconter. Du style par exemple Harry Potter, bah, alors il y avait un gars qui dormait sous l'escalier,
0: oui.
1: On se rend compte qu'il a des facultés un peu spéciales et il va dans une école pour gens spéciaux, il rencontre un chauve qui est très vénère contre lui, voilà, à peu près ce style.
0: Voilà, t'as mieux résumé.
1: Voilà. Et du coup, parfait. Sauf que là, le plot twist, c'est qu'on va avoir des petits mots à caser, donc par exemple ça aurait été casé le mot courgette, j'aurais pu dire, c'est un gars qui dort sous l'escalier, bon, il aime pas du tout les courgettes. Mais il a des facultés, enfin voilà, vous avez compris un petit peu. Et entre temps, on a un invité qui nous a rejoint. Lucas, bonjour.
2: Bonjour,
3: salut.
1: Donc on va faire comme pour Louis, donc on va lancer le jeu et après on pourra te poser toutes les questions qu'on veut. Et si jamais à tout moment t'appeler en urgence, on comprendra, on mettra une petite musique d'urgence qu'on n'a pas du tout, mais c'est pas grave, Margot fera un bruit de sirène dans le fond.
0: On a le kazoo.
1: C'est vrai, parce que t'as loupé le super jeu du kazoo, voilà, où j'ai pété toutes les balances de loin, c'est pas grave. Mais du coup, est-ce qu'on commencerait ? Qui a envie de commencer à faire son mauvais pitch ? Noé, et bah vas-y, c'est toi qui as proposé le jeu, c'est classique.
2: Okay. J'ai rien donc écouté aux règles, mais vas-y.
1: Parfait. Donc du coup, Noé va piocher un film. Donc on a mis nos trois cerveaux, mis plein d'idées de films là-dedans. Okay. On va devoir le pitcher de façon très mauvaise et rajouter du coup un petit mot à l'intérieur.
2: J'ai capté.
1: C'est tout bon. Et du coup, faut pas qu'on regarde effectivement.
2: Faut pas regarder, ouais.
1: 17h17, je n'en peux plus de voir des heures miroirs. Ça fait deux semaines que je vois que ça. Faut toucher le bout du nez, voilà. Tu m'avais dit que toucher la couleur rouge pendant que tu regardes tes films, hein, je meuble, hein, évidemment.
0: Alors, je vais essayer. Parce qu'il est pas.
1: Et donc, c'est un jeu de rapidité. Hein. Donc, ceux qui veulent, la foule en délire peut participer avec nous. Super! Toujours ma foule en délire à côté. Pour deviner le film, allez.
0: Alors, c'est l'histoire d'un mec qui est pas très bon dans la vie, qui essaie de vivre comme il peut, et un jour il découvre un mec comme ça, un autre dans un train. Il est très gominé, il est très grand, il a une belle chevelure blonde. Il faut savoir que ce film il se passe dans des temps oulala jadis, c'est-à-dire les années à peu près 40. Et là ils sont dans ce train, ils vont vers une destination, et en fait le mec il demande est-ce que tu veux travailler pour moi. Parce que là, je sens que t'es fauché. Enfin, je sais pas d'où tu viens, mais par chez toi, on va pas se laver hyper bien. Et après, le mec, il dit « Ok, super, je vais travailler dans ton office. » Et après, il travaille dans son office. Les gens, ils sont tirés à quatre épingles tout le temps. Vraiment, tout le monde, personne les voit, mais on sait qu'ils sont importants. Et avant, ils sont dans une office qui est... C'est une auberge de jeunesse plus, le truc, c'est incroyablement grand, c'est magnifique, c'est resplendissant. Et lui, il doit faire à peu près tout. Il doit faire tout et rien, vraiment. Même, il peut prendre une petite collation pour manger des chips, mais ça, c'est
2: Gatsby.
0: Pas... Non, pas du tout. Mais
1: moi, c'est la rencontre dans le train qui me perturbe.
2: Oui, c'est ça, moi aussi.
1: J'arrête pas de chercher la rencontre
0: dans le train. C'est un peu cette énergie-là, mais vraiment. Et là, ils sont vraiment... Ils travaillent. Sauf qu'il y a un problème, c'est que... on est dans les années 40, et qu'est-ce qu'il y a dans les années 40 ? Il y a des immondes fascistes, et du coup, son tenancier, il le prend avec lui, il dit on va se cavaler, sauf que ça n'a pas marché, et du coup, ils sont allés dans un endroit un peu spécial, on rencontre plein de gens, on est tous habillés. Je pense que je suis en train de vous perdre.
2: Il est d'une longueur le pitch.
0: Et non, longueur, mais en fait, je sais pas. Parce que j'essaie de vous amener des trucs du film qui se passent vraiment.
2: Je pense que t'as inventé un film.
3: La vie est belle ?
0: Non, c'est pas la vie
1: est
0: belle.
1: Moi, j'avais La Grande Vadrouille, alors. Il n'y a pas de...
0: Okay.
1: Est-ce que c'est un film français ?
0: Non, c'est pas français.
1: C'est pas français, ok.
4: C'est américain ?
0: Oui, c'est vraiment américain.
1: C'est une comédie ?
0: Un peu, ouais.
1: En fait, on va faire un ni oui ni non maintenant, c'est oui, le jeu à changer.
0: Est-ce que vous donnez votre langue au chat plutôt?
1: Ah ouais, moi je trouve ouais, pas ouais. du tout.
0: Ah, c'était The Grand Budapest Hotel.
3: Ah ouais.
1: Ah.
0: Parce qu'ils sont dans ce train.
1: Ah ouais.
0: Mais oui, il y a des nazis. En fait, ils se cassent et avec ça.
1: Effectivement.
0: Ah, il est dur à pitcher en vrai, ça, c'est fini.
1: Bah, je pense que ouais, t'aurais dit genre il vit dans un hôtel rose ou un truc comme ça. Non. Je pense que c'était les couleurs, moi j'aurais essayé.
0: Ouais, mais je préfère dire une office un peu d'auberge de jeunesse plus plus parce
1: ah
0: que
1: oui.
0: ça fait.
1: Ah oui, auberge de jeunesse plus plus, ok, je comprends mieux maintenant.
4: Ouais, tu vois, ouais, puis t'as le mot hôtel dans le titre aussi.
0: Ouais, ce qui est.
1: Oui, c'est vrai.
0: Hyper de. Tu dis hôtel, ouais, c'est bon.
1: Du coup. Et bah, est-ce que un de vous deux a envie de se lancer?
2: Moi j'ai peur de pas connaître les films en fait, c'est terrible.
1: On a mis des grands classiques, franchement.
3: Si tu connais pas, tu peux retourner ta chance.
2: Si je fais ça à chaque fois, ça va être lourd.
1: C'est bon, peut-être qu'au bout du 15e. Alors Louis, vas-y. Lucas, allez. Qui Louis, parfait.
3: Je ne regarde pas.
1: Donc le petit film, après le petit
3: mot. Et du coup, c'était quoi le mot que t'avais à caser en fait, Noé?
0: Chips.
3: Ah
0: oui.
3: Chips.
1: Ah ok. Moi j'ai cru que c'était un moment important du film. Qui mange des chips dans un film?
4: Je préfère charmer parce que le film, ça fait trop longtemps que je l'ai vu. Et...
1: Ah oui, oui, vas-y, y'a pas de soucis.
0: Ah oui, y'a pas de soucis. Ah là là, le petit film a été pris. Ah, c'est bon?
1: Et le petit mot, ah là là.
0: Et le petit mot qui le complète.
3: Roulement de tambour.
0: Ding, ding.
1: J'aurais pu faire un roman de tambour au kazoo, mais j'ai pas cette capacité-là.
4: Ok. Alors, au début du film, il y a un gars. Il est très investi. Il a très envie de faire faire la fête. Voilà, lui, il a très clairement envie de faire la fête, sauf que son destin va lui dire « Nope, tu vas t'arrêter là ». Et puis maintenant, tu vas partir, d'accord? Et du coup, il comprend pas trop. Bah, alors, il est accompagné d'un pote quand même, parce que bon, c'est un long voyage, quoi. Il a pas envie de faire tout ça tout seul. Donc, il sait pas trop.
3: Seigneur des Anneaux. C'est ça?
1: J'ai même pas eu la fête,
3: ça me fait penser au Hobbit.
0: Moi, j'avais le bruit des glaçons, mais ça a rien à voir.
1: Moi j'étais sur un truc, est-ce que c'est vraiment une fête? Moi j'étais parti sur un truc méta de peut-être Matrix en fait, ils voulaient faire la fête. J'étais pas du tout là-dessus.
0: C'est vrai qu'ils font la fête.
4: J'ai pas eu le temps de dire le mot du coup.
3: Ah mince.
0: C'était quoi?
4: Je devais dire bonnet de bain.
1: Parce que Hobbit, franchement ça aurait pu marcher. Il a toujours ses petits bonnets. Il a pas un petit bonnet de nuit?
3: Ah
1: non,
3: si.
1: Non mais il a un style, il porte un bonnet de nuit de toute façon.
0: C'est Bilbo qui a un bonnet
1: sûr.
0: De nuit.
1: C'est sûr.
0: Et du coup, qui veut.
1: Est-ce que Maxime, t'as envie de te lancer? Vas-y, je te tends le petit bol avec les films. Super. Tech.
3: Je l'ai pas vu.
1: Tu l'as pas vu.
0: Super.
1: Tu peux me le redonner, je le mettrai juste devant moi. Vas-y. De toute façon, je crois qu'il y a une quinzaine de films, donc on a de quoi faire
0: en
1: backup.
0: Un peu plus, je pense.
1: Une quinzaine. Bah moi j'en ai mis 5-6 donc. Est-ce que c'est beaucoup toi?
3: Je l'ai vu. Ouais, je l'ai vu.
1: Tu veux prendre ton petit mot?
3: Allez, je prends le petit mot.
1: Vas-y. Effectivement, s'il y a des anachronismes, je vais y arriver. Ah. Un truc qui se passe en historique, il faut caser le mot téléphone. Bon, je peux comprendre que ça soit compliqué.
3: Alors. Comment je vais faire? C'est l'histoire d'un groupe de copains.
1: Ok. Le Seigneur des Anneaux. Je relance.
3: Ce n'est pas le Seigneur des Anneaux. Donc c'est l'histoire d'un groupe de copains
0: elle est difficile celle-là.
3: Ouais. Enfin, disons que c'est le mot qui est un peu dur à casser et.
0: Ça va se faire, ça va se faire.
1: Après, pense au film et après le mot, c'est pas grave.
3: J'ai pas beaucoup de souvenirs du film.
1: Ah, mince, ça
3: je
1: vais être pour
3: ça. Je vois à peu près le pitch, donc du coup.
1: Si c'est trop dur, t'as le droit de changer. Hein. Ouais, t'as le droit à un deuxième joker, vas-y.
3: Je garde le mot assez dur à caler.
1: Vas-y. Effectivement, j'ai peut-être été un peu cruel, moi, sans mes mots.
3: Ah.
1: C'est possible.
3: Ok. Ça c'est.
1: Ça c'est bon.
3: J'ai plus le truc.
1: Ok super.
3: Ça se passe actuellement.
1: Ok.
3: Enfin actuellement dans une époque moderne. C'est un film. On suit plusieurs personnes à travers le film. Ils sont souvent très amoureux.
0: Love Actually.
3: Ouais.
1: C'était Love Actually.
3: J'ai été un peu trop
0: très amoureux.
1: Mais moi j'étais sur l'amour ouf comme on en l'amour a parlé ouf. Tout à l'heure. Ah, je me suis dit c'est un film récent. Et c'était quoi ton mot?
3: C'était carte vitale. Et avant j'avais eu les trois mousquetaires.
1: Ah et puis alors carte vitale et trois mousquetaires. Ah putain.
0: Il est dur celui-là, trois mousquetaires.
1: Ah quoique, carte vitale et trois mousquetaires, c'était ces trois mecs qui n'ont pas du tout les cartes vitales parce qu'ils vraiment ils se font tabasser à longueur de journée. On aurait pu faire un truc comme ça.
3: En moins plusieurs siècles avant la carte vitale.
1: C'est ça.
2: Moins 3000
1: avant. Moins 3000 avant. C'est peut-être un petit peu beaucoup. Hein,
0: oui, enfin, c'est un peu excessif, on va dire.
1: Et bah, qui veut se lancer? Est-ce que Lucas, tu as envie de tenter?
2: J'ai vraiment peur de rien connaître.
1: Franchement, c'est pas grave, tu vois, on a eu déjà.
2: Il y en avait deux que je connaissais pas, donc je suis un jeune cinéphile, moi.
1: Bah, c'est vrai qu'on a du coup un podcast cinéma. Et du coup, Louis est le programmateur de l'avant-scène, donc c'est vrai que tu es peut-être...
2: Pas vu.
1: Pas vu. Vas-y, franchement, t'as le droit à trois jokers, tu peux mettre dans les petits gobelets, là, sinon.
0: Ah, c'est bon. Est-ce que celui-là, tu l'as vu?
2: C'est celui que t'as pioché tout à l'heure, donc je vais pas le dire.
0: Oui.
2: C'est les trois mousquetaires.
5: Ok.
2: Oh là là. Ça va être ça pendant 3 heures, je crois.
1: C'est mais pas non. Grave, tu sais quoi, on a encore combien de
2: temps? Je t'ai venu pour parler musique.
1: Oui, c'est vrai.
0: Ah,
2: je connais.
1: Ah,
0: ça c'est déjà une bonne.
2: Je connais.
1: Est-ce que si tu veux, on peut t'enlever le poids mais... du mot.
2: Non, ça peut être drôle.
1: Ça peut être drôle, vas-y. Franchement, vas-y.
0: C'est bon, le mot est pris.
2: Attends, c'est rigolo.
1: Allez, vas-y, on croit en toi.
0: Allez, vas-y, lance-moi.
2: C'est un film.
1: Waouh!
0: Waouh!
2: Qui est pas si vieux et pas si récent.
1: Mmh, mmh.
2: Mmh. ça se passe souvent dans un contexte où on mange, mais ce n'est pas de trois éléphants.
1: Et mince.
2: En fait, j'ai peur de dire des trucs très évidents. Ah non, j'ai envie de dire des trucs, mais c'est très très évident. C'est autour d'une table, on mange. Les gens, il y a des copains qui se marrent. Et peut-être qu'ils ne sont pas tous copains. Qu'il y a une personne qui n'est pas forcément copain avec au dîner.
1: J'ai vraiment le tableau de la scène.
4: Le court-métrage de Cyprien.
0: J'aurais dit Kill Bill, mais c'est...
1: Non. Ils mangent tous autour d'une table.
2: Bah, dans le autour un, d'une table, ils sont tous copains, mais peut-être pas.
0: Ah non, c'est vrai.
1: Ah.
2: Ça se passe le soir.
1: Bah tu vois, c'est pas si évident, moi je l'ai pas.
0: Ah, je l'ai pas là, parce que.
1: Est-ce que t'as casé évident. Ton mot déjà?
2: Oui.
0: Ah, je pense que c'est copain, il a dû dire deux, trois copains, je pense que c'est son mot.
3: C'est table.
2: Ah, mais c'est trop évident. Il y en a un, ils aiment bien en fait. Voilà, ça va être très évident. Dans le groupe d'amis, ils aiment bien à chaque fois amener quelqu'un.
0: Ah, le dîner
4: les petits
0: con.
4: Mouchoirs.
0: Ah,
2: le dîner de con.
1: Ah,
0: ah, ah mais oui, maintenant ça fait sens avec
2: j'ai dit le mot dîner là, je pensais que c'était cramé.
1: Ah bah non. Ouais voilà bah alors on était complètement à l'ouest
0: Ah mais ça fait sens aussi quelqu'un que t'aimes pas trop mais que t'invites comme ça pour te marrir etc.
2: Non, non, c'est. Et je devais dire le festival et trois éléphants, donc j'ai vraiment casé dès le début.
1: Et bah si tu veux, alors soit je peux faire mon round, quelle heure il est? Franchement on a encore le temps, je peux essayer de faire un mauvais pitch très rapide.
0: Vas-y.
1: Le express pitch, comment on pourrait. Le speed pitch. Oh
0: le speed pitch. Oh
2: le speech.
1: Oula, oh, ça va être une galère à expliquer. Oh, puis alors avec le mot. Tu vas là, je suis pas sûr que tout le monde l'ait vu autour de la table.
0: Tu vas expliquer Ténet, c'est ça,
1: ça.
0: Ok, fais-le en trois mots.
1: Franchement, ça peut être
0: Ténet en trois mots.
1: Alors, c'est l'histoire. Oh, comment on peut... Oh, je l'ai vu, mais il y a tellement d'années. C'est l'histoire d'un gars qui a un business à lui. Où ça pourrait être presque une auberge de jeunesse, mais ça l'est pas tellement. Il y a très peu de monde qui passe. Et puis, il vit pas tout seul chez lui. Et il a une grande maison. Très très grande maison. C'est un peu sinistre, des fois. Un peu sinistre. Il pourrait mettre l'autre radio en fond.
0: Orgueil
1: pour combler le vide. Pas du tout.
2: Ce serait pas le mot imposé, ça?
1: Pas du tout. Et un soir, il y a quelqu'un qui justement réserve une partie de l'auberge de jeunesse. Et ça se passe mal. Mauvaise note, tout ça. Ça se passe très très mal. Dégâts des eaux.
0: Shining.
1: Non. Dégâts des eaux. Donc la personne ne peut pas revenir après parce que forcément très mauvaise note, tout ça, tout ça.
0: Est-ce que c'est Fight Club ?
1: Pas du tout. Et le gars, du coup, il rentre chez lui et puis là, du coup, comme il est pas tout seul, bah, il discute avec cette personne. Des fois, devant le miroir, c'est compliqué. comment j'explique ? C'est très compliqué parce qu'en fait, il est seul et en même temps pas tant. Alors, le gars qui a réalisé ça, il a une obsession pour un animal en particulier dans d'autres films. Des animaux volants, par exemple. Ouais, alors c'est un film qui est très particulier. Attends, je suis pas sûre que.
0: Non, j'ai dit, pas
1: si déjà, si vous arrivez à trouver le réel. Donc, c'est un gars qui a tendance. Alors, ça va être très spécifique. Il a tendance à faire des plans très très longs. Et puis pour ceux qui ont la technique, en fait, ils sont pas si longs parce qu'ils sont campés à un moment. Mais c'est des plans très longs, avec des musiques très crispantes. Et du coup, la personne qui a laissé une mauvaise note, malheureusement, eh ben, elle est toujours sur place, je pense.
0: Je l'ai pas dit.
1: Donc je pense que, par exemple, ça se passe dans la salle de bain, donc...
0: Ah, Psychose.
1: Oui. Je t'ai dit tout seul, mais en même temps, il est pas tout seul. Et évidemment, avec Norman Bates, qui se prend pour ça. Voilà, qui est mort depuis longtemps, donc dans un très très grand, très très grande maison. Donc Hitchcock qui a une passion pour les oiseaux, ouais, c'est clair, évidemment.
4: Mais c'est évident maintenant ton résumé.
1: Et puis la très très mauvaise note, bon bah effectivement car la personne est évidemment morte sous la douche. Hein. Ah, voilà.
5: Et le mot c'était quoi ?
1: C'était autre radio voilà. que j'ai causé. Voilà. Et bah du coup maintenant qu'on a fini, on a fait un petit tour de table avec nous, tout ça. Et bah est-ce que Noé, tu voudrais pas quand même présenter notre dernière invitée et parler évidemment des trois éléphants parce qu'on est toujours en direct. Oui, et que notre émission se termine d'ici 30 minutes, donc on veut quand même présenter.
0: Oui, on est toujours aux trois éléphants. Là, dans 30 minutes, ça va se terminer. Et là, aujourd'hui, on a un nouvel invité qui est Lucas Galvin, qui officie aux trois éléphants en tant que...
2: stagiaire.
0: Oui, et dans quelle branche ?
2: En communication.
0: Et du coup, voilà. Et du coup j'ai vu que tu étais dans la communication, mais quel est ton rôle vraiment au sein de l'association des Trois Éléphants ?
2: Et bah moi, là, mon rôle, c'est surtout gérer les réseaux sociaux. Du coup, je crois que... Apparemment, on a vu ma tête passer.
0: Oui, hein.
2: Apparemment, on me dit ça depuis hier, avant-hier, c'est bizarre.
0: Un petit peu, genre. Pas
2: mais
0: beaucoup.
2: Voilà, entre autres, beaucoup quand même réseaux sociaux, mais aussi la Gazette. J'ai participé à la Gazette, j'ai rédigé et tout. Mais voilà, quoi.
0: Est-ce que c'était votre idée de créer tout ce contenu-là autour du festival avec les réseaux sociaux, etc. Chose qui n'était pas vraiment faite les années précédentes.
2: Bah moi, en tout cas, c'était mon idée. Moi, j'ai débarqué directement dès le début. J'ai imposé mon... Je voulais faire ça.
0: Okay,
2: Et eux, on m'a laissé carte blanche quasiment. Okay. J'ai grave de la liberté. Okay. Et apparemment, ça plaît. Du coup, bah, je continue. Ah oui, et moi, je sais que c'est... Aujourd'hui, c'est très important de, je sais pas, montrer, d'avoir un visage... Je vois que tout le monde fait ça maintenant dans les festivals et tout, du coup moi je voulais apporter ça.
0: Oui. Parce que de base vous êtes, un peu influenceur sur les bords et que c'est ça, vous avez déjà eu d'autres expériences ou c'est vraiment tout nouveau cette expérience ?
2: C'est vraiment, je crois que c'est vraiment tout nouveau. Hein. J'ai déjà été au théâtre mais on était en duo et là je suis vraiment tout seul.
0: Ah oui.
2: Et vraiment, mais on me laisse, j'y crois toujours pas, la liberté qu'on me laisse. Donc je crois que c'est vraiment la première fois que je gère des réseaux avec plus de 10 000 abonnés. Tout. Enfin, c'est fou.
0: Oui, quand voilà. Même. Et du coup, avec tout ce train-train, vos journées, ça ressemble à quoi à peu près en termes de travail en amont du fest et pendant le fest ?
2: Normal. Après, avant le festival, c'était journée de travail tranquille au bureau. Je préparais déjà la Gazette, ça a mis beaucoup de temps. Il y a plein de rubriques, donc il fallait choper des artistes, avoir des interviews, choper aussi des bénévoles et tout, machin. Donc tout un truc de rédaction, et là pendant le festival, il n'y a pas d'horaire, c'est H24, moi j'essaie d'être, c'est pour ça que je suis fatigué, là. Mais j'essaie d'être partout, voilà.
0: Ah oui, on vous voyait même, on voyait un peu courir à droite à gauche, faire quelques petits plans d'ensemble, prendre coupe quand même, mais est-ce que du coup c'est vraiment maintenant important pour des associations, même pour n'importe quelle association, même pour des festivals, d'utiliser ce genre de moyens maintenant en termes de réseaux sociaux, etc.
2: Bah moi je pense que oui. Clairement, c'est important de se montrer, en fait, de toujours savoir que ça, y a du contenu en live qui se joue, toujours voir qu'on est là, quoi. Mm. Et c'est hyper important, comme je disais, d'avoir un visage et pour identifier, c'est beaucoup plus simple. Les gens, ils t'identifient, de là et tout. Voilà, je sais même plus trop la question, mais voilà.
0: Il n'y a pas de souci. Est-ce que vous pensez que ce serait quand même bien que cette initiative perdure un peu plus dans le temps pour garder une nouvelle identité quand même ?
2: Sur les 3F, oui, clairement. Je pense que moi, je suis que stagiaire, je vais partir, malheureusement. Ah, j'aimerais bien rester.
0: Dommage.
2: Mais... je pense que quand ils vont recruter les prochains stagiaires, je pense clairement que là, ça va être un peu l'année test, ça va être l'année témoin un peu. Donc je pense que ça va s'inspirer, peut-être pas, hein. Ça se trouve, c'est très modeste de dire ça, mais
0: oui.
2: Mais enfin, voilà.
0: Parce que vous avez quand même implanté votre tampon, votre pièce à l'édifice quand même. Mais du coup, on est dans un beau festival de musique, mais quel artiste du coup vous attendez pour ce soir ?
2: Ce soir ? Oula, attends, faut pas que je me mélange
0: dans les dates.
2: Je les ai croisés tout à l'heure, en vrai tous vraiment. Mais surtout, c'est fou, il y a quasiment que des artistes là ce soir que je connaissais pas. Et tous ceux que j'ai découverts, c'est tous incroyables. Donc Nectar Wood. Alex Montembeau, incroyable.
1: Qu'on a reçu tout à l'heure.
0: Ah oui,
1: en plus dans l'émission, qui a été notre invité.
2: J'étais le voir tout à l'heure, trop gentil. Voilà.
1: Ouais.
2: Et Nectar Wood, c'est la pépite en plus. C'est hyper solaire comme musique. J'attendais que ça qu'il fasse hyper beau pour son concert. Je crois qu'on va être servi.
1: Voilà. C'est au Square de Boston aussi, du coup.
2: Et oui.
1: Ouais, super.
2: Toujours gratuit.
0: Trop bien. Ça.
2: Même Arthur Fonbandini, que je connaissais pas, trop cool. J'ai été l'interviewer tout à l'heure, aussi trop marrant, trop bon gars. Ness, que je connaissais déjà.
0: Oui, quand même, ça. On a des belles pépites quand même. Est-ce que c'est votre première fois quand même aux Trois Éléphants ou vous étiez déjà habitué quand même à cette.
2: En tant que public.
0: Oui.
2: Moi je suis déjà venu plusieurs fois. Je pense que ça fait déjà depuis 2016, peut-être, 10 ans, peut-être.
0: Ah oui, quand même.
2: Et ça fait 2-3 ans que j'étais bénévole.
0: Du coup, l'affiliation, elle était un peu logique que vous arriviez quand même.
2: Ouais, j'étais content d'être bénévole. Je pouvais voir un peu les coulisses. Et là, c'est le summum. Là, je suis au cam avec les artistes. Voilà, je vais leur parler et tout. C'est fou. Avec Sam Sauvage hier, c'était tranquille. Voilà.
0: Ça commence à créer des situations quand même assez. On se dirait pas, on est avec un artiste, l'artiste du soir, tout va bien, et en fait, c'est notre travail. Mais est-ce que du coup, c'est quelque chose par lequel, après, vous aimeriez peut-être avoir votre propre boîte de communication autour de ça, du festival, ou pas du tout ?
2: Non, c'est pas... Non, mais être dans un autre festival, oui.
0: Oui.
2: Et déjà, c'est la première fois que je fais de la communication. À la base, j'étais plus orienté médiation, mais là, clairement, je crois que maintenant, j'ai très envie de faire de la com, en fait, partout maintenant, d'aller dans un autre festival, une autre SMAC et tout.
0: Quel festival, imaginons des grands festivals ou plus rester sur
2: non.
0: Des...
2: comme les Trois Éléphants, moi c'est non, j'ai pas envie d'aller dans les gros festivals.
0: Oui.
2: Mais là c'est hyper
0: chaleureux,
2: familial, proche. Hyper ouais voilà quoi, c'est très familial, très
0: chaleureux.
2: J'ai pas le mot, mais voilà. Non, j'ai envie de rester dans un petit. Enfin, c'est moyen, on va dire, les Trois Éléphants quand même. Enfin.
0: Mais du coup, vous avez dit que ça faisait 10 ans. C'était laquelle votre, l'artiste qui vous a le plus impressionné sur ces 10 ans ?
2: Ouh là, attends. Ouh là là, quelle question. Qui est-ce que j'ai vu en purée ? Là, j'ai un blackout dans ma tête. C'est terrible. Je sais que la première année, j'avais vu Clara Luciani, les Fishback, tout ça. L'année dernière, il y avait qui ? Il y avait Tiff, il y avait...
0: Ah non, il y avait O2N.
2: O2N, évidemment. Oui. C'est mon groupe préféré français, c'était fou. Voilà. Oui. J'ai pu parler aux chanteurs après, c'était fou.
0: Un grand privilège que d'être
2: lancé. Non mais en vrai, il y a la programmation chaque année, c'est exactement la prog que j'écoute. Les artistes émergents, donc incroyable.
0: En plus, on voit bien que c'est ça maintenant, en plus de l'émergence, des très très très grandes pontes. Imaginons comme on avait eu SDM, ou ça même, c'était pas Jacques Higelin, non, parce que ça peut pas être lui, c'était... j'ai plus son nom, mais c'est un chanteur français qui est très connu.
2: Étienne Dao.
0: Oui, Dao, ouais. Oui, tout sort de là. Et du coup, j'espère pour vous, vous allez passer un excellent Trois Éléphants et que vous allez nous faire un beau report de tout ça.
2: J'espère.
0: Merci.
1: Est-ce que vous avez du coup, pour clôturer un peu, il est quelle heure ? 40. Je clôture de bonheur. on va faire un petit tour de table, même Clément, si tu veux. Est-ce que vous avez des recos films et recos musique en général ? Comme ça, au moins, on conclut là-dessus. Je pense qu'on aura le temps, justement, de discuter autour de ça. Est-ce que Clément, qui est du coup notre technicien, tu as des recos films et musique pour nous ? On te prend de court, hein, je suis désolée. On peut revenir à toi si tu veux.
5: Non, mais il n'y a pas de souci. Non, il y a Alter Ego que j'ai vu qu'il n'y a pas longtemps. Je ne sais pas si vous avez vu avec comment on s'appelle. J'ai oublié son prénom.
4: Laurent Lafitte,
5: c'est ça. Et je l'ai trouvé super marrant. Et c'est rare de voir des comédies françaises en ce moment qui sont vraiment marrantes. Et pour le coup, je me suis vraiment bien marré devant. Donc, pour niveau film, et assez récent en plus. Et autrement, niveau musique, là, ça va être plus des recommandations personnelles, mais un pote qui fait du son, qui fait de la tribe, qui s'appelle Le Cardinux sur SoundCloud, voilà, qui a sorti des sons avec un label underground de musique électronique. Et du coup, voilà, il a sorti des sons de tribe et je trouve que c'est vraiment lourd, du coup, voilà.
0: Parfait. Louise, t'aurais peut-être des recommandations à faire ?
1: Eh ben, je suis en train de rechercher le film parce que j'ai perdu complètement le nom. Alors, je l'ai vu récemment, Plus fort que moi, voilà, que je suis allée voir à l'avant-scène récemment, que j'ai adoré. J'envoyais plein d'extraits sur mes réseaux, etc. Et j'étais très contente d'aller le voir parce que c'est vrai que c'est un sujet que j'ai l'impression qu'on n'a pas l'habitude de traiter, le sujet de Gilles de la Tourette. Alors que c'est vrai, là, je trouve qu'on en parle un petit peu plus parce que du coup, il y a Lewis Capaldi et Billie Eilish qui sont en train de démocratiser ça dans le milieu de la musique, qui sont tous les deux atteints de ça. Mais c'est vrai qu'au cinéma, je trouve qu'on n'en parle pas beaucoup. Et du coup, j'ai adoré. Et puis, je sais pas s'il a eu des prix, ce film.
4: Si, il a reçu des prix au BAFTA, qui sont l'équivalent des Césars, mais oui. en Grande-Bretagne. Notamment le prix pour l'interprétation.
1: Oui, il est incroyable, l'acteur principal.
4: J'ai oublié son nom, mais c'est un jeune acteur qui joue dans la nouvelle version du Seigneur des Anneaux, là, la série. Il joue Elrond.
5: Ah oui ?
1: Ouais, il est super. On a eu un extrait musical d'un coup.
5: Hier soir.
0: On a eu un. Hop, l'extrait furtif qui s'est
1: dit. Notre technique, qu'est-ce qui s'est passé ?
6: On s'est emballé.
1: Je vois ça. Le public est beaucoup trop motivé.
6: On s'est senti en retrait.
7: C'est l'appel de l'apéro.
1: C'est ça.
6: Merci pour votre énergie.
1: Du coup, ce film-là, que j'ai trouvé incroyable. Et en musique, je sais pas du tout. Vous savez quoi ? Je vais ouvrir ma playlist Deezer et prendre le dernier truc que j'ai mis. Comme ça. Ça se trouve, ça va être complètement nul. Et en plus, je crois que personne ne va avoir cette. Qu'est-ce que c'est ? Alors, hop. Mais moi, je ne sais pas exactement ce
0: le
1: que c'est.
0: Le dernier Patrick Sébastien.
1: Mais j'ai beaucoup de comédies musicales, donc évidemment, je pense que ça va pas parler à tout le monde. Non, j'ai mis Marvin Gaye, I Heard It Through the Grapevine. Voilà, qui est nommée dernière. Alors, je pense que c'est la plus connue parce que les autres, je pense que ça parlera absolument personne. Si j'ai une musique d'Arcane, toi qui aimes bien, qui est Snakes, de. Alors, je pourrais pas prononcer. Fris, Puris, Miavi. Voilà.
0: C'est Paris.
1: Paris.
0: Je crois que ça se dit Paris avec un.
1: Ou ouais, c'est un V à la place d'un A.
0: Ouais, enfin.
1: Et du coup, voilà. Mes deux recos. À qui le tour ?
0: Moi, j'aurais une reco. C'est un film qui est un film culte. C'est Les Anges déchus de Wong Kar-wai. Vraiment un film hongkongais qui est magnifique.
5: Excellent.
0: Vraiment, en fait, c'est pas ça va pas briller forcément par son scénario, mais toute l'image et tous les effets de style et le plan et de plan et la musique. Je trouve, on sent vraiment qu'on est à la dérive dans une nuit infinie. Et avec des personnages assez touchants et assez loufoques quand même. Parce que le perso principal, qui ne parle pas pour une raison un peu anodine et un peu, encore une fois, loufoque. Et vraiment, il y a un tueur à gages et aussi sa morale un peu douteuse sur le fait de choisir ou ne pas choisir qui est assez folle. Et même tous les plans où ils sont à moto, c'est pour ça que le film est culte. Et aussi ce verre hyper marqué. Moi ça m'a pris et je trouve que c'est un film où on sent la patte du réalisateur et c'est magnifique à voir et je conseille vraiment de le voir et le revoir et j'espère qu'un jour je pourrai voir In the Mood for Love carrément au cinéma pour vraiment l'apprécier à sa juste valeur.
5: Tout aussi bien.
0: Ah oui, je pense que... Et Chungking Express aussi, tout son cinéma on va dire. Moi, recommandation musicale, il y a un album que je tourne depuis janvier, c'est Solar Stereo d'Ajak. Magnifique album fait par un guitariste où vraiment ça mêle plein d'influences du rock des années 60-70 avec une production hyper moderne et vraiment je vous somme de cliquer sur le son La Boucle, c'est 9 minutes mais c'est un vrai voyage et même tout l'album c'est un grand voyage et c'est magnifique vraiment si vous aimez beaucoup ce qui est rock et vraiment musique de guitariste aussi c'est fou, voilà c'est mes petites recommandations, voilà.
5: Vas-y. Louis, tu veux te lancer ?
4: Oui, alors en termes de musique, Moi, j'écoute à fond en ce moment le premier album d'un artiste qui s'appelle Sean Solomon.
1: Ah ouais.
4: Qui s'est fait découvrir sur les réseaux sociaux, parce qu'en fait, il a un univers assez spécifique, parce qu'il est tout seul. Il joue de la guitare acoustique et il est accompagné de cassettes VHS qui fait diffuser sur un écran cathodique où il anime lui-même des petits clips qui accompagnent ses musiques et puis il met aussi des tapes, des instrus percus pour l'accompagner.
1: Trop bien.
4: C'est trop trop bien.
0: Il y a un côté un peu vintage peut-être derrière, un peu crade, mais assez beau quand même.
4: Oh ouais. Bah, on peut penser un peu à Elliott Smith, on pense à ce genre d'univers là.
0: Ok.
4: Et dans l'album, il y a quelques morceaux aussi avec une orchestration où ils rajoutent des trompettes et des instruments comme ça. Et du coup, le titre de l'album, c'est The World Is Not Good Enough de Sean Solomon.
0: Ok, bah
1: c'est bon. Les recofilms, on en a déjà parlé, mais est-ce que tu as ton film préféré, par exemple, si jamais ou...
4: C'est trop compliqué pour moi.
1: Mais
4: par contre, je vais faire de la pub, bien évidemment.
1: Il y a
4: un film d'un de mes cinéastes préférés, Werner Herzog, cinéaste allemand qui a tourné en 82 un film extraordinaire qui s'appelle Fitzcarraldo, qui vient d'être restauré et que l'on va passer du coup à l'avant-scène le 7 juin à 18h.
1: Ouais, vous faites un événement autour.
4: Ouais, c'est ça. Et du coup, pour vous raconter rapidement le scénario, c'est Klaus Kinski, du coup, qui joue le rôle d'un gars complètement fou qui veut faire fortune dans le caoutchouc en Amazonie. Et donc du coup, il doit traverser le fleuve de l'Amazone avec son bateau. Et en fait, à un moment, il va se retrouver coincé. Il va être bloqué, en fait. Et du coup, la seule solution, ça va être de faire passer son bateau par-dessus un flanc de montagne. Et en fait, ils l'ont tourné pour de vrai, c'est-à-dire qu'ils ont sollicité tous les Indiens locaux du coin, et ils ont fait passer pour de vrai le bateau par-dessus une montagne. Et ça, c'est complètement hallucinant. Et Herzog, il tenait absolument à le faire en vrai, parce que lui, il est surnommé le cinéaste de l'impossible, en fait. Il a fait des films complètement dingues. Il a fait mourir plein de fois sur ses tournages. Et Fitzcarraldo, c'est un de ses très grands films. C'est vraiment à voir.
1: Ok, trop cool. Okay, est-ce que Lucas, comme ça on peut raconclure. Est-ce que toi tu as des recos?
2: Alors je suis obligé de placer à chaque fois, j'en parle tout le temps de mon artiste préféré, Iliona. Iliona.
0: Ah, magnifique.
2: Ah oui, jeune chanteuse belge.
0: Vive les Belges.
2: Et oui, qui est mon artiste préféré de ces 5 dernières années. Vraiment celle qui me touche le plus. Je la suis depuis son premier EP. Et je crois que c'est l'artiste qui écrit le plus impudiquement, je trouve. C'est hyper précis ce qu'elle dit, et pourtant c'est hyper universel. Et ça que je trouve ça trop beau. Bon, c'est très triste, moi j'adore les chansons tristes. Ça peut être badant, mais c'est mon artiste préféré, là je l'ai vu récemment, c'était incroyable.
1: Ah, trop bien.
2: Donc Iliona, je place, a sorti il y a un an son premier album. Voilà.
1: Ah oui, c'est quand même récent.
2: Ouais, enfin, a sorti 2 EP, un album, et il a fait tout seul, a fait ses prods, c'est même elle qui a mixé son album, elle est même à la DA de sa pochette d'album, des clips, a fait tout. Boss Lady. Voilà.
0: c'est vraiment magnifique. Hein. Il y a un peu ce côté-là aussi avec Yua, de choses hyper tristes mais hyper frappantes. Et on peut se reconnaître tout le monde parce que c'est des mots et des situations assez larges, on va dire. Même si les mots sont crus et je trouve ça magnifique. Hein.
2: Mais oui, c'est fou que des détails précis soient universels.
0: Ouais.
2: Plus ça touche le précis, plus. Enfin, c'est fou. Oui. Elle est trop forte.
0: Comme Le Collectionneur, un magnifique morceau. Hein,
2: de Yua, oui, bah oui.
0: Trop de morceaux qui sont magnifiques.
2: Là, son pote maintenant, enfin, il y a une jeune génération là d'artistes, des meufs qui deviennent potes et tout, c'est trop beau à voir en ce moment.
0: Et une petite reco filmique.
2: Ah là là. Je sais pas pourquoi le premier truc qui me vient, ça va faire un court métrage que j'ai découvert au festival Premier Plan en janvier à Angers, qui est au Bain des Dames, si je dis pas de bêtises.
1: Ok.
2: C'est ça. Et incroyable, c'est la première fois que je vois ça. En fait, ça suit juste une journée entre des personnes âgées qui sont potes. Et c'est la première fois, je crois, que je vois quelqu'un filmer des personnes âgées comme ça. À chaque fois, on montre des bandes de potes jeunes et tout. Là, c'est vraiment c'est fou.

0: ça, je crois que c'est une maison juste entre copines, justement, de personnes âgées. Que des copines qui boivent des sangria, qui parlent du mec qui nettoie la piscine. Enfin, c'est que des trucs comme ça, de leurs histoires de cœur, les histoires d'amour. Il est hyper drôle. J'ai pas du tout le nom de la personne qui l'a écrit. Mais du coup, voilà, pour ceux qui sont intéressés, il y a des pétitions qui existent. Et du coup, Maxime, pour les derniers recos.
1: Et ben moi, je vais rester sur un film pas tout jeune, mais qui a une actualité, parce qu'il est ressorti en Blu-ray. Et avant, il était assez mal distribué en format physique. C'est Yi-Yi de Edward Yang. C'est vraiment un film magnifique qui a eu prix de la mise en scène à Cannes, il me semble. Alors, je ne sais plus trop la...
2: De 2000, je crois. Ouais.
1: C'est un film qui commence par une naissance, si je me trompe, non, par un mariage et qui termine par un enterrement. Et en fait, on suit le quotidien de personnes face à des questionnements un peu de la vie. Là, je vais plomber l'ambiance, hein, mais voilà, la maladie, la vieillesse,
3: la mort,
1: voilà, exactement.
3: Les souvenirs,
1: et en fait,
3: etc.
1: Voilà, et en fait, on le voit à travers les yeux de chaque membre de la famille, avec ces questionnements qui lui sont propres. Donc, que ce soit le petit enfant de 6 ans qui apprend, on va dire, de manière un peu plus large ce que qu'est la mort, et puis du coup le papa par exemple, ou la maman du coup, qui elle apprend à faire un deuil, etc. C'est vraiment magnifique, et enfin c'est un très très beau film. Et en musique, alors j'ai pas trop d'idées, donc j'ai sorti un album que j'écoute pas mal en ce moment. C'est le rappeur Blue, je sais pas si vous connaissez. C'est un, alors je n'ai plus sa nationalité, mais celui qui fait souvent ses propres, c'est Exile, c'est celui qui bossait avec Aloe Black. C'est vachement bien, c'est du bon rap, assez, enfin, il y a des bons petits samples un peu classiques, on va dire, dans le sens, ça va pas être très moderne, c'est plus à l'ancienne, et ça fait un peu improvisé, quoi, on dirait, qui pose sur des petites prods, et c'est vraiment très chouette. Donc voilà, l'album, par exemple, si j'en conseille un pour commencer, c'est un nom qui est très long, qui s'appelle Give Me My Flower, Why I Can't Smell It. Voilà, de Blue.
0: Okay. Est-ce que Margot,
3: est-ce que toi tu as des
0: recos films et musique, et comme ça on pourra et bah faire la transition avec toi qui a ton émission juste après. Je te prends au dépourvu,
4: musique,
0: toi
4: musique,
0: aussi,
4: musique,
0: hein.
4: Film.
0: Et bah musique, si, musique.
4: Alors film, moi, un qui me vient d'office, c'est Annette de Léos Carax. Moi, celui-là.
0: Ah oui, avec.
4: Conversé Marion Cotillard.
0: Oui, c'est ça. Ouais.
2: Adam Driver.
4: Voilà, Adam Driver. C'est ça. Enfin, les comédies musicales, je trouve que c'est un genre qui est totalement à part. Ouais. J'aime bien, par exemple, les Christophe Honoré aussi, dans un certain un petit côté bobo parisien. En même temps, ça fait plaisir de temps en temps. Mais par contre, Annette, non, c'est vraiment quelque chose. Il faut avoir envie de se laisser traverser avec une certaine dureté. Oui, mais non, ça, c'est un film, un des plus beaux films vraiment que j'ai vus en musique. Ben là, tu vois, je suis en train de préparer mon émission qui arrive dans quelques minutes. Et donc, je pense à Bertrand Belin, que je vais pouvoir interviewer demain. En ce moment, j'aime beaucoup cet artiste. J'ai pu le voir sur scène à Alençon, à la Luciole. Mmh. Et du coup, je peux dire à l'auditeur de l'autre radio que c'est une date qui vaut le coup. Hier, il y avait Sam Sauvage. Enfin, tout le monde le cite parce qu'il est...
0: J'aurais pensé octobre 80.
4: Eh bien, octobre 80, vous pouvez nous retrouver sur les réseaux sociaux un peu partout. Et si on vous écoutez, un petit groupe local qui arrive, qui publie tranquillement des petites choses sur les réseaux sociaux.
0: Et pourquoi tu aimes tant ce groupe, Margot?
4: Je fais partie du projet, donc forcément je ne peux que le vendre.
0: Je le mettrai dans mes recos, tu vois, comme ça on te l'enlève de toi, ça ne fait pas de la pub. Je fais, ah là, moi, qu'est-ce que j'aime octobre 80.
4: On va faire une pause musicale et c'est octobre 80 tout de suite sur
0: l'autre radio. En tout cas, on peut conclure cette émission. Merci, du coup, Louis et Lucas, d'être venus avec nous pour faire des jeux très intéressants. Vous cassez les tympans, surtout pour lui qui est arrivé au moment du casou. Et du coup, c'est notre dernier enregistrement de ce podcast, voilà, de cette émission. On en a enregistré un hier, mais c'était pour être diffusé d'ici août. Et là, du coup, c'est vraiment la dernière fois qu'on se retrouve tous les trois, parce que Noé termine son service civique. Aujourd'hui, voilà.
3: Et oui.
0: Tu nous quittes et du coup, c'est la dernière fois qu'on se retrouve pour parler cinéma et bitcher sur des films pendant 2 heures.
3: Surtout sur Disney.
0: Surtout sur Disney, voilà. On n'en parlera pas, mais en tout cas, retrouvez tous les épisodes sur le site de l'autre radio. Et du coup, on se dit Bah, on se dit au revoir.
3: Bon festival.
0: Voilà, oui, bon festival.

0: À vous deux, si jamais Louis, toi tu restes.
1: Puis-je en profiter, une petite annonce?
0: Bien sûr, vas-y.
1: Parce que Alex Montembeau joue dans 45 minutes au Square de Boston. Et surprise, concert surprise demain à 11h, c'était pas annoncé. Il rejoue à la bibliothèque.
0: Trop bien.
2: Legendre. Let's go.
1: À 11h, c'est gratuit. Voilà, on l'a annoncé dans la Gazette, mais c'est pour ceux qui l'auraient pas lu.
0: Cool.
1: Il rejoue à 11h demain matin.
0: Voilà. Bah, c'est vrai que du coup, on l'a pas annoncé tout à l'heure. Mais voilà, allez voir Alex Montembeau, qui était un super invité. Et vous aussi.
1: Parce que pas autant, je pense.
0: Mais du coup, mais si, tout autant. Et surtout, vous êtes restés pour les jeux. Quoique, Alex a aussi subi les jeux. Enfin bref, je conclue, je ne veux pas quitter l'antenne. C'est terrible. Mais en tout cas, bisous, bisous. Et bon festival.
3: Bon festival, à bientôt.
4: Merci beaucoup, bon festival.
5: Hé, t'as vu quoi
6: hier soir?

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2: On demande souvent aux artistes ce qu'ils veulent dire. C'est comme si un texte devait arriver avec sa clé, son mode d'emploi, son petit secret rangé là quelque part. Comme si écrire consistait à traduire proprement une idée déjà formée, à déposer sur la table quelque chose de clair, de lisible, de très présentable. Mais peut-être que l'écriture, ça se passe un peu autrement. Peut-être que ça ne commence pas là exactement. Peut-être qu'elle commence précisément là où on ne sait pas encore, là où quelque chose résiste à la phrase toute faite, là où le réel, soudain, ne se laisse plus occuper facilement. Un visage, une injustice, une absence, une joie, pourquoi pas, un mot entendu quelque part, et tout à coup, ce qui aurait pu passer s'arrête, ça insiste, ça réclame une forme finalement. Alors écrire, ce n'est pas seulement dire, c'est parfois chercher ce que l'on pense en l'écrivant, c'est parfois découvrir dans la langue une vérité qu'on ignorait porter, c'est parfois déplacer un mot de quelques centimètres, le déplacer un peu dans la phrase et voir tout le paysage changer. Et être artiste alors, peut-être que ce n'est pas appartenir à une catégorie à part, c'est consentir à cette drôle de tâche, faire de ce qui nous traverse quelque chose qui puisse un instant traverser les autres. On le croit réservé aux autres, à ceux qui savent, à ceux qui signent, à ceux qui montent sur scène avec une assurance que l'on imagine plus grande qu'elle ne l'est. En fait, je crois qu'être artiste, ce n'est pas se tenir au-dessus, c'est accepter de se trouver à un endroit et y être plus vulnérable, plus poreux, plus attentif à ce qui est fragile dans les choses ordinaires. C'est prendre la langue commune, celle de tout le monde, celle des courses, des messages, des disputes, des silences, de famille, des déclarations ratées, des phrases qu'on n'a pas su répondre et tenter d'y faire entendre une voix singulière. Aujourd'hui, dans le cadre de ce festival, j'avais envie de parler d'écriture, d'art, un peu autrement. Alors justement, j'ai invité deux artistes d'ici, Adèle et Maxence. Ils écrivent, ils disent, ils travaillent cette matière que sont les mots, des mots que l'on croit connaître, mais qui, sous la main de quelqu'un, peuvent soudain retrouver du mystère. Avec eux, nous parlerons de slam, de poésie, de littérature, mais surtout peut-être de cette question qui traverse toutes les autres quand on écrit. À qui parle-t-on vraiment ? À soi-même ? Aux autres ? À quelqu'un qui manque ? À quelqu'un qui n'existe pas encore, ou à cette part du monde qui attendait qu'on lui prête une voix. Bonjour Adèle et Maxence, et merci d'être avec moi aujourd'hui.
3: Salut Margot.
4: Bonjour.
2: En cours d'émission, on fera un petit retour en arrière pour aller à la rencontre de Jean-Claude Bélier, à qui j'ai tendu mon micro avant de me tordre la jambe. Il m'a parlé d'un événement qui arrive là ce week-end, donc il s'agit de Ménilimage. On diffusera cette interview en cours d'émission. Nous sommes toujours en direct du festival Les Trois Éléphants, au cœur de cette parenthèse un peu particulière, où la ville change de rythme, où les voix circulent un peu différemment, où l'on croise des artistes, des bénévoles, des spectateurs, des histoires en train de se fabriquer. Un festival, c'est pas seulement une programmation, je vous le dis chaque année, c'est aussi un endroit où des gens viennent chercher quelque chose, de la musique, une rencontre, une surprise, parfois juste une manière différente d'habiter sa soirée. Et oui, c'est votre émission quotidienne qui est sortie des murs, qui prend un peu le soleil. Je suis Margot, je suis heureuse d'être avec vous. Venez nous voir, venez nous écouter avec les yeux, c'est l'occasion. Bienvenue, bienvenue à l'auditeur sur les ondes de l'autre radio. Vous avez pris un peu votre billet, puisque vous êtes un peu avec nous au cœur du festival, au cœur du village. On est pour une petite heure ensemble. Vous connaissez le programme du jour. Passons maintenant à l'entretien, si vous le voulez bien.
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2: Et pour ouvrir cette émission, on va donc prendre les mots au sérieux. Pas les mots comme de simples outils, mais les mots plutôt comme une matière. Avec nous, je vous le disais, je suis très contente aujourd'hui vraiment de vous avoir avec moi. Maxence, tu fais partie du collectif Santé Mentale 53.
4: Tout à fait.
2: Tu étais d'ailleurs hier déjà sur le plateau de l'autre radio, mais dans l'émission Un autre regard, c'est auquel ça. Tu participes, je crois, régulièrement tout le temps.
4: Oui, c'est une émission bimestrielle sur les handicaps psychiques et les troubles. divers et variés. Et oui, je participe à cette émission en tant que chroniqueur slammer.
2: Moi, donc, j'ai eu le plaisir de te rencontrer sur d'autres temps, vraiment en tant qu'artiste, donc slammer, en tant que chanteur. Tu es sur différents projets, on va en parler. Aujourd'hui, donc, on te retrouve vraiment dans ce cadre-là pour parler d'écriture. Puisque je le disais, tu écris du slam. On va essayer de comprendre comment tu travailles les textes, comment les mots arrivent, comment ils prennent leur place. Est-ce que ça change quand ils sont dits à voix haute ? Et puis, donc, je le disais, avec nous, Adèle, comment te présenter ? Les auditeurs de l'Agité du Local te connaissent déjà comme chroniqueuse. Mais aujourd'hui, tu es là aussi comme invité. J'avais vraiment envie de pouvoir t'accueillir de cette manière-là dans l'émission. Quand j'ai commencé à imaginer cette émission autour des mots, de l'écriture, de la façon dont on choisit une phrase plutôt qu'une autre, j'ai forcément pensé à toi. Tu écris de la poésie, des nouvelles, de la littérature. Tu es aussi dans la presse écrite aujourd'hui, donc on va parler avec toi de ce rapport aux mots, de ce qu'ils permettent, de ce qu'ils déplacent et de la place qu'ils prennent justement dans ton travail au quotidien. Vraiment, merci d'être avec moi aujourd'hui, Adèle.
1: Merci à toi, Margot.
2: Pour commencer, pour aborder un peu toutes ces questions qui nous occupent, qui me préoccupent, j'ai envie de vous demander, quand vous entendez les mots slam, poésie, littérature, est-ce que vous y entendez trois territoires vraiment différents ou trois manières de chercher une même chose ? Est-ce qu'on parle de la même chose quand on parle de ça, d'après vous ?
4: Les deux, c'est quelque chose de profond. Donc, moi, j'arrive souvent quand même à différencier la poésie du slam, parce que le slam, ça, je dis souvent qu'il faut que ça rime pour que ça ait un sens. Mais en fait, non, le sens, il est là et c'est avec les mots qu'il vient. Et ensuite, la magie vient parce que ça rime et ça peut nous faire basculer dans d'autres schémas. Et par rapport à la littérature, non, on a tous un besoin d'aller chercher quelque chose, je pense, autre que que l'amorosité de notre vie quotidienne. Donc, je pense que c'est un lien très fort.
1: Qu'est-ce que je pourrais ajouter à ça ? Parce que je suis 100% d'accord avec toi. Il y a à la fois une forme d'unité, mais dans toutes les façons d'écrire, dans toutes les œuvres d'art, je l'étendrais presque même au dialogue. Simplement, le fait de parler, pour moi, c'est écrire. Le fait de penser, c'est écrire. À partir du moment où on invente un langage, on invente une écriture. Donc, toute notre perception du monde, c'est de l'écriture. Donc, au final, tout se rapporte à l'écriture. C'est aussi pour ça que j'adore profondément cet art. Après, j'ai fait des études en prépa littéraire et je peux vous dire que là-bas, les professeurs ne sont pas toujours d'accord sur ce qui est de la littérature et ce qui ne l'est pas, disons. J'ai rencontré des personnes qui rejoignaient mon avis, qui affirmaient qu'il n'y avait pas de bonne ou de mauvaise littérature, il n'y a que des littératures et des publics pour en apprécier certaines. Malheureusement, il y en avait aussi, j'avais des professeurs qui disaient un peu le contraire, qu'il y aurait des littératures classiques et de la littérature de gare. Et le problème, c'est que à partir de là, pour moi, ça complexifie la perception de la littérature. Parce que dans ce cas-là, à quel moment est-ce qu'on juge qu'une littérature est bonne ? Qu'est-ce qui est de la mauvaise littérature ? Qu'est-ce qui est un bon texte ? Qu'est-ce qui est un mauvais texte ? Et ça se complexifie encore plus parce que à partir du moment où on a décidé de ce qui était bon et de ce qui ne l'était pas, est-ce que, par exemple, on va se dire « j'ai beaucoup travaillé sur ce texte-là, donc il est mieux qu'un autre ?» Ben, pas du tout. Il y a des textes qui peuvent être écrits en 5 minutes et qui sont super réussis. Alors, c'est quoi exactement ? Est-ce que c'est « oui, mais j'ai lu pendant longtemps toute ma vie, j'ai écrit ?» Non, il y a il y a de très jeunes auteurs qui sont des auteurs de génie. Arthur Rimbaud, par exemple, il écrivait de très beaux textes à 17 ans. Mais pourtant, en plus, il était mauvais comme pas possible à l'école. Donc, on ne peut pas dire qu'il a lu tant que ça. Donc, au final, il n'y a pas de façon sûre de considérer qu'une littérature est mieux qu'une autre. Donc, pour moi, le plus simple, c'est en fait de considérer que toutes les formes d'art possibles et imaginables sont bonnes.
2: Est-ce que le slam, Maxence peut-être, appelle davantage l'adresse directe, le contact, presque l'urgence ? Est-ce qu'on s'adresse plus facilement directement à quelqu'un ? Est-ce qu'on le regarde droit dans les yeux presque quand on fait du slam ? Est-ce qu'on l'écrit dans l'urgence, là où la poésie et où la littérature peut-être permettrait plus de détours, de lenteur ? qu'est-ce que tu y mets? Qu'est-ce qui t'a attiré peut-être aussi?
4: Moi, j'aime beaucoup l'humour déguisé dans le slam, ouais. Par les mots. Je trouve que c'est très facile avec les rimes de... de se frayer un chemin avec les mots et...
2: pas forcément l'urgence, ou alors toi l'urgence, tu la traiterais justement avec humour?
4: Oui, oui, bah de toute façon tout, absolument tout, je traiterais tout avec humour. C'est quant à choisir, c'est ce que je ferais. Mais ou alors avec un côté décalé. Et oui, regarder les gens dans les yeux, c'est sûr que ça permet un contact forcément plus humain. Et, ça aide.
2: À l'inverse, est-ce qu'il y a des choses que vous n'écririez pas pour la scène, mais que vous pourriez confier peut-être plus facilement à la page, à l'absence de spectateurs, de public, justement, à l'absence de quelqu'un qu'on regarde dans les yeux, quoi.
1: Tout. tout, absolument tout. J'ai écrit un petit peu de chansons et je me suis rendu compte que j'étais vraiment moins bonne à écrire ça qu'à écrire des romans ou des nouvelles. Parce que je suis vraiment une écrivaine enfermée dans sa tour, on va dire. J'ai du mal à partager, j'ai beaucoup de mal à faire lire, même à ma famille. Donc écrire un texte vraiment pour quelqu'un en le regardant droit dans les yeux, j'admire profondément les personnes qui arrivent à faire ça de manière récurrente, à en faire vraiment leur passion. J'ai beaucoup de mal à le faire.
2: Est-ce qu'une forme attire chez vous un affect différent? Par exemple, est-ce que la colère va plus facilement vers le slam, la mélancolie vers la poésie, la mémoire vers la littérature, ou est-ce que c'est beaucoup trop simple de dire ça?
4: Pour ma part, moi, la colère, j'ai vraiment du mal à l'exprimer, que ce soit au quotidien ou... peut-être pas dans mes textes, mais dans l'intonation de mes textes, peut-être. Il m'est arrivé, je vais vous raconter une anecdote, mais... je devais chanter un morceau, on m'avait proposé de chanter une partie d'un morceau à la chorale du cœur qui fait boum. Et c'était un texte, une partie d'un texte où c'était sur la colère, comment laisser exprimer notre colère. Et je ne suis pas allé parce que c'était pas moi en fait d'y aller à ce moment-là. Mais j'encourageais évidemment tous ceux qui y allaient. Hein, mais non, et pourtant je suis slammeur et fier de l'être, hein, mais pas de si.
1: Alors la question c'était de savoir si il y avait des formes d'art qui se prêtaient à des émotions particulières.
2: Ouais, est-ce qu'une forme attire chez vous un affect différent? Tu vois, par exemple, je parlais de colère pour le slam, pourquoi pas la mélancolie pour la poésie, la mémoire pour la littérature. Est-ce que ça t'évoque ces choses-là ou est-ce que c'est faire un raccourci que de parler comme
1: non,
2: ça?
1: Non, c'est une très très très très bonne question. Et je te cache pas que au début, quand j'ai commencé de l'écriture, j'orientais beaucoup mes émotions vers des formes spécifiques d'art. Et effectivement, il y a des poèmes que j'ai écrits. D'ailleurs, les premiers poèmes que j'ai écrits, c'était des périodes de tristesse et de peur très très fortes. Donc, je peux pas aller à l'encontre de cette réflexion-là parce qu'elle est pour moi bien réelle, en tout cas. Maintenant, aujourd'hui, ce que je fais, c'est complètement différent. C'est que quand je ressens une émotion particulière, je note ce que je ressens dans un petit brouillon. Et oui, il existe, en tout cas pour moi. Le bloc-notes, le fameux bloc-notes, dont je pense que beaucoup d'écrivains en parlent, de ce fameux bloc-notes sur lequel on note tout ce qui nous passe par la tête. Il existe chez moi. Et quand j'ai une émotion ou une idée, eh ben, je la note... elle va m'inspirer pour tel ou tel texte, telle œuvre, etc.
2: Jazz bloc-notes, toi aussi Maxence. le petit carnet, le petit bloc qu'on balade partout. Moi, je sais que par exemple, pour mes émissions, parfois c'est dans le téléphone. J'ai mes petites notes dans le téléphone.
4: C'est ce que j'allais dire aussi, le téléphone. Non, j'écris pas très souvent au quotidien. Mais quand je me mets à écrire, ça, j'y vais petit à petit et c'est là où le magie s'opère, quoi. pour moi.
2: Je pense que tu es très prolifique quand effectivement, quand il y a quelque chose, je t'ai proposé, on peut le dire à l'auditeur de l'autre radio, hier j'ai dit, est-ce que tu peux écrire un slam ou est-ce que tu vas aller puiser dans ce que tu as déjà décrit pour le proposer dans l'émission ? Et en fait, tu as écrit quelque chose spécifique pour cette émission.
4: Bien sûr.
2: Donc, merci déjà pour ça. Merci pour l'auditeur de l'autre radio qui nous écoute, qui va pouvoir en profiter.
1: Ah, j'ai hâte de l'écouter.
2: Je suis vraiment contente de vous avoir, parce que partager des textes, je me dis, en fait, le cœur du festival, c'est aussi l'endroit le plus... s'adapter presque pour donner place aux mots. Quand on choisit une forme, est-ce qu'on choisit aussi une distance avec soi-même ? Est-ce que le slam expose davantage ? Est-ce que la fiction, elle, plutôt protégerait ? Comment vous voyez les choses ? J'oppose en permanence vos deux formes d'écriture, comme si ça se passait pas de la même manière, et peut-être que je me trompe en faisant ça. En tout cas, je posais la question. Est-ce qu'on s'expose ? Est-ce que quand tu écris un slam, et peut-être que tu le dis à voix haute, tu te sens exposé ? Est-ce que toi, Adèle, peut-être, si à un moment tu te penches sur de la fiction, sur une nouvelle, tu te dis, en fait, je me protège de quelque chose, je me raconte, mais d'une manière, à travers un personnage, je me livre pas frontalement. Je sais pas ce que vous en pensez.
1: Alors, c'est une question qui résonne beaucoup, qui est très personnelle, on va dire. Est-ce qu'on met de soi dans la fiction ? Ou est-ce qu'il y a une distance ? Je dirais qu'à la fois, quand on écrit, on se découvre. C'est une façon de se découvrir. On met de soi, donc on met ce qu'on sait déjà de soi. Et à la fois, on se protège de ce qu'on veut pas voir. L'un des textes que j'ai écrit et que je suis en train de réécrire... En ce moment, un texte de mon adolescence parle d'un enfant qui a été enfermé dans un grenier par sa mère. Et là, effectivement, on peut utiliser la psychanalyse, la psychologie pour se rendre compte que j'avais écrit ce texte quand j'étais adolescente, à une époque où je sentais bien qu'il y avait quelque chose qui n'allait pas vraiment... chez moi, où je me posais beaucoup de questions, et finalement, ce petit garçon qui est dans un grenier, oui, on peut peut-être, pourquoi pas, sortir la psychanalyse et dire que c'était ce petit garçon-là qui était dans mon grenier. c'était quelque chose que je voulais pas forcément voir, que j'avais un peu enfermé.
2: C'est intéressant.
4: Je suis assez d'accord, moi, quand j'écris, je me mets à nu. Et pourtant, quand je récite un texte ou quand je le clame, je me sens comme dans un cocon, parce que je suis entouré de gens donc, que j'aime bien, et je vois pas de problème à partir de ce moment-là à donner le meilleur de moi-même.
2: Tu te sens en sécurité, en fait.
4: Exactement. Ouais. Donc c'est une continuité pour moi de ce que peut-être ma vie au moment où je me lève jusqu'au moment où je me couche. Je vois pas de différence par rapport à ça, mis à part le fait le moment où j'écris, quoi.
2: Est-ce que vous avez l'impression qu'un texte de slam, par exemple, doit arriver plus vite, toucher plus immédiatement, là je pense au public, à celui qui reçoit, alors qu'un texte littéraire peut agir plus lentement ? On est sur un format plus long ? Est-ce qu'on prend plus son temps pour essayer de chercher une émotion ? Est-ce qu'on est plus, quand je dis brut, c'est pas brutal, mais plus direct dans le slam ? On se dit, chaque mot a...
4: Dans le slam...
2: Il peut y avoir des très longs textes de slam qui prennent des chemins. Je pense que c'est un peu comme ça aussi que tu travailles, toi, Maxence, des chemins de traverse.
4: Oui, bien sûr. Il y a toujours une fin. Et le plus important, c'est de conserver la continuité et d'essayer d'éveiller l'essence de l'auditeur. Donc, j'ai jamais eu de problème par rapport à ça. Et non, le slam, pour moi, pas forcément. Bien qu'il y a un contact direct avec l'auditeur et que c'est ça peut paraître un peu brut, je trouve. Je ne pense pas.
1: Alors, je pense pas non plus. Je pense pas qu'il y ait une différence dans la vitesse ou dans la façon de frapper. Je pense que c'est propre à chaque écrivain. Maintenant, c'est vrai que quand j'ai commencé à écrire, j'avais un peu tendance à penser, oui, bah, c'est un livre, donc je peux me la couler douce, je peux mettre des passages de description pendant... bon, au fur et à mesure, on va dire, je me suis rendu compte que non, ma grande, il faut que tu frappes dès le début, parce que déjà, de un, les éditeurs, ils lisent la première page, si ça leur plaît pas, ils passent à autre chose, et puis terminé. Et puis... je me suis aussi rendu compte que chaque petite phrase, chaque petit mot qui est placé dans le texte, dans le livre, il doit être travaillé, il doit être ciselé, il a sa place, en fait, quelque part. Donc, tant, je ne pense pas. Maintenant, j'admire les formats courts parce qu'ils peuvent transmettre des tonnes et des tonnes de messages en très peu de temps. Et ça, c'est quelque chose que j'admire.
2: Est-ce que la poésie... Et là, je vous mets tous les deux dans le même bain, parce que pour moi, quand on parle de slam, on parle forcément de poésie. C'est de la poésie dite à voix haute. Pour vous, c'est d'abord une affaire d'image, de rythme, plutôt de condensation, justement, quand tu parles de format court, de musicalité, de pensée. Qu'est-ce qui vous vient en premier quand on parle de ça ? Le rythme, les images ?
4: Le rythme, oui. Les images, oui. La musique aussi, quand même. Oui, bien sûr. En fait, toutes les formes d'art sont liées entre elles, donc c'est normal d'en retrouver des petits morceaux mis bout à bout, bien cachés ou non. Je pense à l'émission d'hier, justement, où Orion avait fait une chronique sur l'art. Et elle expliquait, il me semble que l'art, ça pouvait symboliser pas mal de choses. Donc, pour moi, je te rejoins, quoi.
1: La poésie, en tout cas, la poésie que j'essaye d'écrire, c'est pour moi la joliesse des mots, la beauté d'une image qui peut frapper, ou au contraire, comment est-ce que l'auteur arrive à nous dégoûter aussi vite avec juste un petit vers ou une petite phrase. J'ai en tête les haïkus japonais qui pour moi sont un exemple de simplicité et de beauté d'une atmosphère. Ça peut parler des choses les plus basiques, comme par exemple une fleur de lotus dans un bassin et juste du déploiement de cette fleur de lotus. Mais ça frappe sans qu'on sache vraiment pourquoi. Peut-être parce qu'il y a une forme d'humilité derrière. Moi, la poésie, c'est vraiment ça. C'est frapper, faire réfléchir, faire rêver par des rythmes, des phrases, par des belles rimes, c'est vrai, mais... J'avoue que j'ai un petit peu de mal avec les trop belles rimes, les trop beaux enchaînements, les formes trop poétiques qui parfois alourdissent vraiment un texte et quand l'auteur se regarde écrire, j'aime pas. J'avoue, je suis pas fan. Je suis une amoureuse des autrices et des auteurs qui sont capables de transmettre des choses très simples, de faire comme s'ils n'avaient pas vraiment travaillé leur texte. Dans la poésie, faire vraiment comme si quelqu'un d'autre aurait pu l'écrire, et en fait non.
2: La porosité a toute sa place dans.
4: Oui, bah oui, un certain naturel. Mmh. Donc oui, c'est important de le garder.
2: Je pars évidemment du principe que l'auditeur de l'autre radio est aussi curieux, est aussi impatient que moi. Je vous ai demandé à tous les deux si vous pouviez amener un texte, un extrait de quelque chose pour le partager à l'auditeur. Maxence, est-ce que tu voudrais éventuellement nous partager du coup un slam ? Je rappelle à l'auditeur de l'autre radio que c'est l'Agité du local, l'émission quotidienne qui est donc en direct du village des Trois Éléphants, 101.7 à Laval et 107.9 à Château-Gontier. On est en direct aujourd'hui, on l'était hier. L'autre radio sera de nouveau sur le village ce dimanche. Demain, on fait une petite pause, on se repose. Mais on est de nouveau avec vous au soleil, au cœur du village des Trois Éléphants ce dimanche. Aujourd'hui, j'ai choisi de parler des mots, de parler de poésie, de parler de littérature. C'est pour ça que je vous ai invités tous les deux, Maxence et Adèle. Et donc Maxence, qui moi me plaît chez toi, c'est donc ton slam. Et donc tu m'as proposé même clairement d'écrire un texte pour aujourd'hui spécifiquement. On t'écoute ?
4: C'est parti. Vous parlez de moi, ça peut être très dur. Bien que je sois confiant, je ne me mets pas assez en avant. Pourtant, je m'aime, cela fera plaisir à maman. Et j'ai enfin trouvé ma place, je travaille, alors pourvu que ça dure. J'aime la poésie, plus particulièrement le slam. Dans le milieu, on m'appelle Anonyme Rime, parce que j'aime la rime et avec moi, il n'y a pas de frime. Voilà pourquoi ce texte, je vous le clame. Je fais également partie d'une chorale, le cœur qui fait boum. Chorale mayennaise qui a pour ambition de jouer au Parc des Princes. Avec une ambiance de feu, en effet, nous ne prenons des pinces et nous aimons tous nous retrouver bien à l'ombre des zooms. Je ne parlerai pas du cœur sans évoquer un autre groupe. Je veux parler des expressionnants qui jouent bientôt au Festigem d'Evron. De la guitare, des vocalises, du texte sur tous les tons. Voilà pour ce qui vous attend en ce qui concerne la troupe. Sur scène ou dans la vie, j'ai su rester le même. Et ça, pour moi, c'est une fierté, je le dis sans gêne. Je ne suis qu'un individu parmi d'autres, alors où donc cela nous mène? Je dirais que je vis au jour le jour et que je compte bien rester moi-même.
2: Merci beaucoup Maxence.
1: Merci Maxence.
2: Le public, alors j'espère que vous entendez autour de nous. Donc nous, il y a le soleil, il y a la musique en fond sur Village des Trois Éléphants, mais on a aussi le public autour qui a été touché, je pense, Maxence, parce que tu nous as proposé. Je propose à l'auditeur une petite pause. Je vous avais dit qu'on allait vous parler au cœur de cette émission, donc d'un événement qui arrive ce week-end. On se retrouve juste après. Adèle, Maxence.
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3: 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À Ménil, c'est l'inverse qui se prépare.

0: Chaque jour, on fait défiler des centaines d'images sur nos téléphones sans vraiment les regarder. À Ménil, c'est l'inverse qui se prépare. Pendant 3 jours, les photos quittent les écrans pour s'exposer en grand format dans les rues du village. Ménil Images revient pour une 23e édition du 23 au 24 mai avec plus de 300 clichés exposés en plein air, des diaporamas dans l'église et plusieurs expositions thématiques sur les bords de Mayenne. L'entrée est gratuite. Samedi de 14h à 20h, dimanche de 10h à 20h et lundi de 10h à 18h. Pour nous présenter cette nouvelle édition, j'ai le plaisir d'avoir avec moi en studio aujourd'hui Jean-Claude Bellier, membre du kiosque à images et organisateur de l'événement. Bonjour Jean-Claude.
1: Bonjour aux éditeurs de l'autre radio.
0: J'ai envie de commencer en vous posant cette question-là. Quand on arrive à Ménil pendant ce week-end, qu'est-ce qu'on découvre concrètement? Faites-nous la visite sonore avant l'heure.
1: Alors la visite sonore, d'abord, c'est un lieu magnifique en pleine nature au bord de la rivière. Donc bien sûr, il y a un moment de balade agrémenté par des photos du kiosque et images, donc c'est encore mieux. Et donc vous allez voir des grands formats tout au long de la Mayenne, en remontant aussi sur l'église. Et donc voilà, c'est l'occasion, et aussi bien sûr au niveau du camping, qui vont vous permettre de voyager dans Ménil et de découvrir ce petit village absolument magnifique.
0: Est-ce que vous pouvez nous parler de l'association?
1: Alors l'association, elle date de 1998, donc elle a quand même un paquet de temps. Le club photo a été créé en 2005, donc on dit qu'en 2005 nous étions 5, ce qui était vrai. Et donc maintenant on est 45 adhérents au niveau du club, donc il a bien grossi. Il rayonne à peu près sur tout le sud Mayenne, et même dans les pays dans les départements limitrophes comme le Maine-et-Loire et la Sarthe. Donc voilà, un large rayonnement avec des gens passionnés, amateurs bien sûr, mais qui dit amateur dit souvent passionné, parce que qui dit amateur dit aime. Donc voilà, on aime bien la photo, on aime bien la partager aussi. Ça c'est le rôle important du kiosque à images, c'est de partager ces moments d'émotion par l'intermédiaire de photos, mais aussi de diaporamas et parfois aussi de films. Donc voilà l'occasion de venir nous voir dans nos différentes manifestations, entre autres celle de Ménil Images qui a lieu donc du 23 au 25 mai pendant le week-end de la Pentecôte.
0: 23 éditions, c'est pas rien. Qu'est-ce qui fait que cet événement dure alors que beaucoup d'initiatives bénévoles s'essoufflent un petit peu aujourd'hui?
1: Alors d'abord parce qu'il y a une bonne mobilisation des membres du kiosque Images dans l'organisation, c'est très important, parce que ça ne s'organise pas de n'importe comment. On est depuis un an dans la préparation de la manifestation. On a aussi beaucoup de passionnés bricoleurs qui nous permettent de mettre en place nos structures pour que ça soit présenté de façon très agréable et très professionnelle. Voilà, et puis donc la passion fait déborder et puis fait que les gens passent du temps pour préparer, pour organiser, pour gérer. Et donc c'est un moment important pour le kiosque à images. D'abord de faire connaître nos photos, c'est important. Il y a tant de gens qui passent devant les photos et qui n'ont pas l'occasion de réfléchir. Nous, on présente nos photos avec toujours l'intérêt d'amener le spectateur à réfléchir sur la photo qu'il voit.
0: Qui sont les gens derrière le kiosque à images? Des retraités passionnés, des jeunes photographes, des gens qui ont commencé tard peut-être aussi?
1: Alors souvent des débutants qui se perfectionnent tout au long de nos manifestations, parce qu'en fait le kiosque à images se réunit tous les mardis tous les 15 jours. Donc voilà, et donc à chaque occasion on présente nos photos, on discute de nos photos, on les critique aussi gentiment bien sûr, et on met en valeur le potentiel technique et le potentiel émotionnel de chaque photo. Donc ça permet de travailler régulièrement et de se remettre en cause par rapport aux autres photos présentées, parce que c'est vrai, un tel a fait comme ci, tiens, un tel a fait comme ça. Ça donne des idées pour faire ces photos, et au moment de faire la photo, on a cet autoréflexe qui se met en place, dit tiens, si je me positionne comme ça, si je me positionne comme ça, on fait des meilleures photos. Donc ce qui nous permet, nous, de progresser régulièrement, moi le premier d'ailleurs, même si ça fait quand même un bon paquet de temps que je suis dans la photo, on progresse tout le temps, les techniques évoluent, et donc ça permet de se mettre au goût du jour. Moi je redis aussi à tout passionné de photos qui veut progresser, rejoignez-nous au niveau d'un club, parce qu'il y a plusieurs clubs dans la Mayenne, donc ça c'est important. Il y en a à Laval, il y en a bien sûr à Château-Gontier, et il y en a aussi à Segré, il y en a à Montreuil, il y en a partout des clubs. Donc si vous êtes passionné, rejoignez un club, vous allez progresser.
0: Aujourd'hui, tout le monde prend des photos toute la journée avec son téléphone. Est-ce que ça a changé notre regard sur la photographie, d'après vous, Jean-Claude ?
1: Oui, parce que le sujet il est vaste, avec tout ce qui est trafic de photos aussi maintenant. Oui. Donc, il faut être apte à réfléchir sur la photo de la façon dont elle a été faite pour pas être dupé. Ça, c'est important. On peut tellement remplacer telle ou telle chose par telle ou telle autre et puis créer des fake news. Hein, c'est l'origine de la fake news. Donc nous, on a toujours été contre ça, même si les téléphones portables apportent un plus quand même au niveau de la photo parce qu'ils ont amélioré considérablement leur technique. Il y a quelques années, on faisait des timbres-poste, comme on dit, de très mauvaise qualité. Et maintenant, non, on fait de bonnes photos avec de la qualité. Alors, bien sûr, il faut apprendre à faire sa photo, il faut apprendre à faire sa mise en photo, c'est important. Et puis il faut quand même jouer sur les techniques qu'on a avec soi.
0: Oui.
1: Bien sûr, l'apprentissage se fait surtout sur des appareils réflexes qui nous permettent de contrôler l'exposition, de contrôler le zoom, de contrôler la profondeur de champ, de contrôler bien de choses. Donc ça s'apprend aussi au niveau des clubs, parce que je pense que sur Internet, on n'apprend pas toujours les bonnes façons. Donc venez nous rejoindre, si vous êtes du sud Mayenne, venez nous rejoindre, vous êtes passionné de photo, venez nous rejoindre.
0: À l'inverse, est-ce que la surproduction d'images rend encore plus précieux peut-être le fait d'imprimer une photo en grand format et de prendre le temps de l'observer sur un mur? Parce qu'on prend beaucoup de photos, mais on ne prend pas tant que ça le temps de les regarder ensuite.
1: Je trouve ça une remarque pertinente, parce que... il y a la photo qu'on voit, c'est-à-dire quand on est sur le lieu. Il y a la photo qu'on prend, qu'on voit, soit avec un écran de réflexe ou un écran de smartphone. Et il y a la photo qu'on imprime derrière. Et la photo qu'on imprime en grand format. Donc à chaque niveau, l'émotion peut être différente. Donc c'est important de les imprimer, c'est important d'en parler. Et c'est important de voir cet aspect-là des choses. Moi, personnellement, je reviens d'Égypte. Et quand j'ai vu les monuments, j'ai fait des waouh partout. Par contre, mes photos, quand je les regardais sur mon petit écran, je disais, moi, je ne retrouve pas mon impression. Et le fait de les imprimer en grand format, on retrouve justement ce côté waouh qui dit, ouais, c'est quand même génial, quoi.
0: Ouais.
1: Voilà. Donc, c'est important de les imprimer, c'est important de les regarder, c'est important quand même d'avoir le rendu derrière.
0: Sur l'affiche donc de cet événement Ménil Images que l'on attend le 23, 24 et 25 mai, on voit de la nature, de l'animalier, du patrimoine, de la rue. Qu'est-ce que ça raconte des différentes sensibilités qui vont être représentées en images lors de l'événement ?
1: Alors au niveau des photos grand format, on va voir surtout, il n'y a pas de thème particulier, chaque photo sera unique.
0: D'accord.
1: Et différente des uns et des autres. Donc vous pouvez avoir des portraits, des paysages, vous pouvez avoir des photos de rue, vous pouvez avoir des photos sur un thème particulier. Je sais qu'on a choisi parfois le thème du rouge, de la rouille, du temps qui passe. Voilà. Donc c'est très éclectique au niveau des thèmes, très varié. Et donc chacun y retrouve son plaisir. Je pense que le but aussi de l'association, c'est de se dire, voilà, on a vu des choses, chacun a vu sa photo qu'il préférait.
0: Il y a aussi une exposition autour du colonel
1: James O'Kelly.
0: Voilà, comment cette histoire est arrivée jusqu'à vous ?
1: Alors, c'est une histoire très particulière. Ouais. L'année dernière, nous avions présenté des photos issues de plaques qui avaient été récupérées dans un fossé. Une histoire quand même complètement folle. Et donc, comme on a aussi des passionnés de développement, des choses comme ça, on a réussi à les développer en numérique. Et donc, les gens voilà, ont été émerveillés. Et il y a une personne qui est venue, qui est passée l'année dernière, et qui a dit, moi j'ai des photos de mon oncle ou de ma famille. Et c'est le colonel James O'Kelly. Et donc, qui a fait des photos... lors de son voyage vers la Nouvelle-Calédonie en 1910. Donc on a regardé ces photos, on en a choisi quelques-unes qu'on va présenter au public dans l'allée du camping, tout à fait original, et c'est aussi l'idée, ça a toujours été l'idée de Ménilimage, de remettre en valeur les vieilles photos, les photos anciennes, et de reparler de l'histoire de la photo, mais aussi de l'histoire de notre pays par l'intermédiaire de la photo. Et on est surpris par la qualité des clichés que l'on a. Donc, bien sûr, les verres étaient un peu abîmés, donc on a repris, on a refait quelques retouches qui s'imposaient, mais vous allez voir des photos quand même assez exceptionnelles qui ont pratiquement 110 ans. Donc l'occasion de repartir en voyage, mais dans l'ancien temps, mais aussi en voyage.
0: Ce qu'on ressent... Alors,
1: justement, tiens à remercier Madame Gilbert qui nous a prêté les clichés pour qu'on puisse les proposer.
0: Ce qu'on ressent très fort dans notre échange, c'est que la photo, c'est un prétexte au partage aussi. Est-ce qu'il y a une photo exposée dans celles qui seront présentées cette année qui vous bouleverse, vous, personnellement? Et pourquoi, peut-être?
1: Alors, sûrement beaucoup de photos. Chaque photo a une émotion, ressort une émotion, parce qu'en fait, parmi l'ensemble de tous les clichés qu'on voit le mardi soir, on en voit quand même plusieurs centaines, peut-être même un millier. Donc on en choisit 60. Donc déjà, on les a toutes vues, toutes revues. Donc toutes celles qui sont présentées sont issues d'une commission et ont notre ressenti à nous. Donc c'est quand même les meilleures photos, le gratin de notre lecture d'images que l'on fait régulièrement.
0: On rappelle donc les dates à nos auditeurs. L'exposition aura lieu du 23 au 25 mai à Ménil. L'entrée est gratuite. Oui. Donc c'est plus de 350 photos dans les rues du village que vous pourrez découvrir le samedi. Ce sera de 14h à 20h, le dimanche de 10h à 20h et le lundi de 10h à 18h. Où est-ce qu'on peut vous retrouver si on veut des informations, si on veut vous rejoindre tout au long de l'année au kiosque à images, Jean-Claude?
1: Alors notre site, c'est le kiosque à images.fr. Nous sommes présents sur Facebook et sur Instagram depuis cette année. Vous pouvez avoir des renseignements au téléphone. Donc c'est le 07 60 99 17 86. Voilà. Donc voilà l'ensemble. L'entrée gratuite, bien sûr. Il y a la possibilité il y a un bar. On va mettre en place un bar éphémère pour la période. Mais vous avez aussi la possibilité de vous restaurer à la guinguette qui va rouvrir à Ménil d'ici peu, c'est-à-dire, je pense, demain. On a fait le tour au niveau des expositions. Il y a des expositions personnelles aussi sous les barnums.
0: Oui.
1: Donc chacun vient avec son thème et présente ses propres photos. Donc voilà, un choix particulier, très divers. On peut partir en Égypte, on ira un peu partout dans le monde entier, tout ça gratuitement, donc ça c'est bien.
0: Oui, c'est vrai.
1: Et surtout, aussi, ce qui est important de dire, c'est que nous avons une projection de diaporama dans l'église de Ménil, qui est de bonne qualité et de grande qualité, mais je peux dire. Et donc là, c'est l'occasion d'aller visiter le château de Chambord. Je vais citer Venise et ses îles. Il y a un reportage, un diaporama sur les flamants roses. Et on partira à Oslo. Il y a quelqu'un qui a fait des photos sur les épis de toit. Donc très original. On parlera du thème rouge, mystère. On ira vers les lacs italiens, on ira à Cuba, on ira à la découverte de Copenhague. Il y a un document sur les vaches. Oh la vache, dans un milieu laitier, c'est très original et très drôle. On partira en baie de Somme. Il y aura des portraits sur différents pays d'Afrique. Et puis il y a un reportage sur la chalibot de 2025, j'ai oublié, Pierre de... Prière de la Terre de Gérard Cherrier. C'est un hommage à la Terre avec des photos très poétiques.
0: Qu'est-ce que vous aimeriez, vous, que les visiteurs ressentent en partant de Ménil-Images?
1: Qu'est-ce qu'ils ressentent? D'abord qu'ils soient émerveillés par les photos, déjà ça c'est sûr. Qu'ils aient des coups de cœur aussi, parce que c'est ça le but. Hein. Nous on est passionnés, mais on veut absolument que les gens ressentent un coup de cœur. Je pense que sur toutes les photos que vous allez voir, vous allez sûrement avoir des coups de cœur. C'est ça qui est important. Et surtout, on les amène à réfléchir aussi sur les photos, parce qu'on fait un prix public et un prix enfant. C'est-à-dire que les gens votent pour la photo qu'ils préfèrent. Donc, quand on fait notre dénombrement de photos, on regarde la photo qui a été primée par le plus de public. Et parmi ces gens-là, on fait tirage au sort et la personne gagne cette photo agrandie en format pour repartir avec le souvenir. Donc voilà, c'est l'occasion. Donc il y a un prix adulte et un prix enfant aussi. Parce l'objectif de ce qui a quand même un certain succès, c'est d'amener

0: Voilà, c'est ils aiment ou ils aiment pas. Donc le coup de cœur, c'est toujours intéressant.
1: Comprendre son émotion.
0: Et
1: face
0: les gens
1: à
0: reviennent hein, d'année en année. Ah, on a vu cette photo-là. On a intérêt à mettre les informations sur le site parce qu'après derrière, oh, on n'a pas eu, on ne sait pas qui c'est qui a gagné, et compagnie. Donc l'idée aussi d'intéresser les gens à la photo, c'est important.
1: Merci Jean-Claude. On rappelle une dernière fois à nos auditeurs les dates où vous nous donnez rendez-vous. C'est donc pour la 23e édition de Ménil'Images, les 23, 24 et 25 mai. Merci beaucoup Jean-Claude d'être venu dans le studio de l'Autre Radio.
0: Alors merci aux auditeurs de l'Autre Radio et bien sûr venez nombreux nous voir. Et puis vous avez un accueil aussi, donc vous pouvez prendre des renseignements si vous voulez adhérer au club.
1: Merci beaucoup Jean-Claude, voilà. À bientôt.
0: Ok, merci.
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1: On est toujours ensemble dans l'agité du local, toujours en direct du village des Trois Éléphants. Et depuis le début de cette émission, on parle d'écriture, de mots, de forme aussi, de ce que ça change d'écrire un slam, un poème, une nouvelle, une chronique, ce que la voix transforme dans un texte, ce que la page permet de garder, de cacher ou au contraire de révéler. Avec nous, deux invités pour en parler, je suis très contente, je le répète, Maxence qui fait partie donc, du collectif Santé Mentale 53, qui écrit du slam, et Adèle, que vous connaissez aussi comme chroniqueuse dans l'agité du local, d'ailleurs ta chronique arrive dans quelques minutes, mais qui est aussi donc, aujourd'hui à ce micro comme motrice, puisque Adèle, tu écris de la poésie, des nouvelles, de la littérature, et aussi aujourd'hui pour la presse. J'avais envie de continuer un petit peu notre échange, quelques minutes, peut-être deux minutes, une question, une seule, une dernière question avant de t'écouter, Adèle. Quand vous écrivez, est-ce que vous avez déjà quelqu'un en face de vous, un public, un lecteur, une personne précise, ou est-ce que l'adresse apparaît après coup ? Je me dis en slam, est-ce qu'on pense tout de suite au public ou est-ce qu'on écrit réellement pour soi d'abord ?
3: Non, moi je pense à l'émission. Pas forcément au regard d'Arnaud ou Myriam qui ne me jugent pas.
1: L'émission dont on parlait tout à l'heure, un autre regard sur les ondes de l'Autre Radio.
3: Exactement. Et à l'auditeur, non, pour moi, de toute façon, je ne le vois pas, donc il ne me dérange pas. Mais non, je dirais que j'écris pour moi-même, en fait, principalement. Est-ce que je récite pour moi-même ? Je pense aussi. D'une certaine manière, dans un premier temps, et ensuite, c'est surtout pour moi-même, en fait.
1: Et toi, Adèle ?
4: Eh ben, c'est drôle que tu me poses la question, parce que jusqu'à récemment, il n'y avait pas grand monde pour qui j'écrivais, et puis je me suis imaginé un lecteur idéal que j'ai en face de moi quand j'écris. C'est comme si je lui disais, écoute, là, j'ai un texte, est-ce que tu veux bien le relire ? Et 9 fois sur 10, il dit, oh non, c'est nul. Oh, c'est vraiment pourri. Là, il va falloir que tu refasses parce que c'est vraiment pas terrible. Du coup, je me dis, ok, pas de soucis, je refais. Et c'est comme ça que j'écris mes textes.
1: Ce lecteur me fait un peu penser à ton ami imaginaire Charlie qu'on retrouve dans la chronique dans quelques instants de l'agité du local. Vous êtes toujours sur les ondes de l'Autre Radio, 107.9 à Château-Gontier, 101.7 à Laval. Aujourd'hui, on parle d'écriture. On est en direct du village des Trois Éléphants. Maxence, tout à l'heure, on a eu le plaisir de pouvoir écouter un de tes slams. Adèle, je t'ai aussi proposé de nous partager un de tes textes. On t'écoute ?
4: Alors, je vais vous lire un texte qui s'appelle « J'ai rencontré une créature » et j'ai eu le plaisir et l'honneur de pouvoir le publier sur le site internet des éditions Fil de Soie. Je vous laisse écouter. C'est arrivé un soir, alors que je me baladais dans le jardin. Quelques pensées sombres m'avaient retourné le cœur et mes pas essayaient sans succès de le remettre sur des rails. Au croisement d'un chemin, bordé de lumières artificielles et de pousses de printemps, je vis une silhouette allongée dans l'herbe, un corps à moitié nu, à la fois homme et femme. En m'approchant, je vis deux protubérances dans son dos, ni tumeur ni bouton infectieux, deux sphères parfaites, couleur d'ivoire, qui semblaient avoir poussé sur sa peau. À ma propre surprise, je m'entendis élever la voix dans l'obscurité. « Qui êtes-vous ? » La créature se redressa aussitôt et cria. Les excroissances s'étaient fendues en deux, s'en extirpèrent deux feuilles de chêne transparentes qui grandirent sur le corps de la pauvre créature. Mais alors que je m'approchais pour lui porter assistance, Cet être formidable se releva et aussi presque qu'une libellule sur un nénuphar.

0: part, battit de ses ailes neuves et s'envola dans la nuit. J'eus la bêtise de raconter cette aventure, on ne me crut jamais.
1: Merci beaucoup Adèle, merci beaucoup à tous les deux. Je regarde l'heure, il nous reste 4 minutes avant la prochaine émission sur les ondes de l'autre radio. On va rendre l'antenne. Par contre, j'invite l'auditeur à se connecter au podcast parce que le public va avoir le plaisir au Village des Trois Éléphants d'écouter ta chronique. Elle va être ajoutée au podcast de l'émission, bien évidemment. La JT du local, c'est fini pour aujourd'hui. Merci à tous les deux, Adèle, Maxence, d'être venus à mon micro. Merci à Jean-Claude Bélier de nous avoir parlé de l'événement Ménil Images qui a lieu ce week-end. Vraiment, merci à tous les deux. Merci aussi donc à celui qui chaque jour donne bonne mine à cette émission avec son habillage musical original. Je pense bien sûr à Lenaïk Folzour. Merci beaucoup à lui. Ça continue sur les ondes de l'autre radio. Restez bien à l'écoute. À 19h, ce sera l'émission Dance Hall Social Club pour des sucreries musicales du passé. À 20h, ce sera Tempus Fugit. Ça continue aussi tout le week-end hein, sur les ondes, toujours bien sûr, avec votre programmation habituelle que vous pourrez retrouver donc sur le site l'autreradio.fr. On fait une pause sur les Trois Éléphants ce samedi. Par contre, on revient sur le festival dimanche en direct dès 15h avec nos bénévoles et Joël, notre programmateur, qui sera sur place pour gérer la technique et répondre à vos questions, vous accueillir. Restez sur les ondes de l'autre radio ou venez au festival. Il n'y a pas d'autre option légale ce week-end. Moi, je vous dis à lundi pour une nouvelle émission de l'AJT du local. D'ici là, gardez l'idée que quelque chose de beau peut vous arriver. Allumez le soleil au-dessus de vos têtes et s'il vous plaît aussi, faites-le.

0: Yo, yo.
1: Micro.
0: Micro.
2: Well.
0: Mike.
2: Hello.
0: Well, people, Club Oldies, but really goodies. T'as l'habitude tous les vendredis à partir de 15h, hein. On revient à l'assaut des platines de Radio Canu. Celle qui tourne, hein, pour te faire écouter du son pendant une heure, petite sélection musicale, hein. Oldies, but really goodies. Aujourd'hui avec nous, c'est le G-Side, c'est un artiste américain de la West Coast.
2: Non, moi je suis de la East Coast. Ouais, je suis de la East Coast, mais des fois je vais à LA pour faire le plein.
0: Ouais.
2: Donc on peut dire que je suis de la West Coast aussi en vérité.
0: Yes. T'es revenu avec
2: Avec le plein de goodies, comme tu dis, de oldies, but really goodies. J'ai préparé une petite sélection du coup de hip-hop. Donc ce sera quasi que des années 90, à 2-3 petites exceptions près qui arriveront vers la fin. J'ai essayé de rester vraiment le plus possible à New York, mais comme Richie vous a dit, des fois je vais un peu à la West Coast, donc il y aura des trucs californiens. Voilà, j'espère que vous allez passer un bon moment. En tout cas, c'est 100% hip-hop sélection, les gars, et les meufs. J'espère que tout le monde va passer une bonne après-midi. 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

Ok, on vient de s'écouter Thrive Life de Mobb Deep. Juste avant ça, on s'était écouté Busta Rhymes. Et quel morceau on s'était fait? On s'était fait Everything Remains Raw, tout doit rester cru. Donc voilà, là on annonce la sauce quoi cet après-midi. C'est un peu ghetto quand même, on va y aller. On va y aller avec les termes, on va y aller avec les grosses instrus qui font bouger, avec les raps. Avec la 1664, me dit Richie, apparemment. Mais enfin, bref, ça va être légendaire. J'espère que vous kiffez. On va continuer, du coup, avec un son de Gangstar qui s'appelle Mass Appeal. Donc, sur Gangstar, c'est une composition de deux personnes légendaires. Guru REP, qui nous a quitté, hélas, et DJ Première, producteur incroyable. Donc, voilà, je vais vous laisser découvrir un de leurs classiques.

0: ride. J'espère que vous avez kiffé. C'était un peu plus chill. On va repartir direct avec BMFB.
1: Voilà, pour l'instant on reste à New York, on fait pas de... Ah merde, on vient de me dire qu'on entend rien de ce que je dis, donc je recommence. Je disais, là on vient de se faire un petit Q-tip du coup, Let's Ride, la période où il avait quitté du coup un peu Tribe Called Quest, mais en pause les projets avec Tribe Called Quest, voilà, pour faire sa carrière solo, et du coup ce morceau qui était sur Amplified, super bon, produit probablement par JD là, même si je suis pas sûr, ça devait probablement être lui et JD sur la prod, voilà, légendaire, donc sur les légendes on va continuer, on dédicace JD là qui nous a quitté, on va passer à MF Doom qui nous a quitté également, donc on lui en place une, et puis on s'écoute ça.

Well, well, j'espère que vous kiffez toujours l'après-midi. Ok, on s'est fait un peu de Jay-Z, on s'est fait un peu de Nas, on est passé par les Kings de New York, donc je vous propose maintenant d'aller voir un peu ce qui se passe à Los Angeles, en Californie, avec Kazi et Madlib, qui nous livrent un projet de fou qui s'appelle Black Market Seminar, et je vous joue le titre To Be Lost.

Ready or not, kid, they gon' move on us. All these but goodies, well, toujours sur Radio Canu, la radio Belle et Rebelle, antifasciste. Merci Richie pour l'invitation, dédicace.

Well, well, on arrive à la fin de la sélection, quasiment, c'est 15h53 déjà dans l'après-midi, toujours sur Radio Canu, Radio Belle et Rebelle. On se fait une petite instru de Slick Rick et on kiffe juste les gars.

0: Well, well. Le G-Side, le G-Side. Club oldies, but really, really goodies. Hip-hop style, ouais. On fera une petite dédicace à Select AG qui est venu en soutien, bouh.
1: Boum, Select AG.
0: On remerciera auditeurs, auditrices d'avoir écouté. On espère que ça vous aura plu. Merci, G-Side.
1: Merci à vous, merci à toi Richie, j'espère que ça vous a plu, que tout le monde a passé une bonne après-midi à écouter du bon son. Voilà, j'espère que vous avez kiffé encore, merci beaucoup à Richie, ça fait plaisir, merci beaucoup à Radio Canu, ça fait plaisir, j'ai rien d'autre à dire, bon après-midi les gars. Et les meufs, j'ai encore oublié, désolé les gars, et les meufs, c'est important.
0: Au plaisir de te revoir, de te réentendre. T'as prévu une heure, dernier morceau à venir?
1: Un petit dernier morceau que je dédicace à MF Doom parce que je l'adore en fait. C'est mon artiste préféré, c'est mon MC préféré, c'est mon producteur préféré. Donc on l'honore avec un dernier tune, voilà, vraiment, c'est la régalade quoi, juste kiffé.
0: Dans quelques jours, l'émission sera audible sur le site de notre émission. Le Club Oldies, but really, really goodies. Merci d'avoir écouté. On se retrouve la semaine prochaine, même jour, même heure, 15h, 16h. Hein. 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

0: 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Bonsoir à tous, bonsoir à toutes, c'est l'heure de Tempus Fugit, l'émission qui vous passe un peu de tout, mais pas que. Le genre de slogan qui ne veut rien dire, mais qui accroche bien. Bonsoir Fred.
1: Bonsoir Plum, bonsoir tout le monde.
0: Et voilà, pour ce soir, comme à l'accoutumée, on va tenter de vous proposer du varié, en tout cas c'est du varié dans ce qui nous plaît. Et c'est déjà pas mal.
1: Mais c'est déjà beaucoup même.
0: Mais oui, bah oui, on aime beaucoup de choses.
1: L'hétéroclite.
0: On essaye en tout cas. On commence les hostilités, enfin c'est moi qui commence les hostilités, ouais, avec Van der Graaf, quel mot affreux, et leur unique album studio The Quiet Zone, The Pleasure Jam, qui est sorti en 1977. Je ne dirai rien.
1: Alors, ah oui, je m'attendais, je ne sais pas pourquoi d'ailleurs.
0: Alors, unique album, c'est un peu vite dit, hein, car Van der Graaf n'est autre que la énième réémergence de Van der Graaf Generator, mais sous un autre format, moins brutal, autant pour les oreilles que pour les neurones, et de surcroît avec des titres plus courts. Sans vouloir porter ombrage à ses acolytes, hein, cet album est bien plus proche d'un album solo de Peter Hamill que d'un album du groupe tout entier. Cependant, c'est un excellent opus parmi les premiers de la bande à Hamill que j'ai pu acquérir. Hein, je m'en souviens encore très bien, c'était le jour où je postulais pour un job estival, hein, pour financer mes études.
1: C'est bien vieux alors.
0: Ouais, bah oui, oui. Excellent album donc, où l'énergie d'un titre comme Cat Size côtoie la mélancolie de The Wave, même plus que la mélancolie, hein, c'est hyper déprimant. Comparé à ceux qui l'ont précédé, hein, on peut dire qu'il est moins apprécié par les fans de Generator, parce que moins audacieux, moins brutal, moins compliqué aussi, mais justement c'est précisément ce qui représente sa réussite, hein, selon moi, et qui plus est, aucun titre n'est à jeter sur cet album. À vrai dire, aucun titre n'est à jeter du Graaf des années 70. Voilà.
1: Oui, parce qu'après, c'est un peu moins bien.
0: Après, ils sont arrêtés et puis ils sont mis en 2005. Mais bon, voilà, il y avait du temps qui avait passé. C'était pas mauvais, mais voilà, c'était une autre époque. Voici le titre qui ouvre ce précieux album avec la splendide basse de Nick Potter et le violon de Graham Smith, ce dernier ex-membre de String Driven Thing. Voici donc le titre Lizard Play.

0: Alors j'avais parlé de la basse hein, de Nick Potter et du violon de Graham Smith, il y a aussi évidemment le saxophone de David Jackson et la batterie de, cette batterie, elle fait tout son effet.
1: Belle orchestration.
0: Exactement. Ouais. J'aime beaucoup cet album qui est très bien produit, très propre, très presque 80s j'ai envie de dire.
1: Ouais, parce que ouais, 77, ouais. Mm. Ça sonne pas trop,
0: non.
1: 77.
0: Non, non, on sent qu'ils ont basculé déjà dans les années 80.
1: Ouais. Je faisais déjà l'éloge de ce groupe lors de la saison dernière, dans la 6e émission, avec la sortie de leur dernier album en date, One Ride. Pee-wees est un groupe italien tendance rock garage. Ils ont débuté leur carrière discographique en 1996 avec leur premier album intitulé Where People Smile, produit par Panic Room Records, pardon. Je pensais Panic Room le film, moi. Hein, un peu le lapsus. En 2010.
0: Allez voir le film. Hein,
1: ouais, en plus, il est pas mal. Ouais. Bon, enfin, bon, il commence à avoir de l'âge aussi, celui-là. En 2018, anticipé par les singles Stranger et Walking Through My Hell, le nouvel album Moving Target sort avec un son vintage rappelant l'esprit et l'énergie du bon vieux rock'n'roll. En 2019, Moving Target a été nommé lauréat du meilleur album Power Pop lors de la 5e édition annuelle des Manifesto Awards aux États-Unis. Le titre de ce soir, c'est Christine. L'album est sorti en 2018.
0: Aucun rapport avec un autre film, d'ailleurs.
1: Non, du tout. Enfin, c'est pour, je sais pas pourquoi. Association d'idées.

0: comme tout bon rock'n'roll qui se respecte, moins de 3 minutes.
1: J'en parlais tout à l'heure. Ouais, c'est propre, c'est net, c'est efficace. C'est très bien.
0: Ouais, ils font des morceaux beaucoup plus longs, hein, mais celui-là, je l'aimais bien.
1: Et c'est italien.
0: Et c'est italien, ouais, ça ne passe pas beaucoup d'italien.
1: Exactement. Bah, c'est l'heure de la pépite. Hein, un petit truc dégodé de derrière les fagots. Hein, et puis là, c'est un gros fagot. Hein.
2: L'autre pépite.
1: Nous sommes en 1998. Les Français parlent au... Non, c'est pas ça.
0: C'est pas ça.
1: 5 ans plus tôt, contre toute attente, la moitié de Led Zeppelin, à savoir Jimmy Page et Robert Plant, s'étaient réunis pour un concert unique au fameux MTV Unplugged. Un concert si magistral que les deux Ziggs ne pourront pas échapper à une tournée couronnée de succès. De là, nul ne savait ce qui allait arriver. Un nouvel album du duo, la vraie reformation de Led Zeppelin, ou tout simplement rien, chacun allant de son côté. Eh bien, c'est avec un immense plaisir que début 1998, nous apprenions la sortie de l'album Walking into Clarksdale, sorti donc finalement en avril, et que j'avais demandé à Noël pour ma sœur. S'il s'agit pour moi d'un demi-plaisir, l'esprit de l'album étant selon moi plus proche de In Through the Outdoor, c'est-à-dire le dernier album de Led Zeppelin, que des 4 premiers, il y a quand même quelques très bons morceaux comme Shining in the Light ou Most High. Évidemment, c'est pas ça que je vais vous passer. Hein. Most High était sorti en single. Et hop, là, attends, j'ai oublié. Hop, je perds mes pédales. Voilà. Et justement, hein, en face B de ce single, enfin en piste 2 et 3 du CD single, se trouvent deux morceaux qui ne sont sortis nulle part ailleurs et qui pourtant auraient parfaitement eu leur place sur l'album. L'un d'eux, c'est The Window, que voici.

0: Voilà, Jimmy Page et Robert Plant en 1998. Là, on est un petit peu dans un esprit, un peu plus dans un esprit physical graffiti ou also of the Holy, même si on sent un petit peu le, l'esprit de ce que va faire Robert Plant juste après avec Strange Sensation, avec excellent album, je ne sais plus comment il s'appelle, en 2005. Cherchez vous-même, ou si ça se trouve, vous l'avez déjà, c'est une tuerie. L'occasion, probablement un autre jour, de vous le passer.
1: Il est superbe ce morceau.
0: Oui, oui, il est lancinant, il
1: ouais,
0: est,
1: ouais, complètement.
0: Il
1: c'est
0: est
1: ce que
0: lourd,
1: j'allais dire, ouais.
0: Il est, voilà, c'est...
1: Tu rentres dedans, c'est le cas de le dire.
0: Voilà, on pourrait presque l'enchaîner avec un petit cachemire, ce serait pas mal.
1: Mm. Là, tu rentres par la fenêtre, là, du coup, pas par la porte avec ce
0: morceau-là. Exactement, oui.
1: Un peu d'humour. Allez. Et en voilà une belle pochette comme je les aime, The Original Sin avec l'album Self-Destruct, sorti en 1990.
0: T'es un peu malsain toi, si tu aimes ce genre
1: j'aime
0: de pochette.
1: J'aime bien. J'en mets pas mal sur le site comme ça, oui, j'aime bien. Il y en a beaucoup qui se ressemblent justement, une similarité dans des groupes avec ce geste-là, par exemple.
0: Il y a d'ailleurs une pochette, alors je fais une petite parenthèse, ouais. Une petite pochette d'un groupe de métal qui s'appelle Mayhem, qui est très connu, c'est un pirate, hein, mais c'est une photo vraie hein, de ce qui se passe après.
1: Ouais,
0: voilà.
1: Bon, c'est moins bien.
0: Je crois que c'est la pire pochette que je connaisse.
1: Wow. Self-Destruct est le troisième album du groupe américain de garage punk. Il est sorti chez Psytonic Records. La version CD de l'album comprend des titres bonus qui étaient à l'origine issus de leur single Coca-Cola de 1990. Je ne cite pas d'autres marques. Durant leur carrière, ils ont sorti une dizaine d'albums, dont Move en 1992, avec à la production Peter Buck de REM. Mais le public n'était pas au rendez-vous. Durant leur carrière, pas de grosses ventes ni de succès fulgurants. Un groupe noyé parmi tant d'autres qui a tout de même bénéficié de la confiance des labels pour leurs différentes sorties. À la réécoute de Self-Destruct, par exemple, qui au demeurant est un très bon album, il est bien dommage qu'il n'ait pas eu leur heure de gloire. Tenez. Écoutez Do It, sorti en 1993, pour vous faire une idée.

0: Voilà, pour faire suite à The Original Sins, la Mano Negra, sur, bah, vous le connaissez, hein,
1: oui, oui,
0: sur
1: c'est
0: ce
1: très typique.
0: Ouais, sur ce qui sera leur dernier album, Casa Babylon, en 1994. Si l'album est bon, hein, même très bon, hein, à mon sens, il s'éloigne de plus en plus de l'esprit alternatif des débuts et lorgne souvent vers le reggae et le dub, style que Manu Chao emportera allègrement avec lui pour sa carrière solo. Pour ma plus grande déception, non pas que je n'aime pas le reggae, mais que la créativité musicale de Mano a selon moi totalement disparu dans sa carrière solo. Enfin, tout du moins en studio, parce qu'en live, c'est une toute autre histoire. Je l'ai vu en live, c'est...
1: Ah ouais, ça doit être une tuerie,
0: c'est,
1: hein.
0: C'est de la Mano.
1: J'ai des DVD, moi, mais ça rend pas pareil.
0: Exactement.
1: Mais tu sens quand même que c'est la folie.
0: Bref, revenons en 1994, et sur cet album que je trouve très cohérent, hein, se trouve un morceau qui se nomme Love and Hate, que vous venez d'entendre, hein, et je trouve très synthétique, finalement, de l'esprit du groupe, hein, l'excellent mélange entre reggae, ska et du rock alternatif, et de musique un peu maghrébine. Clairement, je trouve dommage qu'ils se soient arrêtés là. Ils auraient pu développer un peu plus, à mon avis. Bon, ils sont séparés. Manu Chao a fait, pour moi, un peu de la soupe, un peu commercial. Après, il y a eu P18, hein, qui faisait de l'électro. C'était pas forcément folichon. Ça manque. Ça manque un groupe comme Mano Negra dans le paysage français.
1: Moi, je les ai vus, hein, mais pas dans un côté vraiment festif, quoique. C'était au Graffiti à Laval. Donc, c'est toute petite salle, ils étaient à leur début, donc forcément c'est pas c'était très très bien, mais c'était pas la féerie qu'on peut voir, que tu as dû voir d'ailleurs, ou ce qu'ils ont produit par la suite, parce que là ils commençaient à tourner juste, ils venaient juste d'enregistrer. Donc,
0: ils étaient peut-être moins nombreux sur scène
1: aussi.
0: Oui,
1: tout à fait, tout à fait.
0: Allez,
1: oui, revenons
0: à nos moutons,
1: voilà,
0: ou à nos pigeons.
1: Retour vers le futur.
0: Retour vers le présent surtout.
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1: L'autre actu, je vais commencer avec le groupe Pigeon, justement. Ce qui fait la force de cette formation, c'est ce mélange d'univers différents, de la soul, de l'indé, voire même de musique électronique.
0: Oui, c'est surprenant.
1: Ouais, je pourrais citer encore plus d'influences, hein, parce que c'est vraiment un méli-mélo.
0: C'est un peu fourre-tout, ouais. C'est un peu de tout, mais pas que.
1: Ouais, bon. complètement. Mais ça marche plutôt pas mal, je trouve, hein. Tout cela tenu par le taulier Fel Nyok, chanteur et percussionniste originaire de Guinée. Difficilement classable justement musicalement car les différents sons s'entrechoquent mais à merveille. Le groove est présent et cela fait du bien par ces temps un peu moroses, quoiqu'il fait très beau aujourd'hui et très chaud. Au moins sur la Mayenne, quoique même sur la France. Le disque a été écrit en pleine procédure de naturalisation, ce qui se ressent dans les paroles sans être pour autant moralisateur ou plaintif. Un très bon premier album, reste à confirmer comme toujours après une première sortie. Je vous laisse en leur compagnie avec ce titre Black James Dean, qui, avec un titre comme celui-ci, d'entrée, me fait bien sourire.
0: Oui, le clip est pas mal aussi.
1: Il est pas mal, ouais. Allez les écouter, les découvrir.

0: Pigeon, Black James Dean, Utah National, sorti donc en 1er mai.
1: Pigeon, ça me fait toujours penser à Pigeon Vol, ouais, dans le film Pirate de Polanski, je crois.
0: C'est vrai que pour nous, en France, tout du moins, ça pas une, c'est pas terrible. Il y avait Pigeon quand même, comment c'était son prénom? Jérôme Pigeon, c'est Jérôme je crois. Jérôme Pigeon qui avait sorti pas mal de 45 tours et des DJ maintenant. Comment c'était? Oh, je vais rechercher parce qu'en plus.
1: Oh là,
0: c'est incroyable de ne pas avoir de tête comme ça.
1: Après, il y avait un autre groupe qui s'appelait Budgie, hein, ça veut dire perruche. Hein, je veux dire, ça, pour du hard.
0: Ouais,
1: c'est, dire, ça fait rêver.
0: Pour du hard.
1: Allez, c'est la petite rubrique nécro, quelques petits noms qui nous ont quittés ces deux dernières semaines. C'est pas des noms, enfin, si, un petit peu quand même. Ça commence le 14 mai dernier avec Claudine Longet. Qu'on connaît assez peu, mais qui a fait quelques 45 tours, qui était plutôt sympathique, plutôt frais, pétillant à la fin des années 60. Nous avions, alors ça va peut-être vous surprendre, le 14 mai dernier toujours, Sophie Garel. Alors on se dit, ben voilà, oui, présentatrice ouais, télé, etc. Et j'ai découvert qu'en fait, elle était chanteuse aussi auparavant. Elle avait même participé à l'Eurovision en 1968 en obtenant la 5e place. Donc c'est pas
0: ouais,
1: dégueu.
0: C'est, oui, voilà. C'est pas négligeable, surtout par les temps qui courent.
1: Exactement, le 16 mai, oui. C'est d'actualité d'ailleurs. Le 16 mai, elle a peut-être vu le résultat de cette année. Je sais pas, j'ai pas suivi. Le 16 mai, nous avions Denis Lecorrière, chanteur et guitariste du groupe Dr. Who, qui est un groupe des années 70, que je connais assez peu, mais qui est assez réputé. Et puis, le 17 mai, nous avions Ike Willis, un grand chanteur et guitariste du groupe de Frank Zappa. Hein, il est arrivé à la fin des années 70 et jusqu'à la fin de la carrière de Zappa. Et ensuite, il faisait partie des groupes, on va dire, tribute à Frank Zappa. Voilà, il honorait la mémoire du chanteur moustachu. Voilà, changement radical d'univers avec le premier album très prometteur du chanteur américain Brother Wallace, dans une veine soul revival, comme il se fait très souvent depuis quelques années maintenant. Et on ne s'en plaindra pas, à commencer par les potes de l'émission Gold Soul Theory, hein, que vous avez pu entendre mercredi dernier. Un single et un EP en ont déjà été tirés. Hein. Deux titres que j'ai trouvés singulièrement réussis. Who Do You Love, hein, qui n'est pas une reprise de Bo Diddley. Et Who's That, hein, que des questions. Et l'histoire de vraiment coller à l'actualité, hein, histoire de pas, parce que là, ces titres sont sortis il y a quelques mois. Je vous ai donc choisi pour ce soir un titre issu de cet album Electric Love, sorti le 8 mai dernier, et qui n'apparaît ni sur le single, ni sur le EP, donc c'est tout frais. Il s'agit du titre Hope of Fools, Monsieur Brother Wallace.

0: Alors, je me suis complètement gouré. J'ai inversé les deux titres de ce soir.
1: Ouais, ouais.
0: Il s'agissait en fait...
1: Ça s'entend un peu.
0: Oui, c'était pas très soul, ouais. Il s'agissait de High Fed. Alors, je vais vous faire le petit pitch, hein, comme ça, j'aurai pas besoin de parler
1: Brother Wallace. C'est pas Gérard, cette fois-ci.
0: C'est la première fois que je fais ça. Allez, avec donc ce groupe qui nous vient d'Écosse, hein, et dont j'avais bien aimé le premier album, sorti il y a 2 ans, dans une veine funk rock, et là, rebelote, sauf qu'en plus du funk, on a des passages bien psychés, parfois même bien prononcés, hein, comme sur le premier titre, Swamp, qui n'est clairement pas sans évoquer Jimi Hendrix. Franchement, le seul bémol que je puisse trouver à cet album, c'est que ces deux meilleurs morceaux, et les deux meilleurs de loin, sont les deux premiers de cet album. Donc pourtant, voilà. Donc après, on a...
1: Ouais, t'as une petite déception qui s'installe.
0: C'est pas une déception, mais non. Voilà, on attendait un maintien au moins. Bon, pourtant, ce n'est pas un de ces deux titres que je vous ai choisi ce soir.
1: Ça, c'est une plumette. C'est ce qu'on appelle dans le jargon
0: une plumette. Non, c'est pas une plumette. C'est surtout pour vous prouver que même en ne prenant pas ces deux meilleurs morceaux, on a de quoi se faire plaisir dans les Cajamas Jamiel. C'était le titre Retro Inferno, issu de leur dernier album, donc Twice as Nice. Voilà. Je suis désolé d'avoir un petit peu inversé les choses. Ça m'arrive de temps en temps, mais en général, je m'en aperçois avant.
1: Bon. Ah oui, mais là, tu étais obligé d'entendre, là, du coup.
0: Voilà. Donc, je vous ai présenté Brother Wallace. Hein. Mettez-le de côté. On l'écoutera tout à l'heure.
1: Oui.
0: En attendant, ce sera du Coca-Cola.
1: Du Coca-Cola. On en a parlé tout à l'heure. Maintenant, c'est une nouveauté qui nous vient du Canada avec le groupe Cola. COLA donc est l'acronyme de Cost of Living Adjustment, un indice mesurant le prix croissant de la vie dans une société capitaliste jour après jour. La naissance de cette formation se fait sur les cendres du groupe HOT qui se sépare en novembre 2021. Aussi étonnant que cela puisse paraître, Tim et Ben annoncent le même jour la dissolution de HOT et la création de COLA. Dès 2022, c'est la sortie du premier album studio Deep in You, depuis 2 ans après The Gloss, et voici en 2026 ce troisième opus éponyme. Au vu de la fréquence de leur sortie, j'ai bien l'impression qu'il va falloir attendre 2 ans pour savourer leur prochain opus. Nous prendrons notre mal en patience, mais en attendant, faisons leur connaissance avec le morceau Edge Sitting.
0: Et cette fois-ci, c'est le bon.
1: Normalement.
0: Oui. Non, j'ai vérifié.

0: Voilà le dernier album donc de Kola, enfin le morceau de leur, un des morceaux de leur dernier album, ça, Edge Setting.
1: Ça coupe net, donc ça doit enchaîner directement avec le suivant, j'imagine.
0: Oui, de mémoire, oui. Ça s'enchaîne bien d'ailleurs.
1: Exactement. Tu as une petite question d'agenda maintenant, on va vous dire un petit peu ce qui se passe. Hein. Outre les trois éléphants oui. hein, qui se passent en ce moment, qui sont en train de se terminer, vous aurez dans le département quelques trucs plutôt sympas. Du 22 au 24 mai, vous aurez le Festi Roussette, hein, c'est un festival à Ruy et Froidfond. J'ai vu la programmation, alors c'est pas des trucs super connus, mais ça a l'air plutôt pas mal.
0: Il commence peut-être aussi, non, il débute, je sais pas.
1: Bah oui, c'est ce soir le 22, oui, en effet. Ouais. Donc voilà, ça finit jusqu'à dimanche. Et dimanche le 24, vous aurez Brassens et compagnie, hein, un fameux festival à Chaillon qui tourne autour de Georges Brassens. On y va assez régulièrement, moi et madame. C'est plutôt sympa. Pas aussi. Une bonne ambiance, village, vraiment, vraiment
0: oui, c'est
1: top.
0: Le cadre est joli.

0: temps, c'est 3 semaines avant.
1: Sans moins.
0: sachant que je crois que, voilà, moi j'ai vécu quelques années à Ambrières-les-Vallées et je crois que c'est ce week-end, Fête de la musique. Hein, ils ne perdent pas de temps.
1: Ouais, mais Saint-Jacques Lang, il ne fallait pas qu'il déconne.
0: Hein. Exactement. Le 5 du 5, bon, après il y a concurrence. Hein. Du 5 au 7 juin, vous aurez le festival Bout de Ficelle à Dents qui refait un peu surface. On a eu pas mal de pubs autour de cette renaissance et voilà, il faut l'encourager, ce festival est vraiment très très bien. Et dans les départements limitrophes, me direz-vous, bah, il y a des trucs sympas aussi. Du 23 au 24, donc de ce week-end, vous aurez le festival Fest Oisé, hein, c'est à Moisé au nord de Rennes. Festival axé autour du punk et du reggae principalement. Voilà, il y aura plein de dreadlocks. Le 28 mai, vous aurez Birds on the Wire à l'abbaye de Lépau. Jetez-vous-y parce que c'est vraiment sympa. C'est des reprises un peu folk, un peu médiévales. Et le concert est gratuit.
1: Carrément dans l'abbaye en plus.
0: Dans l'abbaye, enfin,
1: en extérieur, tu vois.
0: Voilà, ou en extérieur peut-être. Ouais. Du 29 au 30 mai, vous aurez le festival Au Mauvais Buisson. C'est à l'étang de la Buissière au Merle. C'est dans Loire-Atlantique. Cherchez sur Google Maps pour. Ou sur Mappy, hein, on va faire toutes les marques, ou sur Wedge. Voilà. Il y aura les Tambours du Bronze, Petit Biscuit, Didier Super et plein d'autres groupes. Bonne ambiance aussi, j'imagine. Le 30 mai, vous aurez le festival Jazz Tangente. C'est au Mans, avec une belle programmation bien chargée. Le 1er juin, Metal et post-metal, metal avant-gardiste même, avec Marouja, que j'ai passé lors de la première saison de Tempus Fugit, je crois, et Killing Spree, ah, ça c'est très expérimental. Ils seront à Nantes et le 3 juin, vous aurez Public Image Limited. Bon, on ne présente pas, ils seront à Rennes, ne les manquez pas. Voilà, nous avons. Ah bah merde! J'ai oublié le. Ben voilà, c'est pourquoi je merde.
1: Ah, deux gros mots.
0: Voilà pourquoi.
1: Tu mettrais une pièce dans le lourd. Hein.
0: J'ai sauté. Comment ça s'appelle le titre de Border Wallace. C'est que ben voilà, j'ai oublié de le mettre dans la programmation. Donc je vous le mets tout de suite. Le titre qui s'appelle.
1: On aurait dû écouter tout à l'heure, du coup.
0: Oui, c'est ça. Ouais. Le titre qui s'appelle Hope of Fools. C'est tout de suite maintenant.

0: On a bougé un petit peu plus avec Social Distortion, donc Born to Kill, une nouvelle sortie des vieux briscards américains de Social Distortion, groupe formé tout de même en 78.
1: Ah bah oui.
0: Une pause dans les années 80 en raison de la dépendance à la drogue de Ness, le chanteur, et de ses démêlés avec la justice. Forcément, cela entraîne un changement de line-up, seul Ness reste fidèle au poste depuis le début de l'aventure. Plutôt adeptes de la scène, ils ont derrière eux 48 ans de concerts et l'on pourrait dire seulement 8 albums studio, ce qui n'est pas énorme ici.
1: Oui, mais s'ils se concentrent sur la scène, c'est l'essentiel.
0: Voilà,
1: hein.
0: Tout à fait, à mon avis, c'est ce qu'ils aiment le plus. Ils rencontrent le succès avec leur troisième album éponyme sorti en 1990 et leur single Bell Hot Chain, Story of My Life et la reprise Ring on Fire de Johnny Cash.
1: Comme d'habitude.
0: Oui, complètement.
1: Souvent reprise, oui.
0: Titre que d'ailleurs je vous ai proposé dans la rubrique Une autre paire, mais avec en face une reprise de Wall of Wodoo.
1: Ah oui, c'est vrai, je m'en souviens. Ouais. C'est vrai.
0: Elle était en plus assez originale, j'aimais bien cette reprise-là, cette paire-là d'ailleurs. Pour accompagner la sortie de Born to Kill, le dernier opus, ils commencent une tournée en juin par la Norvège et passeront en France au Hellfest et un peu plus tard aux Eurockéennes. Et le titre c'était Born to Kill, donc qui ouvrait carrément l'album.
1: Les Eurockéennes qui ont une très très belle programmation cette année. Plus intéressante que l'Hellfest, c'est dire. Donc voilà.
0: Après, ce qui est dommage, c'est qu'ils fassent. Bon, des groupes comme ça, je comprends. Hein. Ils ne fassent, que les festoches, quoi.
1: Bah, je vais te dire, c'est un peu la seule chance qu'on a de voir un groupe étranger.
0: Sinon, on ne les verrait pas. Hein. Sinon, heureusement qu'il y a des festivals, hein, parce que sinon.
1: Ce matin, j'entendais à la radio Ed O'Brien qui vient de sortir un album. Qui disait que voilà, on va faire une tournée avec Radiohead et promis, on vient en France. Enfin, ils vont venir, ils vont faire une date à Paris, quoi. Mmh. Et puis c'est tout, quoi. C'est d'une tristesse, mais bon, voilà. Bon, on est le pays qu'on a le pays qu'on mérite quelque part. Oui. Allez, on sort de la rubrique l'autre actu et on change d'ambiance avec le folk presque médiévalisant de Jeff Rotel qu'on retrouve ici en 1975. On en reparlera tout à l'heure, mais Jeff Rotel est probablement un de ces groupes qui a le plus souffert des étiquetages. Partant en 1968 d'un blues typique de l'Angleterre de la fin des années 60, en parallèle de ce que faisait John Mayall ou les premiers Fleetwood Mac, puis ils ont durci un petit peu le ton avec des guitares un peu plus saturées et flûte traversière aidant, le mélange de hard et de folk faisait une recette bien réussie. Mais comme il ne semblait à pas grand monde, on les a estampillés rock progressif. Et franchement, l'album Aqualung n'a quasiment pas grand chose de progressif, quasiment rien même. Qu'à cela ne tienne, Ian Anderson a voulu relever le défi en sortant un album résolument progressif, Thick as a Brick en 72, puis les projets se sont multipliés, un album qui devait être couplé à un spectacle, A Passion Play, et puis un album censé être soutenu par un film, War Child, tous deux sont restés au stade de simple album. Tout comme les deux suivants d'ailleurs, dont Minstrel in the Gallery, dont il est question ce soir. Il s'agit ici du dernier album où le groupe joue encore des parties progressives, mais le folk rock, qui leur est si cher et qui leur réussit peut-être le mieux, reprend du poil de la bête, comme ce titre totalement acoustique et assez imprononçable, raison pour laquelle vous le lirez sur la page de l'émission.
0: Trop facile ça.
1: Ah ben si. Hein. Et c'est maintenant que ça commence, Jethro Tull en 75. 1, 2, 3...

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1: Jeff Throttle, et je m'aperçois, parce que bon, voilà, ça saute aux oreilles hein, que c'est un titre en deux parties, mais je m'aperçois que le titre, il y a un slash hein, dans le titre, et je croyais que c'était une division, parce qu'il y a une division divisée par 0 puissance 10. Alors, ne me dites pas pourquoi il y a ça, mais en fait, c'est deux parties. La première partie, c'est One White Duck, donc je dis le titre, hein, un canard blanc, et la deuxième partie, c'est 0 puissance 10 égale rien du tout. C'est fabuleux. Voilà.
2: C'est, ouais, voilà.
1: Voilà. On en découvre tous les jours comme ça.
2: Il faut. Nous sommes faits pour apprendre. The Richmond Slut, un groupe totalement rock'n'roll. Il nous propose un sublime premier album en 2001 et rock'n'folk encense ce premier essai en les propulsant album du mois. Il n'en fallait pas tant pour qu'un groupe totalement inconnu prenne un peu plus de lumière et vienne faire une tournée sur le sol français. Puis ils se séparent et reviennent 15 ans après. Et nous refont le même braquage avec ce deuxième album tout aussi bon, voire meilleur que le précédent. Il y a des groupes comme celui-ci qui forcent le respect, mais qui aussi, paradoxalement, nous font penser à un énorme gâchis au vu de leur potentiel. Ou tout simplement, n'est-ce pas cela l'esprit, voire l'essence même du rock? The Richmond Slut, avec le titre City Girl, l'album éponyme sorti donc en 2001.
1: Exactement, je fais ce que je veux, quand je veux. Voilà, vous n'avez pas forcément besoin plus que ça.

0: jusqu'à la dernière note.
1: Oui, c'est pas mal, hein.
0: Ça n'est pas.
1: Richmond Sludd, un vieux air pour ceux qui connaissent de New York Dolls, je trouve.
0: Ouais, on se retrouve presque en 74-75. Ouais,
1: plutôt pas mal.
0: C'est une
1: évidemment.
0: C'est une bonne transition que je vous propose avec ma petite chronique que j'ai fait un petit peu à la va-vite. Hein. Il faut bien l'avouer.
2: L'autre crew.
0: Ça fait deux émissions que je vous promets de passer du trafic. Faut vraiment pas que je faille à cette promesse. Ce sera donc pour ce soir. Le souci, c'est que j'y ai pensé une fois que tous les autres titres étaient déjà calés. Donc, il va falloir que je vous fasse une chronique en rapport avec le titre que je vais vous passer. C'est-à-dire tout l'inverse d'habitude où je cherche un titre en rapport avec ce que je vous dis. J'aurais pu tomber pire, hein, car en l'occurrence, le titre ou surtout l'album de ce soir m'évoque deux thèmes. C'est pratique, j'aurai donc celui de ce soir et celui du mois prochain. Et le thème de ce soir sera consacré au rock progressif. Ah ben oui.
1: On ne se refait pas.
0: Alors, je vous bassine pas mal avec le rock progressif depuis pas mal d'années, 8 ans précisément. Et pour cause, je suis tombé dedans, étant tout petit, les effets sur moi étant devenus permanents. Et là, vous allez me dire quel rapport entre le groupe Trafic et le rock progressif. Et cela, j'aurais tendance à dire pas grand-chose. Et pourtant. Pourtant, bien souvent, quand je navigue sur tel ou tel site, je constate que parmi les genres musicaux abordés par le groupe Trafic, le rock progressif est parfois cité. Alors moi, ça m'étonne et je pense que je ne suis pas le seul. Maintenant, s'il y a bien un terme qui est le plus sujet à polémique dans l'univers de la musique, c'est bien le rock progressif. D'une part, par la justification de son existence même, au point que beaucoup ne sachent même pas que ça existe, et pire, d'autre part, parmi même ses aficionados, par la définition même de ce genre, il faut dire assez difficile à cerner. Autant tout le monde s'accorde à dire que sa naissance coïncide avec la sortie de l'album In the Court of the Crimson King de King Crimson, autant à partir de là, personne ne peut donner de définition, de critères à ce genre. C'est pourtant ce que je vais essayer de faire ce soir. Déjà, je vais découper cette définition en deux, selon le cas où nous trouvons avant ou après 1977. Excellente année au demeurant, car si cette année a vu la naissance, disons plutôt l'essor considérable du punk, tout le paysage musical va s'en retrouver métamorphosé. On peut même remonter cette date à 1974 et le début du choc pétrolier. Auparavant, la production de plastique, et évidemment de vinyle, n'était pas un problème. Après, ça imposera les labels à y être un petit peu plus regardants sur ce qu'ils produisent. À savoir que, va falloir que ça se vende, mon petit loulou. Haro, donc, sur tout ce qui n'est pas commercial. Auparavant, donc, on était un peu moins regardant sur ce qui se faisait et des productions à petit tirage foisonnaient même sur des grands labels. Ça a été la grande époque du rock progressif dont la conception était aux antipodes de ce que nous appelons aujourd'hui la pop ou la variété. Il faut remonter à la fin des années 60 pour mieux comprendre le phénomène. À la fin des années 60, la musique populaire était formatée, dérivée anglais du format originel du rock'n'roll américain. Les Beatles, les Stones, les Kings étaient les pionniers de la pop moderne et leur musique se réduisait à un format assez classique, il faut le dire, de couplet-refrain, pont-refrain, tout ça sur une musique en quatre temps, pratique pour les discothèques. Et puis, il y a eu les progrès technologiques, les pédales à effet, l'arrivée de l'électronique et des nouvelles drogues. À la fin des années 60, on a vu l'émergence du psychédélisme, propice à diverses expérimentations musicales. Là-dedans, bon nombre de musiciens, loin d'être autodidactes, ont voulu apporter un petit truc en plus, leur expérience, notamment dans le jazz ou la musique classique, sur lesquelles ils avaient été formés, afin que cette libération des esprits ne bascule pas trop dans le n'importe quoi. C'est ainsi qu'est né le rock progressif. Hein. Ce n'est ni plus ni moins que du rock psychédélique que certains ont voulu intellectualiser. C'est un peu un gros mot. Si le prog, comme on le dit, se veut être une ouverture des esprits bien plus étendue que le psychédélisme, en voulant justement faire tomber toutes les barrières, notamment en matière de cahier des charges, hein, le fameux 4 temps, le principe du refrain, les titres de 3 minutes pour pouvoir passer à la radio entre deux publicités, les thèmes qui empruntent souvent au fantastique, hein, Tolkien, Jules Verne et compagnie, mais aussi les barrières entre genres musicaux. Hein, le prog, à l'origine, c'était un peu l'auberge espagnole et on y faisait un peu ce qu'on voulait. En gros, le prog, c'était un non-genre, un refus des normes et une aspiration à une liberté d'expression totale. Hein, tu viens avec ce que tu as en bagage, le blues, le hard, le jazz, le classique, le folk, peu importe, on trouvera un terrain d'entente. Hein, quelque part, c'était un peu punk à l'époque. À partir de 73-74, ça va changer. Les grands noms du rock progressif, Yes, Emerson et Ken Palmer, pour parler principalement d'eux, vont tout remettre en question en poussant ce refus des normes à son paroxysme. Le prog va réellement devenir un genre musical avec ses critères, ses normes, et avec cela, ça va perdre progressivement, progressivement toute l'essence qu'il a vu naître. À trop vouloir ne pas être ne pas vouloir entrer dans une boîte, ils se sont mis eux-mêmes dans une boîte. Et je comprends parfaitement, à partir de là, l'éclosion du punk, qui a lui aussi voulu s'affranchir d'un certain formalisme, sauf que eux aussi se sont formalisés à bout d'un moment. Bref, pour en revenir à Traffic, prog ou pas prog, à vrai dire, c'est du grand n'importe quoi. Traffic, c'est un groupe de rock, comme un autre, qui évoluait dans l'air du temps, et qui s'est imprégné de ses propres affinités. Leur premier album est un album purement psychédélique. Le second est tout ce qu'il y a de plus pop-rock, voire folk-rock. Mais rien qui ne sorte de la norme. Après la formation de 1970, il y aura bien la percussionniste Ribob Kwakuba qui donnera une teinte un peu plus jazz, world. Il y aura bien des titres qui dépasseront les 10 minutes. Mais est-ce que cela suffit pour en faire un prog? De mon propre avis, non. Quasiment tout le monde, à l'époque, mettait une touche prog, folk, world, dans sa musique. Deep Purple, Led Zeppelin, Christophe, Nino Ferrer, quasiment tout le monde faisait un petit peu de prog. Pour autant, s'il y avait une mode à la sophistication, plus ou moins à outrance, cela ne voulait pas forcément dire que c'était du prog. N'empêche, s'il n'y avait pas eu deux pécores pour caricaturer, un genre que pourtant j'affectionne particulièrement, les portes se seraient bien ouvertes et les barrières seraient définitivement tombées. Au lieu de cela, avec la bande d'intellos prétentieux que le genre a pu créer, et donc la crise pétrolière aidant, on en est revenu au basique couplet-refrain de 3 minutes sur une rythmique de 4 temps. On a la liberté de créer qu'on veut.

0: C'est marrant, je parlais en fin de chronique d'artistes prog prétentieux, il y en a eu, hein. Mais il y a des cons prétentieux dans un peu tous les genres, hein. C'est marrant qu'il n'y ait que dans le prog que ça ait posé de problème. Trafic sur leur album Low Spack and Highly of High Heeled Boys en 1971 et le titre qui ouvre la première phrase, Hidden Treasures, c'est pas du prog, mais on s'en fout, c'est bon à écouter.
1: Voilà, c'est l'essentiel.
0: Voilà.
1: On va continuer avec un peu de reggae, Confrontation, qui est un album de Bob Marley and the Wailers, sorti à titre posthume en mai 1983, 2 ans après la mort de Marley. Les chansons de cet album ont été compilées à partir de morceaux inédits et de singles enregistrés du vivant de Marley. Beaucoup de morceaux ont été construits à partir de démos. Ils étaient destinés à un album qui aurait constitué la dernière partie de la trilogie initiée par Survival et Uprising, mais que Bob n'a malheureusement pas eu le temps de finir. Mais il avait déjà choisi le titre de ce troisième opus. À l'intérieur de la pochette de l'album se trouve une représentation artistique de la bataille d'Adowa, où les forces éthiopiennes ont vaincu l'Italie en 1896. La couverture de Confrontation fait référence à l'histoire de Saint-Georges et du dragon. Le dragon sur la pochette représente Babylone, qui est tué par Bob Marley par sa musique, si vous m'avez suivi, en espérant que cela ne vous fasse pas le même effet avec le titre que nous allons écouter, Black Man Redemption.
0: Ouais, sinon, vous avez le 18 ou le 115. Hein,
1: ouais, allez-y.

0: Bob Marley and the Wailers, Black Man Redemption, l'album Confrontation, sorti en 1983.
1: Ce qui ne nous rajeunit pas, petit Thierry.
0: Ça, c'est certain.
1: Jean-Mimi, je ne sais plus. Mimi. On va faire un peu plus de bruit maintenant avec, avec les bourrins teutons de Rammstein, qui, comme beaucoup, coucou Patrick Bruel, sont tombés dans la tumulte MeToo. Faut dire qu'avec un titre masculiniste comme Te quiero puta, ça n'aide pas. À côté de ça, sur le même album, Rosenroth, on trouve un titre un peu plus sensible, un peu plus subtil, Stirb nicht vor mir. Excusez-moi pour en allemand. Pourtant, j'ai fait 5 ans d'allemand. Stirb nicht vor mir, qui est ce qui veut dire ne meurs pas avant moi, et qui est chanté en duo avec Charlene Spiteri, chanteuse du groupe Texas. Je ne vais pas m'étaler sur l'affaire, n'en connaissant que des bribes, l'affaire Till Lindemann. Concentrons-nous donc sur la musique qui ne fait pas dans la dentelle, évidemment, mais dont l'efficacité n'est plus à démontrer. Le titre Zerstören, par exemple, traite de façon métaphorique des instincts impulsifs de destruction d'un certain George W. Bush. Le titre avait été écrit alors que la seconde guerre affrontant les États-Unis à l'Irak avait débuté. Et le moins qu'on puisse dire, c'est que les Américains s'engagent militairement, ils ne font pas non plus dans la dentelle. À faire un petit peu écho avec l'actualité moderne, j'ai envie de dire. Voilà, Zerstören par Rammstein, je dis bien.

0: Rammstein en 1900. Ouf, oulala, ça ne me rajeunit pas. 2005, ça fait plus de 20 ans.
1: Plus de 20 ans, ouais.
0: Exactement. Et voilà, ils font pas dans la dentelle. Ça dépote bien.
1: Bon, généralement, non.
0: Ça réveille. Oui, c'est le moment. C'est pas encore fini l'émission.
1: Non.
0: Allez, tu vas nous présenter deux morceaux.
1: Oui,
0: maintenant.
1: Tout à fait.
0: Hop. Je fais comment? Je fais comme ça?
1: Non, mais vas-y, essaye.
0: Ah, oui, c'est comme ça.
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1: C'est en 1999 la première sortie de cette reprise chantée par Ton Van Zandt avec un tirage limité à 2000 copies, donc en singles. Elle apparaît 3 ans après sur l'album Absolutely Nothing. Ses sorties sont posthumes puisqu'il est décédé en 1997. Ton Van Zandt est un grand nom de la folk américaine. Il a commencé sa carrière discographique en 1968 et n'a cessé d'enregistrer jusqu'à sa mort, malgré une dépendance à l'alcool et à la drogue. L'influence de Van Zandt a été citée par d'innombrables artistes de divers genres et sa musique a été enregistrée ou interprétée par Bob Dylan, Willie Nelson, Norah Jones et Emmylou Harris, pour ne citer que. Nous allons écouter justement son morceau qu'il a repris. Et je crois que c'est en phase B du single.
0: C'est en phase B, en effet. Et ça craquouille.

0: Oh, que ça fait du bien! L'original, vous l'avez reconnu, The Pogues en 1985 sur l'album Rum, Sodomy and the Lash, tout un programme à la chaîne McGovern. Dirty Old Town est une chanson écrite par Ewan McCall en 1949, rendue internationalement populaire par notamment les Dubliners puis par les Pogues. Puisqu'assimilée principalement à ces deux groupes, le grand public pense qu'elle fait référence à l'Irlande. À tort, car même si ce sont deux formations proposant essentiellement de la folk irlandaise, c'est bien un anglais qui l'a écrit en référence à Salford, ville du Lancashire, en Angleterre. Comme cela se fait fréquemment en Angleterre, ce titre est repris dans les stades de foot, dont celui bien évidemment de Salford, mais aussi de Manchester United. J'aurais pu choisir d'autres prises, telles que celle de Jerry Rafferty en 2021 sur l'album Rest in Blue, Frank Black en 2006 sur l'album Fast Man Redder Man, The Special en 96 sur l'album Today Special en version ska reggae, faut aimer, mais perso, la version de Ton Van Zandt est d'une sensibilité qui me touche particulièrement juste et sincère.
1: Oui, puis on sentait que c'était un peu la fin quand même.
0: Ouais, mais je trouve que ça donne galusé, hein. Ça donne bien du charme à la chanson. En tout cas, pas pour lui, évidemment. Le
1: ça
0: pauvre.
1: Donne de l'authentique.
0: Mais voilà, ouais, tu sens que voilà.
1: Allez, on enchaîne. Et c'est amusant parce que, sans le vouloir, j'ai choisi ce soir quasiment que des titres qui, finalement, sont en rapport avec ma chronique. Van de Graaff, qui ne fait plus de prog au moment où son mentor Peter Hammill lorgne vers la New Wave. PJ Plant qui, à l'époque de Led Zeppelin, sophistiquait leur titre. Hein. Stairway to Heaven n'est-il pas un titre progressif quelque part? Jeff Lyttle qui hurlait en 1971 qu'il n'était pas un groupe de prog et qui finalement s'y sont plongés tête baissée. Traffic, évidemment, on n'y revient pas. Et maintenant, Uriah Heep qui, même si on les appelait les Deep Purple du pauvre, composait des titres d'une finesse et d'une sophistication propres au rock progressif. Un de leurs meilleurs albums est Demons and Wizards, sorti en 71 justement. Un des meilleurs albums du groupe, avec néanmoins, hormis deux titres que des titres courts, enfin, ce sont que des titres courts quasiment, hormis deux, et du pur hard rock ou des ballades comme The Wizard qui ouvre l'album. Les deux titres les plus ambitieux et les plus longs sont à apparenter au prog, surtout The Paradise The Spell, un titre en deux parties, qui clôt l'album et que je vous invite vraiment à découvrir ou redécouvrir. Et pour ce soir, ce sera un peu moins long, 6 minutes, avec l'autre de ces deux titres, Circle of Ends. Hein, et vous dit en d'autres termes que aujourd'hui, ce n'est que le lendemain d'hier. Quelle philosophie.
0: Trop fort.

0: Et Oi Aip en 71, pareil hein, comme Van der Graaf, hein, dans les années 70, quasiment rien n'est à jeter, enfin jusqu'en 77, hein, excellente année.
1: C'est pour ça, tu es arrivé et puis ça, après ça a été le bazar.
0: Bah oui, c'est moi qui ai foutu la merde. Et c'est toi qui vas terminer tout ce merdier, toujours en 71 tiens d'ailleurs.
1: Mais ouais, et oui. L'instru du soir, c'est Mac Houston Baker avec Sensation, c'est assez bizarre à dire, hein. Sorti en 1971 sur l'album Take a Look Inside.
0: Bah, c'est du phonétique, hein. Sensation.
1: Sensation. Une vie chaotique l'a amené à la musique comme une échappatoire. Musicien de studio travaillant également avec des artistes, notamment en France avec Ronnie Bird, il enregistra deux albums sous son propre nom et nous propose également une série de livres de méthodes d'auto-apprentissage, la base pour initier les étudiants à la guitare jazz. Ils sont restés en impression pendant plus de 50 ans, ce qui est plutôt pas mal. Hein.
0: Ouais, américain, c'est une référence donc.
1: Ah ouais, complètement, ouais, là-dessus, à ce niveau-là, c'est clair. Américain d'origine, il s'est installé en France où il meurt en 2012. Voilà, c'est fini pour nous aussi pour ce soir. Bon week-end musical aux Trois Éléphants,
0: peut-être,
1: du coup.
0: Oui. Hein,
1: et sinon, si vous restez chez vous, bah, y a le groupe The Molotov, donc dans une émission qui est très chère à Ploum, Taratata. sinon, on vous dit à dans 15 jours.
0: Ben oui.

0: et bonne quinzaine.
1: Profitez du soleil.
0: Pas trop, parce que l'insolation, ça peut faire mal. Mais en tout cas, faites-vous du bien partout où ça passe, et en particulier les oreilles, puisque c'est nous qui nous en occupons. Voilà.
1: Voilà.
0: À plus.
1: Allez, bonne soirée. Merci.

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1: Salut, c'est Plum pour Rock Dreams. Aujourd'hui, je vais vous parler des Doobie Brothers. Le groupe est formé par le batteur John Hartman, fraîchement arrivé en Californie alors qu'il tenait en vain de reformer le groupe Moby Grape qui venait de se séparer. Finalement, ce sera donc les Doobie Brothers, littéralement les frères pétards, avec les guitaristes Tom Johnson et Patrick Simmons, ainsi que le bassiste Dave Shogren. Le groupe se forge une forte réputation, très locale au début, avec un répertoire assez psychédélique, dans l'air du temps. Ils sont ainsi approchés par le label Warner, qui leur signe un contrat, mais le premier album, éponyme, ne reflète pas du tout la même musique. En effet, entre-temps, les Doobie Brothers ont, comme le Grateful Dead, basculé vers le country rock. De leur premier album, voici le titre « Nobody ».

Fin 1971, les sessions d'enregistrement pour le deuxième album, To the Streets, se font alors que Dave Sjogren est remplacé par Tyrone Porter, qui va apporter une approche plus rythmée à leur musique. C'est un premier grand succès avec la reprise de Jesus is Just Alright de Art Reynolds, popularisé par les Byrds à la fin des années 60, mais surtout leur hit, Listen to the Music.

Toulouse Street est suivi dès 1973 par The Captain and Me, dont les titres oscillent entre folk country et rock assez échevelé. Il s'agit encore une fois d'un album notable grâce à la présence du titre Long Train Running, dont une version remixée a eu elle aussi un énorme succès à la fin des années 90.

Jusqu'en 1975, les productions vont se succéder avec deux nouveaux albums. Le groupe va s'enrichir d'un troisième guitariste, Jeff Baxter, mais la santé de Tom Johnson va considérablement se détériorer au point qu'ils se verront contraints de lui trouver un remplaçant, Michael McDonald, tout comme Baxter, ancien membre du Steely Dan. L'album Take It to the Street dénote de la présence de ces deux nouveaux musiciens avec un son nettement plus polissé et moins électrique. Voici le titre qui donne son nom à cet album.

Peu à peu, le talent d'écriture de Michael McDonald va prendre le dessus. L'album Minute by Minute sera un autre de leurs best-sellers grâce au titre What a Fool Believes, chanté justement par Michael McDonald.

partir de 1979, le fondateur John Hartman quitte le groupe, suivi d'autres jusqu'en 1981, où les Doobie Brothers n'ont alors plus aucun membre d'origine. Parallèlement à toutes ces défections, l'usure va aller de pair avec une progressive perte d'inspiration et le groupe se sépare en 1982 après une tournée d'adieu qui donnera l'occasion au groupe de sortir leur premier album live. Le groupe se reforme de façon assez incongrue car la volonté n'était pas de remettre les couverts. À l'initiative de Keith Knudsen, le second batteur, depuis 1973, le groupe se réunit à 12 pour un concert exceptionnel pour une cause caritative. Ça se bouscule tellement pour acheter les billets que le groupe décide de transformer ce concert unique en tournée. Une reformation plus officielle, centrée sur un line-up d'avant l'arrivée de Michael McDonald, se cristallise et donne lieu à deux nouveaux albums, Cycles en 1989 et Brotherhood en 1991, d'où je vous ai tiré le titre Dangerous.

Les Doobie Brothers tournent toujours et sans discontinuer depuis 1993 et continuent d'enregistrer des albums dont le dernier, Walk This Road, est sorti en 2025. John Hartman décède en 2012, Dave Shogren en 1999, Michael Ossack en 2012, Keith Knudsen en 2005, Cornelius Bumpus en 2004 et Bobby Lakind en 2012. Seuls membres originaux restent Patrick Simmons et Tom Johnson. Michael McDonald, arrivé plus tard, mais qui leur a offert leur plus grand succès, est aussi de la partie. Je vous propose de terminer cette émission avec ce dernier album et le titre « Learn to Let Go ».

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